0: Désormais, la marque est une référence en France. Catherine Drezen, présidente de Vaubernier.
1: Aujourd'hui, ce sont 130 collaborateurs qui travaillent. Nous fabriquons une large gamme de fromages et de produits laitiers bon mayennais. Camembert, brie, coulommiers, lingots, carrés.
0: Ah, mon camembert est prêt. Ça, avec du pain, alors. L'entreprise Vaubernier fait travailler plus de 170 producteurs de lait autour de la fromagerie.
2: On met un point d'orgue à faire que nos fromages soient de qualité. Et puis, on a des consommateurs qui nous sont fidèles.
0: Oui, et d'ailleurs, pas plus fidèles que moi, parce que moi, j'ai le Bic, 4 couleurs, bon mayennais, grâce à ça, pardi, au point. Ils existent depuis le début. Vous les échangez pour avoir un cadeau. Et forcément, ça fait un succès fou, comme le souligne Catherine Drezen.
1: Sur l'année 2025, on a à peu près échangé par point ou vendu 45 000 objets à l'effigie de bon mayennais.
0: Et comme le dit Audrey, les objets sont variés.
2: On a quand même une trentaine d'articles qui sont disponibles sur la boutique, donc on y retrouve des tabliers, des torchons, des sacs isothermes. Quand on passe dans différentes maisons, on voit toujours des petits points qui sont dans les petits pots et les gens ont l'habitude de les conserver. Et donc je pense que ça se passe de génération en génération.
0: C'est vrai, ça, finalement, tout le monde a une histoire avec le bon mayennais.
2: L'habitude de voir le camembert sur la table le dimanche avec ses grands-parents, et finalement, c'est des choses qu'on reproduit. Nous aussi avec nos enfants. Et donc pour nous, c'est vraiment une fierté de voir que la marque se transmet.
0: Et même si la recette du camembert, le bon mayennais, n'a jamais changé, la tradition n'empêche pas l'innovation.
2: Donc la finie 1912 au mois de septembre, qui a un peu plus de caractère par rapport à notre camembert historique. Autre exemple, sur le fromage le léger, on a revu le pack là récemment pour pouvoir faire émerger la notion de riche en protéines, qui est aujourd'hui sur le marché un point qui est important, notamment pour les sportifs.
3: Ça y est, j'ai fini mon camembert au four. Bah du coup, je vais courir.
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1: Les petits bonheurs, généralement, ce sont des sourires qui se récoltent tous les jours au hasard des rencontres. Il suffit d'un micro ici, de ne surtout pas prendre de rendez-vous et de ne pas se présenter. Ça marche très bien à Megève, par exemple. Nous sommes donc en Haute-Savoie, sur les hauteurs de Megève, au Mont d'Arbois, pendant que des chevaux sont en train de monter dans une bétaillère.
2: Bonjour.
1: Bonjour. Matin de bonheur, venez vous occuper des bêtes.
2: C'est ça, on vient les mettre au chaud, ouais.
1: Ah, c'est-à-dire que là, ils quittent la montagne?
2: Ouais, ce coup-ci, ouais, c'est bon. Ce coup-ci, on va les ramener, on va les mettre en pension pour cet hiver, ouais. Ils ont passé tout l'été en montagne, donc ce coup-ci, ça y est. Ils vont aller se mettre au chaud pour l'hiver.
1: Ah oui, ils font toute la saison là, ici?
2: Ouais, ceux-là, ils font toute la saison ici. Il y en a qui sont là pour la monte, il y en a qui sont là pour l'attelage. Et puis, vu que nous, on est élevage, il y en a, ils sont juste là pour grandir.
1: Vous, c'est pas juste un loisir, c'est votre métier?
2: Ouais, moi, c'est mon métier. Ouais. Je suis cocher palefrenier. Ouais.
1: Quand vous dites pour l'attelage, c'est les calèches qu'on peut voir à Megève, par exemple?
2: Exactement, c'est ça.
1: Donc, les chevaux, quand ils sont pas attelés, on les voit ici sur les hauteurs de Megève?
2: Ouais, c'est ça. Nous, on en a à l'Alpette, comme là en face, en haut de la côte 2000. On en a aussi au Mont d'Arbois, là, juste derrière. Et puis, après, au fur et à mesure de la saison, on les fait descendre petit à petit. Puis là, ils atteignent leur point le plus bas sur Megève. Puis après, on les change de département et puis voilà.
1: Donc là, ils montent dans le bus?
2: C'est ça, ouais. Ils montent dans le bus. Là, je vais en mettre 4. Là, après, j'ai mon patron qui va arriver. Il va prendre le reste. Et puis après, on va prendre un camion et une remorque. Puis on y charge tout dedans. Puis lui, il part cet après-midi.
1: Et là, ils partent où, hein, en résidence d'hiver?
2: Ils partent dans l'Allier, ceux-là. Ils partent dans l'Allier. Ils ont des gros champs de plusieurs hectares où c'est qu'ils ont du foin, des abris pour eux, de l'eau à volonté. Et puis voilà.
1: L'Allier, donc en Auvergne, si je ne m'abuse, il fait pas beaucoup plus chaud qu'ici l'hiver.
2: Non, il fait pas beaucoup plus chaud. Mais par contre, ils auront plus d'herbe qu'ici, on va dire. Ils auront moins de neige, ils auront un peu plus de foin, un peu plus d'eau. Parce que nous, ici, c'est qu'on est tout de suite dans la neige et puis nous on n'a pas assez de foin pour tous les nourrir l'hiver, donc on préfère les mettre en pension. C'est beaucoup plus agréable pour eux. Puis pour nous l'hiver on a déjà bien assez de boulot comme ça, donc au moins ils sont un peu tranquilles aussi de leur côté.
1: Alors justement, vous faites quoi l'hiver si vous avez plus de chevaux?
2: Alors c'est pas qu'on en a plus, c'est qu'on en a moins. Toute la partie élevage en fait partout en pension, et en fait l'hiver nous on fait énormément de calèches sur Megève. On a des grosses calèches qui montent jusqu'à 12 personnes. C'est qu'on fait les fondus en calèche en soirée ou le midi, et on fait juste des balades en calèche.
1: Bon, vous, j'imagine que le cheval c'est une passion, on fait pas ce métier là par hasard.
2: Mon grand-père était déjà éleveur de chevaux. Là, maintenant, je bosse chez un ami de mon grand-père. Puis voilà, après, on fait ça par passion. De toute façon, c'est pas par l'argent qu'on va le faire, hein, comme dans tout métier agricole.
1: Même à Megève.
2: Même à Megève, l'agricole, ça reste l'agricole, à Megève ou pas.
1: Je peux vous demander votre prénom?
2: Moi, c'est Mathieu, moi.
1: Et c'est quoi le dernier petit bonheur de Mathieu, s'il vous plaît?
2: Mon dernier petit bonheur, c'est d'avoir fait un galop sur les crêtes de la côte 2000 en plein été avec le soleil couchant. Et ça, je pense que je m'en souviendrai jusqu'à ma mort.
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3: Sur Dijon, pas de chichi chez Duclos Maillard. On pense vite quartier et vin de Bourgogne. Un amour du terroir partagé par la clientèle. En voici la preuve avec Jeff, client fidèle chez Duclos Maillard.
4: Ça fait un an que je viens régulièrement ici. J'ai aménagé dans le quartier déjà. Et puis c'est vrai qu'ici, on est bien accueillis et on trouve des vins à des prix corrects, notamment parce qu'ils mettent quand même plus l'accent sur le produit que sur le marketing pour la boutique, par exemple. Moi et ma compagne, on est amateurs de vins. Et puis ici, on achète essentiellement des vins de Bourgogne.
3: Qu'est-ce que vous avez bu récemment ici qui vous a bien plu, qui vous avait été conseillé alors?
5: Le Bourgogne Chardonnay bio.
3: Oui.
5: Voilà, le château de Chemilly, ouais.
3: Qu'est-ce qui vous a plu dans ce vin?
4: Il est vraiment bien rond, puis il se rapproche d'un vin de très grande qualité de vin blanc de Bourgogne, quoi. Et puis il est à 25 euros.
3: Ah oui. Effectivement.
4: Oui.
3: Bonjour, messieurs, dames.
6: C'est pas mal, c'est assez élégant pour les fêtes, ça irait bien avec tout ce qui est viande blanche et tout, puis le chapeau. Mais il y a aussi le Montclis, j'aime bien le Montclis rouge 2022.
5: Alors, c'est dans les 25 euros.
4: Je pense que je vais faire un mix
6: ouais,
4: de quelques années bouteilles que vous avez évoquées.
6: Donc,
4: le Côte de Nuit Village,
6: deux comme ça,
4: deux Chauray-les-Bonnes et,
6: ouais,
4: et deux Montélis rouge 2022, s'il vous plaît.
6: Le Chauray, faudra bien le placer parce que c'est un 2023 et les deux autres, c'est des 2022. Donc le Chauray, vous le mettrez avant ces deux vins-là.
4: Ah oui.
6: Il faut savoir aussi les placer parce que si on met les vins trop prononcés,
5: devant les vins qui sont un petit peu plus légers et qui ouvrent le tiroir, la bouche, quoi, et ben les autres, on peut pas les savourer.
3: S'ouvrir le tiroir, ça c'est vrai que j'avais jamais entendu, hein, et c'est l'expression qui sent le terroir à la cave du Clos Maillard rue de Senove à Dijon.
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7: On prend de la hauteur aujourd'hui à Montarché, un village qui cumule plusieurs particularités. D'abord, c'est le plus haut village de la Loire, à 1160 mètres d'altitude. C'est une des plus petites communes du département, en superficie aussi. Et puis le lieu où a été produit une archive presque unique en France. Pour nous en parler, j'accueille aujourd'hui Sarah Duris. Bonjour Sarah.
8: Bonjour Eddy.
7: Guide conférencière à l'Office du tourisme Loire-Forêt. Quelle est l'histoire de ce document si rare et ancien ?
8: Il s'agit d'un registre d'état civil. Il recense les naissances, les mariages et les décès sur la commune de Montarché. Mais ce qui fait qu'il est tout à fait exceptionnel, c'est la date à laquelle ce registre débute, 1468, soit la fin de la période médiévale.
7: Est-ce que cela veut dire qu'il n'y avait pas de registre d'état civil avant ?
8: Non. L'obligation de produire un document comme celui-ci est ordonnée par l'État au XVIe siècle. Et cette ordonnance n'est pas toujours bien respectée par les paroissiens. Ici, la population est recensée avec 70 ans d'avance.
7: Est-ce qu'on connaît l'auteur de cette archive ?
8: Oui, c'est le prêtre de Montarché, nommé Claude Ferrier, qui a tenu le registre pendant 49 ans. On y lit les noms, les dates et même les métiers des anciens archimontois, mais aussi la météo.
7: Ah, ça m'intéresse. Est-ce que les conditions climatiques de l'époque étaient bonnes ?
8: Alors, c'est difficile à dire parce que ce sont principalement les mauvaises années qui sont inscrites. On lit des sécheresses, des tempêtes et même un tremblement de terre. En 1543, suite à une invasion de chenilles ayant entraîné une famine, l'évêque du Puy prend une mesure exceptionnelle, excommunier les fameux insectes. On vous laisse juge de l'efficacité de cette mesure. Il évoque aussi les épisodes de peste.
7: Des documents qui renferment de drôles de surprises. Où est-il conservé aujourd'hui ce fameux document ?
8: Il est gardé précieusement aux archives départementales à Saint-Étienne. Il a longtemps été le plus ancien registre d'état civil de France et donc a été présenté lors d'une exposition universelle à Paris. Aujourd'hui, c'est le deuxième plus ancien de l'Hexagone, mais c'est le mieux conservé des deux.
7: Un véritable trésor qui témoigne de la vie des habitants de Montarché. D'autres histoires et légendes sont à découvrir sur place, notamment lors des visites guidées menées par les guides de l'Office du tourisme Loire-Forêt. Merci Sarah Duris.
8: Merci.
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2: Quand il y a des prédateurs, bah, mais sa tête d'ensemble, au moins ils disent que c'est un pot avec des roses qui dépassent.
3: Pourquoi l'autruche met de temps en temps sa tête dans le sable?
4: Pour peut-être manger les bêtes dans le sable.
5: Pour manger ce qui est dans le sable, pour tout simplement voir ce qu'il y a dans le sable.
6: Pour dormir.
3: Si elle veut voir ce qu'il y a dans le sable et qu'elle met sa tête dans le sable, elle voit plus rien.
5: Bah, peut-être qu'elle résiste au sable.
3: Ou alors elle a une frontale.
5: Je pense pas.
7: C'est peut-être pour manger ce qu'il y a dans le sable, mais plus profondément avec sa bouche.
2: Quand il y a des prédateurs, bah, met sa tête dans le sable. Au moins, ils disent que c'est un pot avec des roses qui dépassent.
8: Oh, les jolies fleurs!
7: Comme ça, elle voit pas ce qui se passe autour et elle a plus peur.
3: Qu'est-ce que vous faites si quelqu'un vous court après?
7: Courir. Dire à quelqu'un qu'on a besoin d'aide.
3: Tu vas pas mettre ta tête dans le sable?
7: Bah non, sinon il peut nous attraper facilement.
2: Ou alors sinon on lui met un coup de poing dans la figure, au moins bah, c'est lui qui a la tête dans le sable et nous on s'en va.
3: Mais pour l'autruche alors elle?
5: Pour l'autruche c'est facile, elle court plus vite que nous.
3: Et vous savez comment on fait des petits autruches?
7: Une fois qu'ils sont dans l'œuf, bah, ils cassent la coquille, ils sortent.
3: Donc c'est avec des œufs?
7: Bah oui.
3: Vous avez déjà vu un œuf d'autruche?
5: J'ai cru en voir un en vidéo, mais non. Il est comme les œufs normaux, mais quand même un peu plus gros.
9: Oh, plus ils sont gros, plus les œufs.
7: Bah, l'œuf, je l'ai déjà vu, mais pas en vrai. L'œuf, il est gros comme ça.
3: Il est en effet très gros. Comment est-ce qu'on peut avoir une poêle suffisamment grande pour faire un œuf au plat d'autruche?
7: Tu fabriques soit une grande poêle ou...
8: Non, pas la poêle à frire!
7: Soit... T'essayes de trouver une grande poêle, et bah comme ça c'est bien. On en a des poêles grandes, mais ça suffit des poêles comme ça suffit.
5: Ou alors on le fait tout simplement pas cuire, on les laisse vivre.
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10: Bonjour, je m'appelle Jean, je suis né en 1935. J'ai fait du vélo depuis très jeune. J'ai côtoyé après des gens de qualité et j'ai eu la chance de participer à beaucoup d'épreuves et d'en tirer de grands souvenirs et des profits.
11: Bonjour Jean. Alors c'est pas exagéré hein, de dire que vous êtes un mordu, un grand passionné de vélo et de cyclisme. Ça se voit quand on regarde vos albums photos chez vous, vos nombreux trophées. Et ça se voit un peu dans vos yeux aussi quand on parle de vélo, ça vous émeut?
10: C'est vrai qu'à vélo j'ai été heureux. Ah oui, j'étais mordu. Et alors dans mes rêves, je rêvais que le Tour de France passait dans le coin, que je me planquais derrière une haie et que je m'emmanchais dans le peloton. Je roulais comme les autres sans fatigue. Et ça, c'était un rêve qui m'est resté longtemps. Et j'ai même rêvé une nuit, il n'y a pas si longtemps, que sur le guidon, j'avais mis mon nom.
11: Jean, vous-même, vous avez participé à certaines courses, notamment le Paris-Brest-Paris.
10: Ah, Paris-Brest-Paris avait existé la première fois en 1891. Et c'est Charles Théron qui avait gagné. Il avait eu un peu de chance parce que il avait déjà un frère qui avait une voiture. Et il avait bénéficié de ravitaillement d'assistance. Et à un moment, il a voulu abandonner. Et son frère a sorti un pétard. Il a dit, si tu t'arrêtes, je te tue. C'était sympa au possible. Il n'y a pas de dérailleur, il n'y a pas de frein, il y a un pignon fixe. Et puis tu pédales. T'en chies comme un russe au Congo. Alors c'est quand même assez baroque. Moi, après, j'ai fait Paris-Brest-Paris en 1991, 100 ans après Charles Théron. Je suis quelquefois un peu farfelu. J'ai eu beaucoup de plaisir à faire Paris-Brest-Paris parce que je l'ai fini pas abîmé.
11: Qui sont les cyclistes qui vous ont marqué?
10: Bernard Hinault. J'ai adoré ce garçon. Et puis, à un moment, on a familiarisé. Je me suis occupé, entre autres, de lui et de son vélo. Il était attaché à ce que je faisais et je savais que pour un contre-la-montre, fallait lui mettre de la guidoline neuve, le chatterton des guidons. Je l'ai accompagné au championnat du monde et il était champion du monde, à Salange. Et là, les larmes sont sorties et on s'est embrassés. Et après, j'en ai eu un autre, Luc Leblanc. Luc Leblanc était champion du monde. Luc Leblanc était maillot jaune du Tour. Luc Leblanc a eu le malheur de perdre un frère lors d'une soirée de 14 juillet à Nieul en Haute-Vienne, un gars bourré rentre dans la foule, tue le frère à Luc et casse une jambe à Luc. Ça n'a pas empêché Luc d'être champion du monde. Enfin, pour moi, c'est grandiose. Et il y a 2 ans, le Tour de France passe à La Roche et Luc Leblanc conduit une voiture. Tout le monde pose des questions, tout ça. Et je dis à Luc Leblanc, comment va ta sœur? Les gens me prennent pour un timbré, quoi. Ah, il me dit, elle va bien, elle habite à Toulouse, elle fait telle et telle chose. Ces périodes-là, pour moi, sont formidables.
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11: C'est la Camille Minute, votre chronique de la joie et de la bonne humeur. Aujourd'hui, on va parler des red flags. Alors, c'est quoi un red flag? Un red flag, c'est littéralement un drapeau rouge. Dans la vraie vie, ça veut dire attention, danger. Fuis, cours, ne réponds pas à ce message. Le red flag, c'est le petit signal que ton cerveau voit, mais que ton cœur ignore, en disant « Non, mais ça va, je gère, on va gérer ». Le red flag, c'est pas encore une catastrophe, c'est l'annonce de la catastrophe. C'est le teaser du film d'horreur. Il dit « Je suis pas jaloux ». Par exemple, si le mec il dit « Je suis pas jaloux », mais il connaît l'heure de ta dernière connexion avant tout le monde, il est jaloux. Ok ? Si elle te dit « Ah, mais moi je suis très cool », mais qu'elle fouille dans ton téléphone, même quand il est éteint, elle est pas cool. Un red flag, c'est pas un défaut, c'est un avant-goût du problème. C'est quand quelqu'un te dit « Ah, moi je suis comme ça », et que toi, au lieu de partir, tu réponds « Ah, bah parfait ». Non, fuis, cours ! Bref, les red flags, c'est simple. Si tu te dis « Ça va sûrement passer », eh ben ça passera pas. Voilà, c'est aussi simple que ça. Alors maintenant, ce que je vais faire, c'est que je vais vous lister, parce que l'être humain va toujours trop loin, des red flags vraiment exagérés, des red flags qu'on voit sur les réseaux sociaux qui sont vraiment... ça va beaucoup trop loin. Une fois, j'ai vu une vidéo, il y a une nana, elle a sorti. Moi, j'ai un red flag. Mon red flag, c'est les mecs qui tiennent la barre du métro dans le métro. Donc maintenant, en fait, faut choisir entre tomber par terre ou être célibataire. Il y a un mec, il a dit, une fille qui finit son assiette, c'est un red flag. Frérot, elle a juste faim. Hein. C'est pas toxique, c'est la dalle, ça s'appelle. Après, il y a des red flags. Il y a quelqu'un qui a dit, ouais... moi, mon red flag, c'est quelqu'un qui met son réveil à 6h du matin, même le week-end. Excuse-le d'être pauvre, hein, il veut bosser, ce monsieur-là. Il y a quelqu'un qui a dit, voilà, moi, mon red flag, une personne qui aime l'eau plate. Donc, en fait, si t'aimes pas les bulles, t'es toxique, quoi, t'es dangereux. J'ai vu aussi, mon red flag, c'est quelqu'un qui répond trop vite au message, ou trop lentement. Le bon timing, c'est jamais bon, quoi. Il y a un mec, il a dit, moi, mon red flag, c'est une fille qui dit, on verra. C'est pas un red flag, ça. C'est une promesse honnête. Et j'espère qu'elle le verra pas, le mec. Hein. À ce rythme-là, respirer va devenir un red flag. Bientôt, il aspire par le nez, c'est un red flag. Les gens, ils veulent plus une relation, ils veulent un CV sans défaut. Et même là, ils trouvent un red flag dans la photo. Avant, on cherchait l'amour. Maintenant, on cherche la faute. C'est bien ça le problème.
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1: Pierre Nus s'installe pour les astuces de sa mamama. Bonjour Pierre.
2: Good morning, Yvon. Salut Bissam.
1: Info pour celles et ceux qui viennent de découvrir peut-être une rayure sur un de leurs meubles.
2: Hop là, je vais d'en passer. Oui, ça arrive, hein. Une dent de chien, une griffe de chat, un jouet de bébé. Les roues des camions en plastique, ça laisse des traces des fois. Bon, un petit choc, ça peut parfois abîmer vos meubles préférés, mais ma mama m'a rassuré. Elle m'a dit d'acheter des noix. Alors c'est pas parce que je porte le même patronyme que j'en fais la promotion, mais le cerneau de noix est riche en huile et graisse naturelle. Mais c'est l'intérieur de la noix, car n'y allez pas avec la coquille pour frotter sur le meuble, ça va empirer les choses. Vous frottez le cerneau directement sur la rayure en allant dans le sens du grain du bois. Bon, vous faut un peu frotter, hein.
3: Vous frottez longtemps. Un petit peu quand même.
2: Voilà, faut que l'huile sorte et il faut laisser agir l'huile pendant environ 5 à 10 minutes pour qu'elle pénètre le bois. L'huile libérée va dans la rayure, ça aide à nourrir le bois sec qui est exposé par la rayure et surtout les pigments naturels de la noix vont aider à teindre la rayure. Et ça va mieux correspondre à la couleur du bois qui l'environne, ça la rend beaucoup moins visible cette rayure. Ensuite, vous laissez agir, vous essuyez l'excès d'huile avec un chiffon doux et propre, n'y allez pas avec le côté vert de l'éponge, Gal, et vous lustrez légèrement la zone. Alors ça fonctionne beaucoup mieux sur les rayures peu profondes et sur les bois dont la couleur est proche de celle du cerneau de noix, donc un brun assez clair. Mm-hmm. Les meubles verts ou rouges, vous oubliez.
1: Oui, bah,
2: merci ma maman. Oui.
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3: Grégory Amen est le coordinateur de l'association Pas Assez qui gère le café associatif La Chaouée à Metz. Bonjour Grégory.
4: Bonjour.
3: La Chaouée n'est pas un café comme les autres. Comment définiriez-vous ce lieu à quelqu'un qui n'y est jamais allé ?
4: On évite de parler de café, mais moi j'aime bien l'appeler la maison citoyenne et culturelle, la MCC, la Chaouée, parce qu'il y a ce côté maison accueillante, se sent chez soi, pour rappeler le côté citoyen, culturel et solidaire, bien sûr.
3: Pourquoi ces espaces alternatifs, associatifs et culturels sont si importants dans une ville comme Metz ?
4: Ils sont très importants pour moi un peu partout. Hein. Il en faudrait dans les villages un peu partout pour conserver le lien entre tout le monde, parce que on voit bien qu'on a besoin d'être ensemble, de se parler, confronter nos idées, puis de rompre avec la solitude. Hein. Ça c'est un mal.

0: réussi. Après 16 ans d'ouverture, 2010, cet aspect-là fonctionne très bien.
1: La fermeture administrative de la Chaouai a été un coup dur. Comment vous avez vécu cette période ?
0: Bon, bah, c'était une période un peu de remise en question, hein, où ça permet de faire le bilan sur les façons de fonctionner, sur les activités qu'on met en place, etc. Puis de se projeter, voilà, d'imaginer, se renouveler, puisqu'on est obligé de faire évoluer nos activités. Hein. Malheureusement, on ne peut plus utiliser les locaux comme on les utilisait avant. On faisait beaucoup de concerts, voilà, donc il y aura encore de la musique. On va accentuer les rendez-vous citoyens justement pour être ensemble, se parler, confronter nos idées, présenter les associations qui nous tiennent à cœur, qui ont besoin d'aide aussi.
1: Vous êtes père d'une petite fille, Grégory. Vous avez envie de lui transmettre ces valeurs de solidarité. De quelle manière vous lui transmettez ?
0: Alors ma fille est grande et puis j'ai une autre fille, voilà, qui est un peu plus petite. Alors ces valeurs, c'est des temps qu'on passe ensemble. Mais c'est vrai que pour moi les enfants c'est ce qu'il y a le plus important. C'est mon métier à la base, animateur, formateur, BAFA. C'est mon truc de transmettre, parce que ce sont les générations futures qui feront le monde de demain. Donc c'est en assistant des événements culturels, c'est en allant voir des concerts,
1: des expos,
0: des expos, en faisant des ateliers, en allant voir le monde, en se confrontant aux autres. Pour moi, on s'épanouit et on s'ouvre aux autres.
1: Merci beaucoup, Grégory Amen. On espère que vous allez retrouver un mode de fonctionnement à l'équilibre dans les prochaines semaines.
0: Merci, au revoir.
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1: Circuit court aujourd'hui à Mours-Saint-Eusèbe dans la Drôme des Collines avec Emma Boissieu.
2: On a une boutique à Mours-Saint-Eusèbe et on a notre exploitation agricole qui est au Balme à Romans. Ça fait 5 générations qu'on est trufficulteur, donc producteur de truffes noires en Drôme des Collines. Et j'appartiens moi-même à la 5e génération. La truffe, c'est vraiment le point central et on a développé plusieurs activités autour. Aujourd'hui, on a 3 branches d'activité. Donc, une première branche qui est autour de simplement de la production de truffes. On fait également de l'agrotourisme, c'est-à-dire qu'on reçoit tous les week-ends des particuliers sur notre exploitation. On leur fait découvrir notre univers et à l'issue de cette phase de découverte, on propose un repas truffé de l'entrée au dessert dans notre ferme auberge. Et la troisième branche d'activité, un petit peu originale, on a créé une gamme de produits cosmétiques à base de truffes. Et ça nous permet finalement de valoriser le produit autrement et d'avoir des produits à vendre toute l'année, puisqu'il faut savoir que la truffe noire d'hiver est un produit qu'on récolte de mi-novembre à mi-mars.
1: Et c'est donc la truffe d'été qui prendra ensuite le relais. Mais l'idée ici, dans la maison Boissieu, c'est aussi de nous faire profiter toute l'année de la truffe noire de la Drôme des Collines grâce à une très belle gamme de produits dérivés.
2: Par exemple, des fromages truffés, beurre truffé. On fait également du pâté de porc à la truffe. On a de la truffe en semi-conserve. On a également des quenelles de volaille truffées, boudin blanc à la truffe, une gamme de croque-monsieur truffé, le rhum à la truffe. Et en partie sucrée, on propose des fondants à la châtaigne truffée. On avait à cœur de travailler uniquement avec des producteurs locaux puisque c'est une démarche qui est importante pour nous et on a la chance en local d'avoir de super acteurs. Donc on essaie d'unir nos forces pour proposer des produits 100% locaux.
1: Et c'est aussi le cas pour les truffes puisque la maison Boissieu travaille avec un certain nombre de producteurs de la Drôme des Collines.
2: Oui, tout à fait. On y tient. D'ici quelques années, on sera la plus grosse zone trufficole de France. Sur le Nord Drôme, il y a 500 producteurs référencés. Donc, on a la chance ici d'avoir des terrains qui sont très sableux, ce qui nous permet d'avoir des truffes qui sont jolies visuellement, qui sont rondes et qui ne sont pas gênées par des obstacles au moment du développement. Donc, on a de très jolis produits autant visuellement qu'au niveau gustatif. Et l'idée, c'était de permettre aux particuliers ou même aux professionnels qui souhaitent se procurer de la truffe une vraie boutique physique, parce que c'est vrai qu'aujourd'hui, c'est compliqué si on ne connaît pas un petit producteur de pouvoir trouver de la truffe et de s'en procurer.
1: Et donc, autre particularité de cette maison Boissieu, c'est sa gamme de cosmétiques à la truffe. Des tubers mélanosporum, issus des truffières du domaine familial, qui a reçu en 2011 la certification agriculture biologique. Des cosmétruffes, mis au point après plusieurs années d'études.
2: C'est un projet qui s'est étalé sur 3 ans. Il y a eu une première phase de recherche pour étudier les potentiels bienfaits de la truffe pour la peau. Et il se trouve qu'à l'issue de cette phase de recherche, on a eu des résultats positifs, puisqu'il faut savoir que la truffe a des propriétés intéressantes dans le domaine de l'anti-âge, qu'il y a des acides aminés qui stimulent la production de collagène. Donc le collagène permet de régénérer les cellules de la peau et c'est également efficace pour prévenir et protéger de tout ce qui est taches pigmentaires. Donc en partant de là, on a travaillé avec des laboratoires cosmétiques sur la formulation des produits, puisque c'était quand même un vrai défi d'inclure la truffe dans des produits cosmétiques et d'arriver à la conserver notamment. Et donc aujourd'hui, ça nous amène à avoir une gamme de 3 produits. On a un soin jour, un soin nuit et un soin pour homme.
1: Et pour les découvrir, rendez-vous avec Emma, sa mère, son père et son frère à Mours-Saint-Eusèbe. La maison Boissieu est ouverte du lundi au samedi de 9h à midi et de 14h à 19h et le dimanche matin de 9h à midi. 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
3: Bonjour à toutes et tous, bienvenue dans Affaires classées, le podcast. Nous sommes en janvier 1879. Le sympathique garde champêtre du village de Laguinge, en Haute-Soule, est poignardé de 5 coups de couteau dans une auberge. Les gendarmes arrivent et son meurtrier a disparu.
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3: Les bohémiens. Ces individus migrant en groupe d'un village à l'autre ont longtemps alimenté les conversations, les polémiques, les peurs au Pays Basque et au-delà. Les historiens situent leur arrivée dans le coin en l'an 1602. C'est le seigneur d'Urtubi à Urugne et le vicomte d'Etchaus à Baïgori qui accueillirent en nombre ces descendants du peuple Tzigane ou Rome venus de Bohême grâce au sauf-conduit que le roi de cette contrée d'Europe centrale délivrait. Nombre d'entre eux vont finir par s'implanter en Soule ainsi que dans les pays de Cise et de Mix. Vivant à l'écart des villages, ils offraient leurs services aux villageois, bien contents de leur donner du travail contre très peu d'argent. Selon les saisons, ils étaient employés chez les paysans. D'autres œuvraient comme vanniers, empailleurs de chaises ou tondeurs de mulets. Leurs épouses fabriquaient des chapeaux, de la vannerie aussi. Elles ne tardèrent pas à susciter la curiosité, voire la peur, lorsqu'elle disait disposer de pouvoirs magiques, de remèdes naturels ou jurant prédire l'avenir en lisant dans les lignes de la main. Frappant à la porte des fermes, on les disait mendiants, voire chapardeurs. Dans les gendarmeries du secteur, les plaintes des villageois affluaient pour vol d'animaux, de victuailles ou de linge. Leur présence finit par agacer le préfet palois qui décide de lancer en 1802 une gigantesque rafle. 475 bohémiens sont arrêtés et jetés en prison dans l'attente de les expédier outre-Atlantique en Louisiane. Mais le projet du préfet tourne court et la plupart des rescapés de la rafle reviendra vivre au Pays Basque où ils désigneront leur propre roi.
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3: Il se nomme Pierre Aguerre. Il vit en Haute-Soule, dans le petit village de Laguinge, et partage son existence avec une femme, encore jeune, qu'il dit être son épouse, même si les registres d'état civil du secteur ne trouvent nulle trace de leur mariage. Chez les bohémiens, point n'est besoin de s'ennuyer avec les formalités. On est libre depuis des lustres, et la loi que l'on reconnaît, d'abord, est celle des traditions. La modeste masure qui lui sert de quartier général à Laguinge ne l'empêche toutefois pas de faire de fréquentes excursions ailleurs. Pour tondre les mulets officiellement, comme il le clame à ceux qui l'approchent, et peut-être aussi pour tondre les bourses et les biens des paysans du secteur. Combien de fois, en effet, son premier voisin n'a-t-il pas déploré des vols d'objets agricoles ou d'animaux dans sa propre ferme ? Le dit voisin aurait bien aimé récupérer ses biens en signalant ses méfaits aux gendarmes de Tardets. Mais Aguerre traîne une sale réputation. Maintes fois condamné pour vol, violence, il pourrait bien se venger. Aguerre sait cultiver ses relations et, pour asseoir son autorité, il va lier amitié avec un homme influent au village. Le garde champêtre, un certain monsieur Iriard. Le brave fonctionnaire est au courant de tous les potins du village. Son goût immodéré pour la bouteille fait de lui un informateur facile, de premier choix. Ce 9 janvier 1879, Aguerre accoste le garde champêtre. Il l'invite sans peine à boire ensemble dans le premier cabaret venu. Les deux larrons y retrouvent le vieux Albex, un paysan du coin, et l'instituteur du village, qui a momentanément déserté sa classe. C'est alors parti pour une série de plusieurs tournées de vin.
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3: Dans le canton de Tardets, chacun sait que le garde champêtre, Iriard, est de ces muets à qui la picole alimente surabondamment les paroles. Ce soir de janvier, la nuit tombe tôt et la conversation s'éternise. Ivre à l'excès, Iriard dévoile toutes sortes de fâcheux secrets sur tel ou tel habitant du village. Ses amis, tout aussi ivres, en rajoutent. Soudain, Iriard explose de colère. Il menace ses acolytes de comptoir en ces termes.
5: « Pour un peu, je vous battrai comme on taille le lin !»
3: À peine a-t-il fini sa phrase que Pierre Aguerre, le roi des bohémiens, se retourne. Il lui assène 4, voire 5 coups de couteau en hurlant « Ah, puisque tu le veux, c'est comme ça !» Celui qu'on surnomme le roi des bohémiens prend, sans attendre, la poudre d'escampette, sans doute en direction de son domicile. Dans le troquet, c'est la panique absolue. Le pauvre garde champêtre hurle de tous ses poumons. Il scande des mots de peur, conscient sans doute qu'il vit ses derniers instants. Quelques secondes suffiront pour qu'il s'effondre, baignant dans son sang. On accourt des maisons voisines, le médecin de Tardets arrive peu après, mais il est trop tard. Le malheureux Iriard accuse plusieurs plaies profondes. L'une d'elles a perforé l'abdomen, causant la libération d'une partie de ses intestins. Les gendarmes rappliquent à cheval. Avant d'expirer, Iriard réussit malgré tout à leur balbutier quelques mots, dont le nom de son meurtrier. On se lance aussitôt à la recherche d'Aguerre. Voyant de la lumière à l'intérieur de sa ferme, les gendarmes l'encerclent avec prudence. Qui sait si le roi des bohémiens n'a pas encore quelques armes qu'il pourrait utiliser pour s'enfuir.
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3: Malin, Aguerre s'éclipse par la porte arrière de la demeure. Il marche à pas de loup avant de se blottir dans les broussailles, espérant tromper la vigilance des gendarmes et s'évanouir dans la nature, afin peut-être de se planquer plus tard en Espagne. Hélas, le bruit de ses pas sur les feuilles desséchées va le trahir. On le saisit avant de le coucher au sol, sous la menace d'un fusil. Les gendarmes imaginaient qu'une telle posture lui ôterait toute envie de résistance. Que nenni ! La perspective de sombres lendemains réveille son audace. Aguerre tente les plus violents efforts pour se soustraire à ses gardiens, usant de coups, de nouveaux coups de poing à dessein. Mais la vaillance des gendarmes aura raison de lui. Le voilà maintenant conduit à Tardets, où son interrogatoire commence. Et la première question qui se pose, pourquoi a-t-il tué Iriard ? Le roi des bohémiens aurait fort bien pu être en proie à des remords, formuler des regrets au besoin. Pas un instant. Il livre une fable ingénieuse à ses yeux. À l'écouter, le garde champêtre l'a d'abord frappé avec un bâton, jeté à terre et menacé de mort. C'est pour se défendre et seulement pour cela qu'il s'est emparé d'un couteau qu'il range habituellement dans sa poche. Il avoue donc son forfait, sans hésitation, mais entendez-le bien, son seul regret est de ne pas lui avoir tranché la gorge. Iriard l'avait saisi au bras et serré si fortement qu'il n'avait pas le choix, dit-il. Hélas, pour Aguerre, cette jolie fable ne convainc personne. Les piliers de comptoir présents le soir des faits démentent formellement son récit. Et le médecin venu l'examiner ne trouve sur son corps aucune trace de plaie, de contusion ou d'ecchymose. Conclusion, Aguerre ment.
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3: Le procès du roi des bohémiens s'ouvre à Pau le 21 février 1879. Une foule nombreuse a fait le voyage pour l'occasion. Des congénères venus du Pays Basque, des amis et aussi des proches du malheureux garde champêtre que chacun appréciait en Haute-Soule. Le procès d'un bohémien n'a rien d'une première à la cour d'assises des Basses-Pyrénées, mais cette fois, on juge l'autoproclamé roi des bohémiens. Âgé de 58 ans, il a le teint cuivré, l'air astucieux et même féroce, selon l'un des journalistes parisiens présents au procès. Les préjugés contre les bohémiens ne manquent pas. Le président de la cour, par exemple, M. de Lagéry, pose en préambule, je cite, « qu'au milieu de la race noble et loyale des Basques vit la race maudite et dangereuse des bohémiens ». Aguerre, selon les témoins, aurait été proclamé roi des siens à cause de ses innombrables méfaits. Il était si redouté en Soule que même le maire du village de Laguinge en avait peur. L'élu délivrer son certificat de bonne vie et de bonne mœurs, non parce qu'Aguerre était vertueux, mais pour qu'il aille migrer ailleurs. Le procès vire au mauvais spectacle. Tantôt calme, Aguerre justifie sa royauté bohémienne et tente de lui donner quelque chose d'imposant. Tantôt en colère, il se dresse sur son banc. Saisissant la rampe des deux mains, il insulte, il menace les témoins qu'il dit être des suppôts du diable. Ses regards menaçants n'épargnent personne, pas même son avocat. Aucune émotion n'affecte son visage quand on lui présente les vêtements ensanglantés du défunt. Avec un tel client, qui ne rêve que de représailles et de vengeance, la cour d'assises n'aura aucun état d'âme à envoyer le roi des bohémiens au bagne, à perpétuité.
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3: Le roi des bohémiens, c'était ce nouvel épisode en podcast. Merci de l'avoir écouté. Dans un prochain rendez-vous, je vous emmènerai en 2018 du côté de Pau avec une intervention policière qui va faire couler beaucoup d'encre.

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1: 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Les premiers signes de vie captés en 2019 depuis un petit cirque sont devenus un intense festival où humains, aliens et autres créatures mythologiques dansent furieusement. Visa accordée à toutes celles et ceux qui ont la tête dans les nuages.

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2: Salut à toutes, salut à tous et bienvenue dans Décibel. Ravi de vous retrouver. Voilà, après les meilleurs moments de l'émission la semaine dernière, et bien ce soir, on repart avec Big Flo et Oli, vous l'avez compris, avec également ce petit blind test où leur album sera à gagner. Et puis, un grand coup de cœur, une découverte qui nous vient de Belgique, de Bruxelles très exactement. Elle s'appelle ML et elle vient de sortir son premier album qui s'appelle Tout Bas. Vous le découvrirez tout à l'heure. Bienvenue dans Décibel. Big Flo et Oli, c'est un premier album il y a 10 ans, mais des titres et des rêves depuis bien plus longtemps. Des tubes comme on en entend rarement.

0: deux frères toulousains au palmarès ébouriffant. 1 million d'albums vendus, 9 millions d'abonnés sur les réseaux, 3 milliards de streams, 3 victoires de la musique et des concerts archi complets dans les plus grandes salles de France et les stades. Mais alors, est-ce que réaliser ses rêves d'enfant avec tant de succès, c'est l'autoroute du bonheur? C'est l'une des nombreuses questions qui se posent. Big Flo et Oli dans leur nouvel album Karma qui vient de sortir, et c'est Oli qui vient nous en parler ce soir dans Décibels. Salut Oli.
1: Salut, super intro. Ça fait toujours plaisir de te voir, tu sais. Je suis obligé de dire à chaque fois, Émilie, que t'es une des premières qui nous a interviewé. Voilà, comme ça c'est dit, j'ai dit mon petit bisou, ma petite blague du début et c'est fait.
0: Merci. Mais non, mais moi, si tu dis que ça te fait plaisir de me voir, imagine-moi à la place où je suis, de voir l'évolution du groupe Big Flo et Oli, mais aussi votre évolution personnelle à toi et à ton frère. Tu viens d'avoir 30 ans là.
1: Ça y est, j'ai passé le cap du 3. Du 3, tu sais, quand tu remplis sur les papiers, tu mets 3. Ça y est, fait drôle.
0: Tu changes de case, quoi. Ouais. C'est un truc de fou. Alors, beaucoup de gens ont l'habitude de vous voir ensemble, Big Flo et Oli. Ce soir, Oli, t'es tout seul. Alors, je vais pas te faire comme dans la chanson « Il est où ton frère ?» Mais qu'est-ce que ça dit de votre duo que, justement, sur cet album-là, sur Karma, il y a eu quelques promos que vous avez fait l'un sans l'autre. Moi, j'ai l'impression que c'est très positif. Mais dis-moi ce que t'en penses.
1: Ben, moi aussi, je crois que c'est positif. Écoute, ça dit qu'il y a un côté un peu plus libre et un peu plus assumé. Peut-être que parfois on se permettait pas ces petites parenthèses solo.
0: Ouais.
1: Et ça dit aussi une volonté d'un peu plus développer. C'est souvent quand t'es à deux. Là, s'il aurait été là, ça aurait été aussi génial. Mais
0: de toute façon, tu commences une phrase, il la termine.
1: Ouais,
0: c'est la mitraillette, vous deux, quand même.
1: Mais c'est bien aussi de pouvoir parfois faire des longues phrases et pouvoir développer, laisser un silence. Sans qu'il Flo à côté.
0: Flo, il peut pas le silence. Ah, tout de suite, il rentre dedans.
1: Flo, il supporte pas. Mais ouais, on s'est un peu réparti un peu les tâches. Et puis, pour te dire la vérité, 100% honnête, Flo, il est un peu moins à l'aise. Enfin, à l'aise, il l'est, mais il aime un peu moins ce truc-là d'enchaîner beaucoup de promos, d'interviews.
0: Bah, c'est un exercice. Et quand tu deviens musicien, tu signes pas pour ça au départ.
1: Exactement.
0: Oui.
1: Donc, il envoie le petit frère. Moi, j'aime beaucoup ça. C'est toujours un plaisir de pouvoir défendre l'album et en parler. Donc, on se répartit de temps en temps la tâche.
0: Alors, défendre l'album, c'est un grand mot, puisque franchement, il n'est pas très attaqué. La critique est unanime et dithyrambique. Karma, c'est un super album. Et alors, c'est drôle, parce que beaucoup de journalistes ont l'impression qu'il faut rajouter, il est très

0: alors pour moi, vous faites du rap depuis toujours. Pourquoi est-ce qu'on dit que celui-là, il est plus rap?
1: Écoute, franchement, tu me poses une colle aussi. Mais ça me fait plaisir que toi qui nous suis et qui nous soutiens depuis des années, tu le relèves. De toute façon, c'est un compliment, donc on est content. Mais c'est vrai que... on l'a un peu plus axé comme ça en promo. En fait, on a un peu dit ça et les gens l'ont répété. mais je suis d'accord. On a toujours rappé. Mais allez, je vais pas être de mauvaise foi. C'est vrai que quand on entendait les morceaux que t'as mis au début,
0: les gros tubes,
1: plus tard, dommage.
0: Vieux, ouais.
1: Quand tu nous connais de loin, sans être forcément rentré dans notre univers musical, c'est vrai que ça peut être étonnant si tu te prends karma. Ayant juste découvert Coup de Vieux, Dommage, Sur la Lune ou Papa.
0: Oui,
1: donc il y a cette petite différence-là. Mais en effet, on a toujours été rap et de la famille rap, accepté aussi. On a toujours fait des collabs avec des rappeurs. C'est notre ADN pur et dur. Mais c'est vrai qu'il y a un retour quand même, un truc un peu plus essentiel, un retour aux sources, dans la manière de composer, un peu moins formaté aussi. Il y a un côté un peu plus rough, quoi. J'ai l'impression dans cet album-là.
0: C'est intéressant. Alors, on a vu par moments, grâce aux réseaux sociaux, comment vous l'avez fabriqué, ce disque. J'ai notamment souvenir d'avoir été hyper jalouse d'une villa en Espagne.
1: À Cadaqués,
0: vous étiez pas mal, là.
1: On était bien. C'est Flo qui a choisi la villa, tu te doutes.
0: Oui, il a toujours très bon goût, Flo, tout ce qui est voyage, etc.
1: Confort.
0: Oui. Ça, c'est sûr. Donc, c'est un album que vous avez fabriqué à plusieurs endroits, sur plusieurs périodes. C'est ça aussi le grand succès dont je parlais au début. Alors, je ne sais pas si ça vous mène sur l'autoroute du bonheur, on en parlera en écoutant des chansons, mais en tout cas, ça vous laisse le choix et les moyens de prendre tout le temps que vous voulez pour faire votre musique.
1: Ouais, ça c'est un luxe qu'on a grâce à notre public aussi, qui nous a toujours suivis. Ouais. Et on fait partie des rares rappeurs, surtout dans le rap. C'est important de le souligner, parce que dans la variété ou dans la pop, c'est un peu plus courant de mettre des 3-4 ans entre les albums. Dans le rap, c'est quasiment tous les 6 mois que ça sort un projet. Et on a la chance d'avoir un public qui nous suit et qui est toujours présent. Ouais.
0: Ils vous attendent.
1: Ils nous attendent, ils comprennent aussi le processus. Et puis aussi, on a aussi la chance de faire des tournées un peu infinies.
0: Oui, c'est vrai, vous êtes tout le temps là.
1: C'est-à-dire que souvent, on sort là, on avait sorti l'album en 2022 et la tournée, elle s'est finie mi-2025. Donc ça a été du non-stop, on rajoutait des zéniths partout à chaque fois, on a fini en stade, tournée inter. Donc c'est aussi un luxe qu'on a, un confort qu'on a.
0: Alors, Oli est là sans Big Flo, mais il y a aussi des moments de l'album où vous n'êtes pas ensemble et ça chante. Parce que oui, c'est un album très rap, n'empêche que ça chante aussi. Là, c'est Flo. C'est pas le meilleur moment de sa journée ou de sa vie, mais il le partage. Et c'est ça qui est beau. Il est dans un hôtel de luxe au Japon.
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0: triste et mélancolique, les deux chansons qu'on vient d'entendre. Elles se suivent aussi sur Karma. Vous avez eu envie de vivre chacun ces petits moments de...
1: Ouais, et puis souvent en duo, quand l'autre trouve pas sa place dans le récit, dans la narration, par exemple le morceau qu'on entend là encore en fond, il s'appelle « Tu me manques ». Et c'est une déclaration d'amour à une dame, une vieille dame avec qui je me suis lié d'amitié. On aurait dit un récit de Marcel Pagnol, un peu dans notre quartier à Toulouse.
0: Une quand dame t'étais gamin.
1: Quand j'étais enfant, une femme en plus qui a jamais réussi à avoir des enfants. Donc il y avait toute une symbolique très forte entre les lignes. Et c'est vrai que c'est mon histoire avec elle d'amitié de gamin que j'étais. Et c'était pas du tout l'histoire de Flo. Donc souvent quand il trouve pas sa place, il se met de côté ou il prend un pas de recul. Et moi pareil. Là, il parle de sa dépression un peu, de son spleen d'artiste et de grand frère qui a eu beaucoup de pression sur les épaules. Tout seul, un peu, il parle de ses antidépresseurs dans un hôtel où il est censé normalement être le plus heureux du monde vu que c'était son rêve. Ben là, je m'y voyais pas non plus, à part raconter, je vois mon frère, il m'écrit, il y avait pas grand-chose à raconter. Donc parfois, c'est bien aussi de s'accorder ça. Ouais.
0: Alors, l'album s'appelle Karma, moi. Perso, le karma, c'est un truc qui me fait peur. Quand je fais un truc pas très propre, je me dis, méfie-toi, le karma va te retrouver et va te rattraper par le callback et tu vas payer ce que tu es en train de faire. Donc le karma, pour moi, c'est plutôt un truc qu'on redoute.
1: Ouais.
0: Karma, c'est ça.
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0: Alors pour vous, le karma, pour Big Flo et Oli, est-ce que c'est comme moi un truc qu'on redoute? Est-ce que c'est quelque chose qui a à voir avec la religion, avec la superstition? C'est un mot fort, karma.
1: Ouais, c'est un mot fort qui nous a beaucoup accompagnés. Tu sais, quand tu passes beaucoup de temps avec une personne, tu commences à rentrer dans des délires, tu crées ta propre mythologie.
0: Oui.
1: Ton langage, tes blagues de frères, tes running jokes, tout ça. Et ça a été vraiment le cas avec Flo. Autour du karma, c'est vrai qu'on s'est souvent répété ce mantra-là, en se disant, t'inquiète, laisse faire le karma.
0: Ah, donc vous, c'est plutôt un karma positif.
1: 100% positif.
0: Qui vient réparer les injustices dont vous avez été victime.
1: Exactement.
0: Que les gens comme moi ont fait. Parce que moi, j'ai peur. Donc moi, c'est toutes les saletés que j'ai fait. Et vous, c'est toutes les saletés qu'on vous a faites.
1: Non, on voit plutôt le verre à moitié plein, quoi.
0: C'est bien, bravo, les gars.
1: Sur le karma, en tout cas. Mais, mais ça marche dans les deux sens. Et d'ailleurs, ce qui était assez marrant, c'est qu'on l'a sorti un vendredi 13. Et pareil, ça a créé débat chez nos potes. Il y en a pour qui c'était ultra chanceux, ultra positif.
0: Oui.
1: Et d'autres qui disaient, faites gaffe à vos chiffres, les gars, ça porte malchance. Mais en tout cas, pour revenir au karma, c'est vrai qu'on s'est rattaché à ça. Et je crois qu'on n'est pas les seuls dans une société qui vacille un peu et où on manque parfois de repères. Là, tu vois, on regardait les news à la télé, on était assez choqués de ce qu'on lit, de ce qu'on voit, de ce qu'on entend. Donc, je crois que parfois, on se rattache à des religions un peu intérieures, à des superstitions.
0: Quand on se sent impuissant.
1: Quand on se sent seul, impuissant, parfois, ou perdu. C'est une sorte de phare un peu au loin. On essaie de se fabriquer un peu d'espoir, quoi. C'est ça, être humain, j'ai l'impression. Donc ouais, le karma nous a accompagnés et c'était aussi une métaphore sur notre carrière de se dire voilà, on a planté une graine. Tout le monde ne croyait pas en nous. Ça a été parfois un peu dur. On était un peu marginalisé, mis de côté, incompris dans ce qu'on voulait raconter, dans qui on était. Et on se disait attends, une carrière c'est long, pas à pas. Et finalement, le karma et le public a été de notre côté. Donc, il y avait une métaphore assez symbolique. Il y a un morceau qui s'appelle Remontada, où on dit aussi voilà qu'on a réussi avant la fin du match, avant à remonter au score, quoi. Donc, ça marchait bien.
0: Karma, c'est le nom de l'album et c'est aussi le nom de la chanson qu'on écoute maintenant. Big Flo et Oli sur votre radio ici.
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0: Flo et Oli Karma sur le nouvel album qui porte le même nom. Et Oli est ce soir l'invité de Décibel. Oli, on va reposer la question que j'ai posée au début en introduction. Alors, est-ce que réaliser ses rêves d'enfant, avoir autant de succès, vendre 1 million d'albums et remplir des stades, ça rend forcément heureux?
1: Alors, t'as Oli et t'as pas Flo, donc moi je vais te répondre oui.
0: Toi oui, ça te rend heureux, ça te nourrit suffisamment.
1: Oui, après il y a plein de phases dans le bonheur, c'est-à-dire qu'il y a plein de couches. Il y a des moments où, bien entendu, derrière l'artiste il y a un homme, donc il y a des doutes, il y a des moments un peu plus durs. Mais en tout cas, j'ai l'impression que ça m'a rendu plus heureux que ce qui était prévu de base dans la vie un peu qui m'attendait hors musique, quoi.
0: Bon karma.
1: Donc bon karma. Oui, après c'est une question qui est toujours compliquée, je trouve, à répondre pour les artistes, parce que à la fois il faut être élégant et assez doux dans la réponse. Parce que les gens, en général, et par exemple, si je compare à mon groupe de potes ou mon entourage, ont une vie, entre guillemets, difficile ou un peu plus difficile. Une réalité, j'ai plein de potes qui font des métiers qu'ils n'aiment pas ou qui se lèvent le matin pour faire un taf qui ne leur plaît pas.
0: Oui, ou ceux qui n'ont pas de sous.
1: Ceux qui sont un peu plus en galère, etc. On a plein de potes à Toulouse comme ça. Et c'est vrai que si je me vois d'un regard extérieur, c'est toujours un peu compliqué d'entendre des artistes, et je le reconnais, je l'entends, se plaindre, entre guillemets, ou dire que la vie est difficile ou un peu fatigante. Mais c'est le cas. C'est vrai que parfois, ça peut être déroutant, cette vie-là d'artiste. On est mis en lumière, beaucoup critiqué aussi. C'est une vie qui s'arrête jamais.
0: Ouais.
1: C'est-à-dire que nous, on est tout le temps en train de réfléchir au projet Big Flo Oli, on est tout le temps sollicité.
0: Oui, puis même si tu n'y penses pas, dans la rue, tu vas croiser quelqu'un qui va dire « Hey, Big Flo Oli !»
1: Ouais, c'est ça.
0: Oui.
1: Même quand je suis tout seul, il me dit ça d'ailleurs. On n'a jamais compris.
0: Et même quand, il paraît, même quand vous êtes au bout du monde, l'un ou l'autre, il y a toujours un touriste français qui vous reconnaît, qui vient
1: exactement,
0: vous parler.
1: Bah
0: oui, c'est rigolo ça.
1: Mais en tout cas, voilà, pour revenir à ta question, je crois que le bonheur, c'est. Dans le bonheur, il y a la liberté, quoi. En tout cas, c'est pour moi une des définitions. Et je me sens libre quand je fais de la musique. Et je me sens de plus en plus moi-même en grandissant et en faisant de la musique. Donc je vais te répondre un petit oui.
0: Ouais,
1: mais derrière se cachent plein d'autres couches et plein de moments plus difficiles. Ouais.
0: Des nuances. Alors
1: exact.
0: Dans l'album, il y a des réflexions hyper intéressante et profonde aussi sur l'ascension sociale. Alors ça rejoint un petit peu ce qu'on vient de dire,
1: ouais.
0: Sur le fait que bah voilà, t'as pas aujourd'hui la même vie, et ton frère non plus n'a pas la même vie que les gens avec qui il a grandi. Vous n'avez pas la même vie que celle que vos parents avaient à votre âge.
1: Exact.
0: L'ascension sociale, elle est par exemple dans la chanson 44D. Elle est matérialisée par à quel rang tu es quand tu prends l'avion. 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
0: Alors, à la fin, je rajoute, je rigole. Ça m'intéresse parce que j'ai trouvé que cet album, c'était sans doute un de vos plus mélancoliques depuis le début, en
1: c'est
0: tout
1: vrai,
0: cas dans
1: ouais.
0: les textes.
1: C'est vrai.
0: Et pour autant, vous n'avez jamais été aussi gaulerie en promo. Je vous ai vu faire
1: des
0: folies chez Alice Moitié, chez McFly et Carlito, et vous êtes vraiment comme pour vous excuser d'avoir fait des textes aussi poignants. J'ai l'impression que vous avez mis les bouchées doubles pour être très marrant en promo.
1: Ouais, ben tu vois là, tu m'as débloqué un truc dans ma tête. C'est ça. C'est aussi parce qu'on se connaît très bien. Je te vois un peu comme une grande cousine qu'on croise de temps en temps en repas.
0: Ta première babysitter.
1: Mais c'est vrai. C'est vrai. En effet. Je pense que c'est ça, et puis c'est aussi une part de notre personnalité aussi,
0: ouais.
1: Que les gens ne connaissaient pas vraiment. Nous, paradoxalement, on est des mecs aussi très drôles et très légers, très marrants. En plus de des textes parfois très profonds.
0: Vous êtes même
1: très
0: un peu
1: profonds.
0: Zinzin. Ça
1: ouais,
0: se voit dans les vidéos. Dès qu'il y a un événement à annoncer, c'est jamais juste une bête annonce. Vous faites toujours des choses. Oui, bien sûr, vous avez cette fantaisie.
1: On est créatif et ouais, voilà, fantaisie, ouais. Ça nous va bien. Mais c'est vrai que peut-être il peut avoir un petit complexe ou alors de la pudeur. Je mettrai ça sur la pudeur en fait. On passe beaucoup de messages par les blagues et Flo, justement, c'est le spécialiste de dire un truc super profond et de vite casser le malaise en faisant une blague ou quelque chose de totalement bizarre, quoi. Mais c'est vrai, c'est une belle analyse. Je suis d'accord avec ce que tu dis.
0: Il y a aussi le cul entre deux chaises. Ça, c'est un truc qui vous caractérise beaucoup et dans tous les domaines de la vie. La chanson, c'est le retour du texte.
2: N'est-ce pas

0: l'hôpital.
1: À peu près.
2: Ça fait beaucoup de chaises hein, pour deux petits culs.
0: Ouais. Eh bien, ça fait plaisir que tu en parles parce que c'est vrai que ça a été une position toujours particulière pour nous.
2: Ouais.
0: Dans notre vie, même dans notre vie en société, même avant le succès,
2: ouais,
0: on a toujours été à la croisée des mondes. Quoi. Et j'ai l'impression que dans notre société actuelle, c'est un truc qui est de moins en moins compris ou accepté. Et nous, on a mis du temps à faire comprendre qu'on pouvait être fier d'être français, mais fier d'être algérien, fier d'être argentin, et avoir plein d'influences mélangées à la maison, oui, qu'on pouvait être fan de variété, mais aussi fan de rap, qu'on pouvait avoir un festival, mais aussi faire une expo. Et c'est vrai qu'on a, toujours eu ce sentiment d'être au carrefour de plein de choses, et ça vient de notre éducation. Nous, on a grandi dans un quartier populaire, on n'avait pas d'argent, on se galérait pour enregistrer dans les studios de rap, mais à la fois, on était inscrits au conservatoire.
2: Ouais.
0: Donc, on traînait qu'avec des mecs blindés, de bonnes familles, qui jouaient du violon. Donc, il y avait toujours ce paradoxe, et on s'est construit dans le paradoxe. Mais pour nous, c'est une richesse et une fierté, mais c'est vrai que ça peut souvent être pas compris dans une ère où tout est noir ou blanc.
2: Ah, il faut choisir ton camp dans cette époque dans laquelle on vit, qui est terrible.
0: Un peu, ouais.
2: On te demande tout le temps de choisir un côté ou l'autre. Et c'est pour ça qu'elle est intéressante, la place de Big Flo et Oli, dans la musique, dans le rap, mais même
0: je
2: dans
0: crois,
2: la société.
0: Ouais.
2: Mais c'est parce que vous l'avez fabriqué, en fait. Mais il y a des vents un peu contraires, quoi.
0: Oui, il y a des vents un peu contraires, mais là, comme tu le disais, on a enfin la sensation qu'on faisait le bon choix, en tout cas, d'être ouais, nous-mêmes, quoi. On s'est toujours senti nous-mêmes. En tout cas, il y a jamais eu, ça a jamais été forcé,
2: ouais,
0: qu'on soit sur une radio un peu quali, comme je dis en rigolant, Intello, ou le lendemain avec McFly et Carlito dans un truc un peu plus gaulerie sur YouTube. On s'est toujours senti nous-mêmes. Et là, ça y est, les gens ont mis du temps, mais j'ai l'impression qu'on nous a compris. Ça y est, ouais. Ouais.
2: Je vous ai compris.
0: Ouais.
2: Pardon. Oh là là, la blague de vieille personne du 20e siècle.
0: Ça va, ça. J'ai 30 ans, tu sais, maintenant, ça y est.
2: Vite un peu d'espagnol.
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0: Bah, moi, c'est Mili Massoye.

0: Picasso sur Kerma. Faut l'envoyer à Bad Bunny d'urgence. Hein. Vous allez vous retrouver sur scène avec lui pour ses concerts en France.
1: On aimerait bien, on aimerait bien. Mais on est content, ça aussi. C'est une part de notre univers depuis le début, en vrai. Oui. Si tu réécoutes Dommage ou des morceaux comme Plus tard, il y a toujours eu cette petite touche hispanique.
0: Il y a Papa.
1: Ouais, Papa aussi. Et on est super heureux. Et je crois que c'est une direction vraiment qu'on va de plus en plus assumer et prendre. Tu vois, ce morceau-là, on aimerait bien l'étirer.
0: Il est beau.
1: Et merci. Ouais. Et on aimerait bien en faire un projet entier. Peut-être de 10 titres avec beaucoup de touches espagnoles, avec des collaborations.
0: Tu as joué de la trompette.
1: Ouais, j'ai joué de la trompette dessus et je vais en jouer. Et c'est une envie qu'on a de plus en plus d'assumer ce côté-là. Je vais te dire une vérité aussi qui est assez marrante, c'est aussi les latinos sont revenus à la mode.
0: C'est devenu beau gosse maintenant.
1: Donc nous, ça fait quand même du bien quoi. On attendait depuis 20 ans, que ça, avec tout le respect que j'ai pour mon père, mais la salsa, il y avait un côté un peu old school quoi.
0: C'est vrai.
1: Et là, on a vu Bad Bunny, donc là, on est tous contents, et même les potes à mon père, ils sont là, putain, ça fait plaisir, les gens, ils se remettent à danser un peu. Et c'est vrai que... Au-delà de la mode, l'oreille du public français, c'est aussi ouvert à ça. Et un morceau comme Picasso, là, il est en train de cartonner. Je pense que ça va être notre gros morceau de l'album. Il aurait été peut-être un peu moins accueilli et compris il y a 5, 6 ans ou 7 ans. Là, on a eu les Rosalia, les Setangana, Bad Bunny récemment. Donc, ça fait du bien. Donc, on y va à fond. Ouais.
0: Allez, on le découvre. Vous écoutez ici Picasso, Big Flo et Oli.
1: Bravo, bravo.
0: Ça chante beaucoup pour un album très rap. Enfin, je dis ça, moi. Dis rien.

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0: Images. Picasso, c'est sur Karma, le nouvel album de Big Flo et Oli. Oli est avec nous dans Décibel pour parler de tout ça. Mais alors, évidemment, avec votre actualité absolument foisonnante entre votre festival, le Rose, qui fête ses 5 ans, et les SAP, et le bouquin qui va avec la sortie de Karma, un petit livre de punchline. Et puis votre ancienne CPE que j'ai retrouvée. On a du pain sur la planche. Allez, à tout de suite.
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0: Et merci les amis d'avoir choisi Ici pour passer votre lundi soir. Avant 21h, on fêtera une grande fête nationale en Afrique du Sud, le Freedom Day, en écoutant, vous vous en doutez, Johnny Clegg. On vous fera découvrir aussi ML, une jeune artiste bruxelloise qui normalement va toucher votre cœur. Et puis on jouera au Blind Test aussi. Vous pouvez encore appeler pour vous inscrire. C'est Laura qui est au standard ce soir. Le numéro 0810 055 056 0810 055 056 a gagné ce soir, évidemment, l'album de nos invités Big Flo et Oli. Enfin, Oli qui est notre invité ce soir. Oli, Madame Rivérol, est-ce que ça te dit quelque chose?
1: Bien sûr, c'est un classique de notre histoire, de notre mythologie familiale.
0: Madame Rivérol, qui était CPE dans votre lycée, quand vous étiez petit.
1: Oui, qui fait partie de ces gens-là dans l'éducation nationale, qu'on remercie. Alors souvent on critique parce qu'il n'y a pas toujours des profs et des gens bien, c'est vrai, c'est une réalité. Mais aussi des gens qui sont visionnaires et qui ont l'ouverture d'esprit et de cœur de faire plein de choses. Elle avait mis en place la Semaine des Arts. C'était une semaine entière où tout le monde pouvait faire des concerts, des expos, photos, dessins. C'est une dame qui a beaucoup fait bouger notre lycée de musiciens.
0: Ouais, c'est vrai. Et alors, les équipes d'ICI Occitanie, Sébastien Bretenou en tête, sont allées rencontrer Madame Rivérol parce que elle est comme nous, elle est enchantée par votre succès et elle se souvient de quand vous étiez scolarisée et toi, Oli, frère Flo, et que vous aviez énormément d'absence puisque vous lanciez évidemment dans la musique.
1: Surtout moi,
0: Elle raconte.
4: Un enseignant, il doit faire passer un programme et quand ses élèves sont trop souvent absents, là, ça passe plus du tout. Et je me souviens de moments d'échanges avec un professeur de mathématiques qui me disait « Non, mais là, ça suffit, il faut les coller maintenant, il faut les punir, moi, j'en peux plus, ils sont jamais là. » Mais je t'assure qu'ils sont malades, je me disais. En fait, je savais qu'ils faisaient une première partie à l'Olympia, donc bon, ils étaient déjà très vite, ils ont atteint une sacrée notoriété et mener les choses de front devenait difficile à ce moment-là.
5: Et vous aviez des contacts avec la maman aussi?
4: Ah oui, la maman aussi. La maman voulait qu'ils aient le bac. Et elle a réussi. Elle disait sans le bac, non, je ne les lâche pas. Bon, après, elle était bien obligée de lâcher quand même, une fois qu'ils sont majeurs. Elle aussi, elle s'est retrouvée dans mon bureau à examiner les absences. Et vraiment, ils peuvent remercier Patricia, leur maman, qui m'a dit déjà, mais voyons, ça, ce n'est pas justifié, ça, ce n'est pas justifié. Ça, non, là, je compte sur vous, vous les punissez, ce n'est pas possible. Bon, elle veillait au grain et elle avait bien raison.
0: Oh là là, Madame Rivérol!
1: Elle défend un peu trop ma mère, quand même. Il y a Anguille Sourage dans cette histoire.
0: Déjà, c'était le plaisir de la retrouver. Merci.
1: Non, c'est hyper touchant, bravo.
0: Occitanie.
1: Ouais, merci les gars, trop bien.
0: Et ce qui me plaît, moi, c'est que, encore une fois, album après album, c'est le cas dans Karma, mais c'est le cas dans les albums précédents, l'adolescence, la famille, les parents, les gens qui étaient là au moment où ce rêve dingue qui est devenu réalité est arrivé dans vos têtes, ces gens, ils sont toujours là dans vos textes. Parfois, c'est juste une petite punchline, parfois c'est plus, mais ils sont toujours là. En fait, vous pensez toujours à eux.
1: Ouais, alors on va savoir. Ouais, pour moi c'est normal. Je trouve ça me fait même bizarre ta question, mais
0: pourtant il y a tellement de gens qui passent leur vie à essayer d'oublier d'où ils viennent.
1: Ouais, je vois ce que tu veux dire, mais nous ça a été notre armée, ça a été salutaire pour nous. C'est notre crew, un peu notre famille, et on est encore avec eux tout le temps. Là, tu vois, on était en résidence pour préparer les choses Zénith.
0: Ouais.
1: Et on a fait nos premiers Zénith là récemment, et on est toujours avec les mêmes équipes. c'est assez marrant sur scène. Mais quand je le dis, c'est vrai que je vois dans les yeux des gens que c'est assez rare.
0: Ouais.
1: Mais on a Léo qui est avec nous à la crèche. Luc qui a commencé avec nous à la Semaine des Arts, organisée par Madame Rivérol, qu'on embrasse, qui est avec nous au lycée. Tous nos ingés, ils m'ont connu, j'avais 15 ans.

0: Ah, c'est beau. Alors, puisqu'on est à Toulouse, annonçons les 5 ans du Rose Festival.
1: Ouais.
0: 5 ans, c'est vachement bien, hein, 5 éditions. Ça veut dire que ça y est, le festival, il roule. C'est un des 10 plus grands festivals de France. L'année dernière, 115 000 spectateurs en 3 jours, avec des soirées à plus de 40 000 personnes.
1: Ouais, c'est beau. Hein.
0: C'est très, très beau.
1: Ouais.
0: 2/3 du public est féminin. Safe place, les amis, ça fait plaisir. Et 81% des festivaliers ont moins de 30 ans.
1: Exactement, t'as des infos que j'avais pas.
0: Moi j'ai tous les chiffres de karma.
1: J'adore.
0: Je suis renseignée. Non mais c'est quand même génial.
1: Aventure exceptionnelle que tu connais bien parce que t'as été une des premières professionnelles du monde de la musique à nous faire confiance.
0: J'étais venue pour votre tremplin, ouais.
1: Pour venir un tremplin qui est en train de prendre une place énorme. Ouais. On avait découvert Carbone, etc. Ouais. Des gros artistes maintenant. Oui, une aventure dingue qui rassemble aussi plein de choses de la ville. Plein d'assauts, plein de mouvements différents, de musique. On a des scènes émergentes, on est hyper fiers. Au-delà du but lucratif et juste excitant des chiffres et d'avoir cette année par exemple Aya ou DJ Snake, ce qui est énorme, il y a aussi tout un vrai mouvement pour la culture qui fait du bien et qui était à vraiment notre rêve de gosse, quoi. On se disait un jour on fera ça, on créera cette bannière-là où les gens pourront se rassembler autour de l'amour de la musique, autour de l'amour de la culture, et on a réussi. C'est vrai que ça fait déjà 5 ans.
0: Ouais.
1: Je me dis que c'est la moitié de 10 ans et on y est petit à petit. C'est en train de devenir une institution à Toulouse. Ça me dépasse même. Des fois, j'ai l'impression que c'est même plus notre, quoi. Donc, ouais, c'est beau.
0: Le Rose Festival à la fin de l'été.
1: Le Rose.
0: Le Rose. Comment ça va, les sapes? Il y a Visionnaire. C'est la marque de vêtements de Big Flo et Oli.
1: Mais on est trop contents.
0: Pour nous aussi.
1: Ça marche super
0: tout
1: bien.
0: Tout marche, les mecs, c'est génial.
1: Tu vois, quand je t'ai dit que t'es une grande cousine à qui on fait des points.
0: C'est ça, des points réguliers. Moi, je veux vérifier.
1: Après,
0: que
1: elle
0: tout va
1: me demander, ça va, niveau cœur, ça va.
0: Ça va, les amours.
1: Ça sera en off, ça.
0: Quand est-ce que je vais être tata?
1: mais ouais, tout va bien.
0: Ouais.
1: Nous, on est hyper actifs de faire des choses au niveau de la culture, de l'artistique. On est créatifs. Donc, ouais, on a une marque qui s'appelle Visionnaire. Ça va faire bientôt 6 ans qu'elle dure. On a une boutique, un café, une boutique à Toulouse. Le site cartonne. On est en train de faire de plus en plus de collabs avec des artistes peintres, des chanteurs. On a de plus en plus de rappeurs qui se l'approprient aussi. Donc c'est hyper touchant. Ouais, encore un super beau projet de frères. Ouais.
0: Ah, c'est beau. Et puis si vous avez aimé Karma, ou si en l'écoutant vous dites tiens, j'aimerais bien en savoir un petit peu plus, il y a un petit bouquin qui est sorti. C'est la première fois que vous faites ça, Big Flo et Oli, Karma. C'est un bouquin de punchline.
1: Ouais, en fait, c'était le moyen de, quand on vendait les CD en préco, c'était le moyen de trouver une excuse, un prétexte un peu artistique d'un bel objet.
0: En fait, il est cool, il est joli.
1: Pour que les gens prennent le CD, parce que souvent maintenant, pour vendre un CD,
0: faut mettre autre chose avec.
1: Bah oui, parce que les gens ont quasiment plus le lecteur. Les vinyles, ça repart bien, mais vraiment les CD-ROM, c'est vraiment un peu à l'ancienne. Donc on avait trouvé cette petite astuce sympa d'avoir comme un bouquin un peu d'art. On s'est inspiré des bouquins d'art que tu feuillettes de temps en temps. Et là, tu l'as chez toi.
0: Tu le poses sur la table.
1: Tu le poses sur la table et de temps en temps, tu t'ouvres une punch. Et ça te rappelle un moment de ta vie ou un morceau. Donc ouais, Karma avec un recueil de punchlines. Recueil, c'est le mot.
0: Recueil de punchlines et il sera au stand de merch.
1: Exact.
0: Bah oui, c'est toujours les petits souvenirs qu'on achète en sortie de concert, les amis. Alors, après ces Zénith de Toulouse ahurissant, il y a la tournée des festivals d'été, Garo Rock, Solidays, Europa Vox, que du beau.
1: Les Ardentes Gilac, aussi,
0: Les Ardentes en Belgique.
1: Ouais.
0: Carcassonne, la Foire au Vin d'Alsace. Vous faites vraiment les très très gros festival, et puis ensuite c'est à partir du mois d'octobre votre tournée Zénith Arena. Ça commence le 2 octobre au Futuroscope.
1: Là tu me l'apprends.
0: Ouais, la Poitiers Arena.
1: Poitiers, okay.
0: Il faut bien commencer là-bas. Quelque part. Hein.
1: Non, mais c'est bien.
0: Et normalement, mais bon, vous connaissant, vous allez encore rajouter 2000 dates. Ça devrait se terminer le 18 décembre au Zénith de Strasbourg.
1: Alors,
0: mais
1: c'est
0: bon.
1: Sûr que ça se terminera pas.
0: Mais voilà, je sais bien.
1: Mais ouais, on est super contents. Et puis, une tournée, tu verras, radicale aussi. On a fait certains choix assez intéressants en musique et en termes de scéno aussi. On est allé vraiment au bout de certaines idées. Donc, ça change pas mal. On est contents.
0: Et c'est facile de mélanger les nouvelles chansons, de mélanger Karma, le son de Karma, avec les fameux tubes dont on parlait tout
1: non,
0: à l'heure.
1: Non, c'est pas du tout facile.
0: C'est pas facile. Hein.
1: Ça se voit que t'as l'oreille parce qu'on a galéré, mais on a fait beaucoup de remix.
0: Ouais.
1: On a fait par exemple un remix de Dommage Salsa à la Bad Bunny qui cartonne bien. Beaucoup de remix, et on a fait aussi le choix de pas tout jouer et de se concentrer un peu sur le dernier projet Karma pour défendre ça et développer l'univers. Donc vous allez voir, vous allez être surpris, mais toujours de la musique live, pas de playback, 4 cuivres, trompette, trombone, bassiste, violoncelliste, enfin ça joue vraiment. On a bossé à Toulouse, on s'est régalé.

0: Ah bah nous aussi, on s'est régalé. Merci, Oli, d'être venu nous voir.
1: Merci, Émilie. Toujours un plaisir. Franchement, j'ai l'impression que c'est Noël. Tu sais, les gens que tu vois peu, parce qu'on en a mille trucs à chaque fois, mais qu'on est toujours heureux de croiser. Merci pour ton soutien depuis le début. Ouais.
0: Bisous, merci.
1: Gros bisous, merci.
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0: Ah là là, je vous jure, il y a des artistes hein, quand même, on est content de les voir réussir. Et Big Flo et Oli, ils en font partie. Et puis, il y a les tout jeunes talents, celles qui peut-être dans 20 ans en interview, alors que je lui parlerai comme ça avec mon déambulateur, elle me dira « Ah, Émilie, t'as été une des premières à parler de moi à la radio. » On sait pas, c'est possible. Alors, je vous recommande ML, son premier album, Touba vient de sortir. ML est une artiste belge, bruxelloise, parce que oui, en Belgique, c'est important aussi d'avoir vraiment la zone. Donc, bruxelloise. Et après deux EP qui avaient eu pas mal de succès, elle sort donc ce premier album, Touba. Un petit peu comme un autre Belge qu'on aime beaucoup, Pierre Demar, et aussi comme Billie Eilish, qui n'est pas belge, mais qu'on aime beaucoup. Elle travaille avec son frère. On aime bien les gens qui travaillent en famille. Son frère Aurelio, donc, en fait, elle... ML lui fait écouter ses projets de chansons, guitare, voix, et c'est ensemble qu'ils vont travailler dessus pour donner une identité sonore. Et pour le coup, chez ML, c'est intéressant parce que selon les titres de l'album, il y en a 10, vous allez être plutôt sur une ambiance folk, acoustique, ou alors plus électro, ou alors carrément rock. On va écouter la chanson Touba, qui donne son titre à l'album, premier album donc pour ML, qui jouera samedi soir dans une salle très importante à Bruxelles, c'est le Botanique. Ah, c'est presque l'Olympia, vous voyez, pour des Français. ML

0: c'est notre coup de cœur du jour. Elle est belge, elle s'appelle ML, oui, deux initiales. Et son premier album, Tout Bas, est disponible.
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0: L'album de Big Flo et Oli, c'est le cinquième, c'est Karma. Et il est à gagner ce soir au Blind Test. Viennent jouer avec nous Manon, qui est dans le Pays Basque. Bonsoir Manon.
2: Bonsoir Émilie, bonsoir tout le monde.
0: Comment ça va?
2: Mais ça va très bien, ça va très bien. Et toi?
0: Ça va super, je te remercie. Manon, pour l'amour du Blind Test ou pour l'album de Big Flo et Oli, dis-moi la vérité, pourquoi tu as appelé?
2: Oh, les deux. Les deux, j'adore Big Flo et Oli et j'adore les Blind Tests. Donc c'est parfait pour moi.
0: Génial. Face à Manon, il y a Marie qui, elle, est en Haute-Savoie. Ça va Marie?
3: Coucou Émilie, coucou toute la team ici Savoie,
0: c'est parfait,
3: très bien.
0: Bon, Marie et Manon, mesdames, nous allons jouer au Blind Test, petit jeu musical où on va vous passer des chansons et où il faudra reconnaître le plus rapidement possible le nom de l'interprète. Chaque soir, le Blind Test a un thème et ce soir le thème... Et vos voix sont jeunes, Marie et Manon, alors je ne sais pas si vous allez aimer mon thème du soir. Ce sont les chansons qui, cette année, fêtent leurs 50 ans.
2: D'accord.
0: Voilà. Hein, mais à la voix, je pense que ni l'une ni l'autre n'a atteint cette barre fatidique.
3: Ah non, si, pour moi, c'est dans bientôt.
0: Ah, c'est vrai? Ah bah c'est rigolo, t'as une voix de gamine, j'adore.
3: Trop chou, merci.
0: Alors, les chansons qui fêtent leurs 50 ans cette année, c'est-à-dire, pour les plus forts en maths, vous l'aviez déjà calculé, les tubes de l'année 1976. Marie et Manon, j'ai pas fait de blague en même temps, j'ai vraiment mis des chansons très très très connues, donc normalement, ça devrait le faire. On cherche donc le nom des interprètes, et vous, de votre côté, il y a un point de règlement à bien connaître, c'est de donner votre prénom avant de donner la réponse, pour que je puisse la valider, ok?
2: Ok.
0: C'est parti. Premier tube de 1976. Dites-moi, qui chante ça?
4: Le pape a dit...
0: Marie.
3: Yes. Et Jimmy Chet?
0: Oui, bravo. Boogie Woogie, 1976, et oui, cette chanson de Monsieur Eddy fête ses 50 ans. On quitte la France maintenant pour le deuxième morceau de notre Blind Test, 1976, c'est aussi ça.
2: Manon. Les Bee Gees?
0: Oui, bravo. Égalité, Manon et Marie, c'est le bon moment pour moi pour vous annoncer que de toute façon, dans le Blind Test de Décibel, c'est comme à la fête foraine, il n'y a pas de perdant. Non, vous avez chacune gagné. Vous avez chacune gagné un exemplaire de Karma, l'album de Big Flo et Oli. Mais juste pour le plaisir, on s'en fait une petite dernière pour voir si on arrive à vous départager ou pas. 1976.
4: J'ai travaillé.
2: Manon. Oui. Charles Aznavour.
0: Oui, bravo.
2: Mes amis, bien sûr.
4: 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Mes emmerdes.
0: Eh bien, d'emmerde, il n'y aura point ce soir, puisque vous avez été rayonnantes toutes les deux. Manon et Marie, bravo, bravo, vous avez gagné.
2: Bravo, Manon. Bravo, et merci à vous, Marie, bravo.
0: Merci à toutes les deux. Je vous repasse la non moins flamboyante Laura au standard qui va prendre vos coordonnées pour pouvoir vous envoyer l'album de Big Flo et Oli. Et puisqu'on n'était pas si mal en cette année 1976, je vous propose d'y retrouver Elton John et sa copine Kiki Dee avec un des plus chouettes duos des années 70. Don't go breaking my heart. Ne brise pas mon cœur. Mais non, vous écoutez

0: Elton John et sa copine Kiki Dee, ce bon vieux Elton qui a fêté ses 79 ans le mois dernier. J'avais noté ce jour-là qu'il avait donc la même âge que Michel Sardou, Julien Clerc et Iggy Pop. Voilà, pour vous dire comme quoi. Age is just a number, les amis. Et voilà pour notre Elton John. Alors, qui a fait ses adieux à la scène, mais on n'est pas à l'abri d'un petit retour. En tout cas, moi j'aimerais bien, parce que c'était tellement cher et tellement compliqué d'avoir des billets pour la tournée d'adieu d'Elton John, qu'en fait, moi je suis pas allée le voir. Donc ce serait bien s'il nous faisait une petite rallonge. Voilà. Il faut manifester, il paraît-il, ses envies dans l'univers pour que ça se passe. Donc voilà, j'ai manifesté un petit bout de tournée d'Elton John, ça nous ferait plaisir. Merci, bisous, bonsoir.
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0: L'anniversaire du jour, alors c'est carrément une fête nationale, le Freedom Day en Afrique du Sud, le jour de la liberté. C'est une fête nationale qui avait été instituée par Nelson Mandela en 1995 et qui commémore les premières élections multiraciales, sous-entendu où les Noirs pouvaient voter, en Afrique du Sud, ces premières élections organisées après l'abolition de l'apartheid. C'est un jour important en Afrique du Sud et par extension partout dans le monde, ce 27 avril. Et évidemment, pour célébrer ce Freedom Day, on va écouter Asimbonanga, la chanson de Johnny Clegg et Savuka, déjà parce qu'en 1987, quand elle est sortie, ça fait beaucoup de bien à beaucoup de gens, ça a fait reparler de l'apartheid, de Nelson Mandela. Et puis si vous écoutez aussi les paroles, il n'y a pas que Nelson Mandela, on parle aussi de Steve Biko, de Victoria Mchenge et de Neil Aguette, qui étaient des militants qui luttaient contre l'apartheid et qui eux aussi étaient voilà dans le même bateau que Nelson Mandela. Donc célébrons ensemble le Freedom Day de l'Afrique du Sud et retournons en 1987, alors que l'apartheid n'était pas encore aboli et qu'il fallait défendre Mandela et ses amis.

0: Vous vous demandez peut-être s'il aimait cette chanson de Nelson Mandela. Bah, on a la réponse. Alors, il ne l'a pas écoutée quand elle est sortie, puisqu'il était en prison encore. Mais un jour, en 1999, alors que Johnny Clegg donnait un concert en Allemagne, et bah, par surprise de son équipe, Nelson Mandela, il est monté sur scène avec lui et il a même fait quelques petits pas de danse à côté de John Lennon, de Johnny Clegg, qui chantait. Voilà. Allez, c'est terminé pour ce soir. Merci à l'équipe de Décibel, Mathilde Mallet, Sarah Bécard, Elodie Bianca Maria, Laura Carvalho et Franck Mollier.
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3: Bonjour la France, j'espère que tu vas bien la France, j'espère que tu as passé un bon week-end. Comment ça va Éric Bastien?
4: Bonjour Valérie, bonjour à tous, ça va très bien et vous? Le week-end était agréable?
3: Oh c'était magnifique, il faisait
4: ensoleillé.
3: Beau. Bah bien sûr.
4: Les vacances pour certains.
3: Évidemment, les vacances pour certains, des rentrées pour d'autres. En tout cas nous on démarre une nouvelle semaine et ça c'est plutôt génial parce qu'on a un cadeau. Bah de toute façon on a des cadeaux chaque semaine qui sont, qui sont incroyables, votre radio ici est généreuse. Alors cette semaine mes petits chéris, vous allez gagner 3 jours et 2 nuits pour 4 personnes à la découverte de l'île Tatillou.
4: Dans ce petit piano bar.
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4: Vous savez que ça m'inspire, ça, pour Joe Malongo.
3: Allez.
4: Malongo, Malongo, Malongo, Malongo, yé yé. C'est le plus beau des cafés au lait que j'ai pris depuis des années. Voilà, c'est bon.
3: Petit allez, 32 dosettes, 6 verres en verre, la machine à café,
4: c'est
3: voilà.
4: Tout donné, hein.
3: Allez, jingle, on accueille les deux premiers candidats de la semaine. Bonjour Charles, bonjour Sidonie,
5: bonjour.
3: Comment ça va?
6: Bonjour Éric et bonjour Sidonie.
3: Alors Charles, Charles, Charles, oh Charles, tu joues avec Ici, Braise, Isel. Dis donc, c'était ton anniversaire il n'y a pas longtemps.
6: Oui, vendredi dernier.
3: Bon anniversaire avec, oui, avec bon du retard, mon petit chat. Alors,
6: merci beaucoup.
3: Je t'en prie, tu as 60 ans, tu habites le Guilvinec.
6: Oui.
3: J'adore cet endroit parce que j'ai passé des vacances là-bas avec mes grands-parents. Voilà, un jour je vous raconterai ce qui s'est passé au Guilvinec. Alors, tu es en couple avec Cathy, tu as 2 enfants de ton côté, qui ont quel âge?
6: Oui, 31 et 26.
3: On est bientôt papy?
6: Eh oui, j'ai tout pris cette année-là, le pack complet, les 60 et papy bientôt. Ouais.
3: Franchement, moi j'aimerais bien être grand-mère, hein, et j'ai 61 ans, tu vois, alors bon.
6: D'accord.
3: Ah là là. Alors, tu travailles pour le ministère de l'Intérieur, mais tu n'as pas fait que ça dans ta vie. Tu as été postier, pompier, inspecteur du permis de conduire. Dis donc.
6: Oui, oui, professionnellement, c'est pas mal.
3: Ah, t'as bougé quand même. Hein.
6: J'ai bougé, oui, dans les deux sens du terme. Ouais.
3: Ah ben voilà, et surtout que petit, c'était vraiment un rêve. Tu voulais être pompier.
6: Oui,
3: il y a beaucoup, beaucoup de garçons hein, qui veulent être pompiers, mais toi, c'était vraiment ton rêve. Donc toi, tu l'as réalisé, c'est magnifique.
6: C'est ça, oui, c'est ça. J'avais de la famille, quand j'étais petit, qui était pompier, donc je t'en rendais visite souvent à la caserne, donc plutôt, j'ai toujours été attiré par ça, par les camions rouges.
3: Ah bah j'imagine, tu montais dans le camion, tu tirais la sonnette, tout ça, tu faisais tout
6: ça. C'est ça, voilà, comme font tous les enfants quand ils viennent visiter une caserne.
3: Et voilà, bon, faut que je te rassure, j'ai refait une caserne à Versailles dans Déco, j'ai tiré les sonnettes de pompiers. Et
4: c'était... Ah ouais.
3: J'étais déjà très vieille. Alors, comme on est sûr que tu vas te sélectionner, parce que tu es candidat à la meilleure team, la mienne, on va tout de suite marquer un premier point avec la première question, vrai ou faux, avec une ambiance.
7: C'est un gentil facteur, sur son vélo moteur, qui porte le courrier chez les gens du quartier.
3: Allez, on va parler des facteurs, on va parler de la poste, plus exactement. Alors, tu as été postier, ça ne devrait pas être une question trop compliquée pour toi. Il paraît qu'on peut envoyer une noix de coco par la poste sans emballage. Est-ce que c'est vrai ou faux? Top chrono, c'est ça?
6: Non, je dirais faux quand même.
3: Et ben alors, non, c'est vrai. Tu peux juste envoyer le nom du destinateur sur la coque et tu affranchis normalement et la noix de coco est expédiée. Voilà, donc pas de points.
5: Mettez le timbre sur la noix de coco.
3: En fait, tu mets une étiquette.
5: Sur une étiquette, oui.
3: Bah, pour le nom, évidemment, ouais. Avec le nom, bah évidemment.
5: Bon. Sidonie, bonjour. Sidonie.
8: Bonjour Eric.
5: J'ai décidé que c'était terminé. Là, c'est fini. j'ai été beaucoup trop gentil ces dernières semaines. Elle n'arrête pas de gagner chaque vendredi. Encore vendredi, elle m'a presque un peu humilié.
3: Oui, totalement.
8: Eric, on va pas te laisser faire.
5: Bon, Sidonie, je vois qu'on est sur la même longueur d'onde. Ça va pas, hein. On y va jusqu'au bout. D'autant, Sidonie, que j'ai cru comprendre que t'aimais ça. Les émissions de télé, dès qu'il y a des quiz, ça t'intéresse. T'es une joueuse, toi, Sidonie.
8: Oui. Même la pétanque.
5: Même la pétanque. Oh, bon, alors, tu fais de la pétanque dans la Somme ?
8: Non, j'en fais plutôt quand je suis à Paris. Là, je suis entre le Crotoy et Paris.
5: D'accord.
8: Donc, quand plutôt je suis sur les quais de Seine, là, dès qu'il y a un peu de soleil, pétanque.
5: Ah, super. Alors, t'habilles
8: ton... Après, sur la plage, c'est moins pratique au Crotoy. Enfin, moi, je suis plus. La plage, je trouve que c'est galère, foire à tout.
5: Pas de souci. T'habites au Crotoy, qu'on comprenne bien, donc c'est avec ici Picardie, c'est dans la Somme, et t'alternes entre la Picardie et Paris, parce que t'es comédienne et que tu viens souvent à Paris, t'es scénariste, madame est réalisatrice de films.
3: Oh my god!
5: Ah, rigole pas, là, dis donc, hein.
8: Ben oui, écoute.
5: Mais c'est génial. Et alors,
8: tu chanteuse depuis pas longtemps.
5: Et chanteuse. Alors. On va en parler parce que tu es en train de préparer un rap. Et je te demanderai peut-être d'interpréter quelques extraits tout à l'heure. Mais c'est génial comme métier, ça. Comédienne, scénariste, tu prépares un film là en ce moment ?
8: Là, il y a deux choses. Alors, il y a effectivement, on va en parler après, la chanson. Et donc, je prépare un gros événement et ça dure sur un mois de préparation pour teaser, pour que les gens aient envie d'écouter, etc.
5: Et
8: j'ai aussi, un scénario d'un film où je suis en cours de recherche de production.
5: Wow.
8: Et pour l'instant, j'ai des bons retours. Donc, écoute, on va voir ça.
5: C'est top! Sois la bienvenue, Sidonie, qui voulait être prêtre. C'est fou, ça. On va en parler dans un instant.
8: Je comprenais pas ce que tu disais.
5: Moi non plus.
8: C'est fou.
5: Oui, mais c'est complètement fou. Voici donc une question extraite.
3: Ah bah ça, c'est toi sur le toit de Radio France, ça.
5: C'est ce que j'aimerais pouvoir faire, effectivement, si je gagnais le vendredi.
3: Moi, je t'ai déjà vu comme ça.
5: Hey.
3: Oui, je t'ai
5: I'm
3: déjà vu.
5: I'm the king of the world.
3: Ah, oui,
5: comme
3: oui.
5: Sur Cocavo, là, je sais pas quoi, au Brésil, là, le Corocano, là, je sais plus comment ça s'appelle.
3: Oula, le Corcovado.
5: Le Corcovado, et voilà.
3: La culture générale. Allez, pose ta question.
5: Une question sur Leonardo Di Carpaccio. DiCaprio. DiCapri. J'ai du mal aujourd'hui.
3: Oh là là.
5: DiCaprio doit son prénom, Leonardo, doit son prénom à un coup de pied.
8: À Leonardo de Massi.
5: C'est ça la gagne. C'est ça la gagne. M'envoyez même pas le chrono. Allez, hop! Je termine quand même la question. Oui. Il doit son prénom à un coup de pied donné dans le ventre de sa mère devant un tableau de Léonard de Vinci. Mais comment t'as fait cette info, toi?
8: Je l'ai su il y a très longtemps. À l'époque, il y avait des magazines pour les jeunes, genre Jeune et Jolie, tout ça. Il y avait beaucoup de choses sur Leonardo DiCaprio et puis c'était dit dedans.
5: Franchement.
3: Okay.
5: Elle part très très très très bien, Sidonie.
3: Ok, alors ça fait, et pas de point pour Charles, mais tu vas te rattraper. Sidonie, un point. Et là tout de suite, il suffira d'un signe.
5: Un matin. Mais enfin, il est midi 12, c'est l'après-midi déjà.
3: Non, un matin tout tranquille. Allez, c'est Jean-Jacques Goldman, il suffira d'un signe. On écoute ici, on vous aime à tous.

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2: On est le 27 avril, demain c'est le 28 avril. Oui. Qu'est-ce qui se passe le 28 avril?
0: C'est pas rien, il y a un anniversaire particulier?
2: Charles, c'est quoi le 28 avril?
3: Le 28 avril, je sais pas, aujourd'hui je sais que c'est l'anniversaire de mon chien, mais alors demain...
0: C'est mardi?
2: C'est la Saint-Valérie, bonne soirée à tous. Alors...
3: Pardon.
2: Voilà, bien sûr. Alors, Charles, donc c'est ton... tu as un chat d'ailleurs qui s'appelle Ubi, c'est ça?
3: Ouais, c'est son anniversaire aujourd'hui.
2: Oh, bon anniversaire. Qu'est-ce qu'il va avoir? Des croquettes plus raffinées? Des croquettes au caviar? Qu'est-ce qu'il va avoir?
3: Ouais, une petite mousse chat avec une petite
2: mousse. Oh, petit bébé. Alors, juste avant, Jean-Jacques Goldman, on parlait de Sidonie qui chantait, etc. Toi, dis donc, toi aussi, tu chantes. Tu joues de la guitare sèche, tu chantes. T'avais monté un groupe quand tu t'habitais Paris. Qu'est-ce que, raconte-nous un petit peu, qu'est-ce que c'était ce groupe?
3: Bah c'est ça, c'était avec des amis du boulot, ouais, et puis on avait fait donc un groupe de reprises, ça allait de toute la pop rock anglaise et puis aussi du téléphone, voilà.
2: C'est fini, tu chantes plus?
3: J'ai pas retrouvé de groupe, mais c'est quelque chose que j'aimerais bien refaire. Ouais.
2: Le Guilvinec, si tu m'entends, contacte Charles et viens jouer de la guitare avec Charles. Alors, tu fais du sport en revanche. On est sur un...
3: Ouais.
2: Allez, la boxe, la natation, le kayak, du don. On est sur un... T'es bien sportif, toi?
3: Oui, oui. Bah là, malheureusement, j'ai un gros souci physique qui m'empêche de pratiquer. Mais oui, j'ai beaucoup de sport.
2: Bah, qu'est-ce que t'as? Tu t'es cassé quelque chose?
3: Bah, j'ai un gros souci à l'épaule. Ouais, ouais. Ah. C'est un petit peu pété partout.
2: Ah oui, alors là.
3: C'est mécanique, c'est pas
2: mécanique. C'est mécanique. Un petit boulon et hop, là, ça repart. Bon.
3: Si c'était facile comme ça, ce serait bien.
2: Oui, ouais, ça serait bien, mais malheureusement, c'est pas aussi simple. Alors, par contre, tu bricoles beaucoup. Beaucoup.
3: Aussi, ouais.
2: Oh là, allez, vas-y, t'as fait la cuisine, la salle de bain. T'aimes bien bricoler quand même.
3: Ouais, j'aime bien bricoler, ouais.
2: Tu peins.
3: À part, et je sais que ça va pas te plaire, on va dire. À part la tapisserie.
2: Et voilà, monsieur n'est pas un maroufleur, on n'aime pas le papier peint.
3: Non, du tout.
2: Oh là là là là là là.
0: Il n'y a plus aujourd'hui du papier peint.
2: Alors, c'est l'arme.
3: C'est revenu.
2: Oui, mais alors, mon chat, ne parlons pas de déco, toi et moi, parce que je ne voudrais pas t'humilier en direct. Alors, mon petit Charles, d'ici la fin de l'émission, tu aimeras maroufler, mais surtout, tu vas marquer ton premier point maintenant. Question vraie ou faux, tiens, Salvador.
4: Je suis debout devant le dentiste. Je lui fais un sourire de crétin.
2: Voilà, alors moi j'aime pas le dentiste. Tu aimes le dentiste toi, Charles?
3: Y a pas un autre sujet?
2: Voilà, bon bah t'es comme moi. Alors écoute bien, c'est une question sur la dentisterie. Avant les prothèses modernes, il y avait des dentiers qui étaient fabriqués avec des vraies dents humaines. Voilà, est-ce que c'est vrai ou faux? Top chrono, 5 secondes.
3: Des dentiers en vraies dents.
2: Ouais, vite.
3: Ouais, je dirais vrai.
2: Allez, vrai, c'est vrai, t'as raison.
0: Oh, c'est et un peu de chrono, ça. Hein.
2: Oui, dis donc, tu l'as fait vendredi pour une de tes candidates. Je serais toi, je me...
0: Ouais.
2: Au 18e siècle, on utilisait des vraies dents humaines. Et oui, elles provenaient de cadavres, c'était super. Voilà, donc, il y avait même des gens qui vendaient leurs dents, comme Fantine, elle a vendu ses cheveux.
0: Exactement,
2: et ses dents.
0: Ouais, ça fait beaucoup d'argent avec ça.
2: Voilà, un point pour Charles.
0: Si, Denis, j'ai une question.
5: Dis-moi.
0: Demain, on est le 28 avril.
5: C'est la Saint-Valérie.
0: Exactement.
2: Voilà.
0: Que les choses soient claires.
2: Que les choses soient claires.
0: Demain, c'est la Saint-Valérie. Je mets un coup de pression à l'auditeur, joueur, qui va donc être avec Valérie demain pour la team. Sidonie, comédienne, scénariste, réalisatrice. J'ai l'impression de présenter les Oscars, là. Bravo.
5: Écoute.
0: Ouais, non, mais je te souhaite plein de belles choses. Alors, un mot sur le chant, parce qu'on a parlé du chant, là, à l'instant, avec Charles. Donc, toi, tu viens d'écrire un rap. Est-ce que tu peux déjà nous en dire davantage?
5: Oui, alors je peux t'en dire davantage, ouais. Et en même temps je peux pas t'en dire beaucoup parce que c'est un truc qui me tient très à cœur.
0: Okay.
5: C'est un truc que j'ai mis un an et demi à... En fait, j'ai un truc que je voulais dire, donc tu ne vas pas savoir le sujet. Il y a un truc que je voulais dire depuis un an et demi, et je cherchais comment dire les choses pour pas que les gens se froissent,
0: qu'ils s'énervent
5: encore plus, etc. Et en fait, je me suis surprise à écrire un rap, en fait. Et je me suis dit, ah ouais, j'écris pas un film, en fait, j'écris un rap. Et j'ai appelé un ami compositeur, et puis ça lui a plu, le projet, de faire le clip et tout.
0: Super.
5: Et j'ai commencé à me dire, mais en fait, ça commence à prendre une proportion assez ouf, parce qu'à chaque fois que les gens l'entendent, l'écoutent, les peu de gens qui l'ont entendu, ça reste en tête et ils aiment. Et ça les concerne. Toutes les ethnies, tous les âges, toutes les catégories sociales. Donc, Je sens, je tiens
0: alors,
5: un truc, tu vois.
0: Donc, ça sort, ça je peux le dire, ça sort le 29 mai. Ce sera sous ton nom ou t'as un nom d'artiste
5: Oui, c'est ça, ce sera sous mon nom.
0: Sous Sidonie.
5: Tu peux dire ou pas?
0: Vas-y, bah vas-y, bien sûr.
5: Sidonie Groignier, j'ai noté. Okay. Sur Instagram, par exemple, et puis oui, ça va sortir partout, en fait.
0: Bon, bah écoute, on a hâte. J'ai bien compris que c'est un rap contestataire sur un thème qu'on va découvrir, donc.
5: Et humoristique.
0: Et humoristique. Ben voilà. Oui, le 29 mai.
5: On arrive à faire tout.
0: Le cinéma, la télé, Joséphine Ange Gardien aussi, la figuration. Enfin, t'as fait plein de choses. T'as fait des pubs aussi pour des assurances.
5: Bien sûr.
0: Ah oui, bien sûr.
5: Et oui.
0: On va continuer de parler de tout ça dans un instant, et notamment des pièces de théâtre que tu prépares ou dans lesquelles tu as joué.
5: Ah, oh, c'est chou.
0: Pour cela, une question. D'abord, car on est là pour jouer, ne l'oublie pas. Extrait.
5: Bien sûr.
6: Avez-vous vu un barbu sans barbe? Avez-vous
0: le barbu sans barbe, et c'est signé Adamo. Belle occasion de découvrir des pépites, cette émission. En Allemagne, un homme barbu a décidé de surprendre sa femme en se rasant entièrement. Celle-ci l'a pris pour un cambrioleur et elle l'a mis KO. En gros, elle n'a pas reconnu son mec et elle lui a foutu une beigne. Vrai ou faux?
5: Vrai.
0: Top chrono.
5: Vrai.
0: Un homme qui est barbu, il aurait tout enlevé. Ah non, c'est faux. Alors écoute bien. Pour info, un poil humain pousse en moyenne de 0,35 mm par jour, soit environ 13 à 15 cm par an. Et un visage masculin peut compter 20 000 poils.
2: Voilà. Super, c'est très intéressant.
0: Pour des chiffres très intéressants.
2: Allez Charles, un point. Sidonie, un point. Et là tout de suite, un jour j'irai à New York avec toi, téléphone.
0: Vous aimez pas les poils.
2: Vous écoutez ici. À tout de suite mes chéris.

0: non.
1: New York avec toi, téléphone sur ici.
0: Wow.
1: Vous voulez pas donner le numéro de téléphone, tiens, d'ailleurs, de la radio?
0: Bah si, 0810 055 056, comme ça tu joues au taquet avec nous. Voilà.
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1: Et on n'oublie pas demain, on n'oublie pas. Après Angers, oui, après Montélimar, oui, après Chambéry, allez. La Saint-Valéry, demain mardi, jour de fête nationale.
0: Évidemment. Alors, Charles et Sidonie sont à égalité avec un point, ça c'est magnifique. Charles joue avec ici Brez, Isel. Il a fêté son anniversaire vendredi. Il a eu 60 ans, quel bel âge. Et alors, dis donc, on parlait de chansons, on parlait de musique, on sait que tu joues de la guitare, que tu aimerais refaire un groupe au Guilvinec, mais surtout, tu aimerais déjeuner avec lui. Eh oui, eh oui. Tu aimes bien Depeche Mode?
3: Ouais, je les suis depuis 1984, j'ai dû les voir une dizaine de fois en concert.
0: Ah oui, quand même.
3: Ouais.
0: Bah écoute, c'est et qu'est-ce que tu lui raconterais? Tu jouerais de la guitare avec lui?
3: C'est pour elle, je pense que je serais déjà très impressionné. Ouais. Je sais pas. Ouais. Alors, je prépare une liste de questions.
0: Ok. Alors, écoute, là, on va pas parler de Depeche Mode, mais c'est le quiz musical. Je vais te faire écouter deux chansons. Il faut que tu me trouves qui chante ces chansons.
3: D'accord.
0: Ce sont des tubes. Écoute bien la première chanson. Toi, tu m'as dit Pierre Groscola.
1: Ouais.
0: Bah oui, c'est Pierre Groscola. Bravo.
1: T'es fort.
0: Bon, en même temps, c'est notre génération. Hein.
3: Ouais, puis moi, c'est un petit. C'est marrant parce que j'avais ma voisine quand j'étais très jeune qui écoutait ça et j'étais un petit peu crush de la voisine.
0: Tu avais appris les paroles?
3: Bon, elle avait deux ans de plus que moi, mais bon, voilà, c'était ce qu'on appelle les.
0: Ah oui,
1: d'accord. Du ciment.
0: Oui, ouais, le petit crush, c'est... elle écoutait ça, donc tu connais la chanson, ça t'a rappelé des bons souvenirs.
3: Voilà.
0: Alors écoute bien, voici le deuxième tube, qui chante?

0: du film Le Maître d'école. Exactement. Avec Coluche, c'est la scène de fin où tous les gosses chantent. On adore cette chanson.
1: C'est vrai.
0: Et bah t'as 3 points mon petit Charles, bravo. C'est super, c'est magnifique.
1: Ah si Denis, il a été masterclass là. Hein. Il était bon là.
2: Hein. Oui.
1: Ouais. On va jouer avec toi dans un instant. On va juste rappeler que t'es scénariste, réalisatrice de films, comédienne, chanteuse, le rap qui arrive le 29 mai. Et puis là, il y a également Sherlock Holmes. C'est quoi, c'est une pièce ça que t'as joué? C'était où? C'était quand? Ça joue quand?
2: C'est au Théâtre des Trois Clés à Paris, métro Bastille, rue Sedaine. C'est tout le temps pendant les vacances scolaires. Et écoute, ça fait quand même 8 ans que je suis dans la pièce. C'est Sherlock Holmes, c'est le mystère de la vallée de Boscombe.
1: D'accord.
2: Et vous êtes bienvenue, hein, c'est avec plaisir, vraiment.
1: Super.
2: N'hésitez pas, vraiment.
1: C'est noté.
2: C'est une pièce qui réunit aussi bien si vous venez avec vos potes qu'avec vos grands-parents ou avec les enfants. Enfin, vraiment, ça réunit tout le monde. C'est une enquête avec humour et moi je suis heureuse de jouer cette pièce.
1: Enfin, on imagine. En fait, eh ben on viendra au Théâtre des Trois Clés à Paris. Sherlock Holmes, c'est le mystère de la vallée de Boscombe. Notre ami.
2: Promis, Eric, alors tu viens.
1: Ah, monsieur promis, mais je crois que je l'ai déjà vu en plus. Très honnête. Allez, voici un premier titre, quoi, une première chanson. C'est toujours le qui chante. Il y en a deux à trouver. Il a été très bon, Sidonie. Je compte sur toi.
3: Le premier pas. J'aimerais qu'elle fasse le premier pas. Je sais, cela ne se fait pas.
1: Surprends-moi, top chrono.
2: J'ai tenté Daniel Guichard.
1: C'est bien tenté, ça aurait pu.
2: C'est pas
1: sûr. C'est pas ça. On s'est longtemps posé la question avec Valérie, on s'est dit est-ce qu'on le met, on le met pas. C'est quand même un tube. Hein.
2: C'est
1: Michel Schoenberg. Claude Michel Schoenberg.
2: Je l'avais pas du tout, je suis même pas son nom.
0: Oh là là.
1: Tu l'avais, connais,
0: tu l'avais, Charles.
4: Ah, absolument, c'est une chanson que ma maman adorait.
0: Eh oui, c'est notre génération.
1: Bon, allez, t'inquiète pas. Sidonie, il y a du fastoche qui arrive. Voici ton kéké qui chante, écoute bien.
5: Jean, c'est mec et basket. Chouette, c'est sympa, tu verras.
1: Là, c'est facile.
2: C'est Elmer. Attends, Elmer.
1: Je comprends l'esprit, mais non, c'était les Forbans.
0: Eh oui, Jean, t'aimais tes baskets.
1: Avec Bébert.
0: Chouette, c'est sympa, tu verras.
1: Oh là là.

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2: Et nous jouons pour se qualifier pour la finale de vendredi. Le premier prix, il s'agit de 3 jours, 2 nuits pour 4 personnes sur l'île de Tatiou. C'est une île normande magnifique. Vous dormirez dans les maisons de Tatiou, vous irez en bateau amphibie, vous visiterez le Vieux Gréement et vous aurez 100 euros de carburant pour y aller. Si vous ne gagnez pas ça, vous gagnez la machine à café Malongo, les 32 dosettes et les 6 verres en verre. On reprend la compétition avec Charles qui a 3 et 6 Denis qui a 1. Alors, Charles, je rappelle qu'il joue avec ici Brez Izel. Charles qui connaît très bien la musique. Charles, il paraît que tu adores, mais alors vraiment que tu adores cuisiner.
3: Oui, j'adore ça.
2: Alors, c'est quoi tes spécialités?
3: J'en ai une, c'est pas une spécialité française, mais c'est les carbonara, mais les vrais carbonara.
2: C'est-à-dire le vrai carbonara?
3: C'est-à-dire qu'il nous faut du guanciale.
2: Ouais.
3: Et des linguini.
2: Ouais.
3: Et puis donc des œufs, du pecorino et un peu de parmesan aussi, voilà.
2: Il n'y a pas de crème dans tes carbonara. C'est ça que tu veux nous dire, parce que les Italiens mettent
3: crème
2: pas
3: de... Crème de lèse-majesté en Italie.
2: Exactement. En Italie, on ne mange pas de crème dans les carbos, alors que nous, on en fout 3 tonnes. Il paraît que tu adores faire griller les poissons.
3: Oui, alors j'ai je vais essayer de faire très court, à vos stylos, à vos papiers. Prenez des petites queues de lotte, c'est pas un poisson qui est très...
2: Mais j'adore les joues de lotte et les queues de lotte, mais j'adore ça, c'est mon
3: alors,
2: poisson.
3: Queue de lotte en petits cubes, Valérie.
2: Ouais,
3: Valérie.
2: Vas-y.
3: Queue de lotte en petits cubes. Vous faites ça bardé de lard très fin ou du fumé ou nature, comme vous voulez.
2: Ouais.
3: Et entre chaque, vous mettez un bon morceau de bon chorizo.
2: Oh là là.
3: Et vous faites ça à la plancha. 10 minutes, vous retournez, c'est une tuerie. Vous faites ça avec un riz aux algues et c'est excellent.
2: Moi, je fais des joues de lotte au barbecue.
4: Ah oui,
2: avec du
3: ah bah oui, oui.
2: Ah bah oui, les joues de lotte, les joues de cabillaud, j'adore. Oh là là, mon Dieu. Mon Dieu, comme ça a l'air bon.
4: Vous pouvez m'inviter cet été, pensez-y. Hein.
2: Oui, oui, bien sûr. Merci. Allez, on va tout de suite marquer 3 points de plus, mon petit Charles. Grâce à la question à choix multiple. Je pose la question, je te donne des réponses. T'as 10 secondes pour me dire quel est ton choix. Tiens, je t'emmène, bon, je t'emmène là-bas, tiens. Écoute bien. Que signifie le mot sudoku en japonais? Chiffre magique? Nombre unique? Calcul rapide? Éric Bastien. Alors, ça veut dire quoi, sudoku en japonais? Chiffre magique?
4: Sudoku.
2: Nombre unique? Calcul rapide? Ou Éric Bastien, top chrono, 10 secondes.
3: Chiffre magique.
2: Et non, ça veut dire nombre unique. Et d'ailleurs, ça signifie les chiffres doivent rester uniques. Hein, en japonais, c'est suji wa dokuchi ni.
4: Oh, parlez bien.
2: Voilà, t'as raison. Et aucun chiffre ne doit être répété dans une ligne, une colonne ou un carré. Voilà, donc c'est chiffre unique. Pas de point, mais t'es toujours en tête.
4: Sidonie est avec nous. Alors, Sidonie, qu'un point, on n'est pas très loin non plus du score de Charles, mais on sait qu'on a jusqu'à 13h, hein, Sidonie. Avec le bingo, elle habite au Crotoy, dans la Somme. Elle joue en ce moment à Paris, dans Sherlock Holmes. Elle aime le cinéma, elle aime la chanson. Alors, il y a aussi un petit truc bizarre dans ta vie. Alors, il y en a peut-être plusieurs, des trucs bizarres dans ta vie. Mais il y en a un qui m'a fait un peu sourire. Tu collectionnes les valises.
5: Oui, bah, c'est venu comme ça. C'est venu comme ça. Je trouve qu'une valise, les valises anciennes, hein, c'est joli. Il y a plein de couleurs différentes. Alors, il y a ce qu'on appelle la bijouterie. C'est, c'est les fermoirs, les coins, etc. Mm-hmm. Et puis je sais pas, ça me passe. Je me suis rendu compte que ça devenait une passion parce que je comptais que j'en avais 19.
4: Oui, c'est ça. Tu as 19 valises réparties dans ton appartement et tu t'en sers comme placard, en fait.
5: Oui, c'est ça. Ben, je range les affaires dedans et c'est très spécifié par valise.
4: Oui, c'est original. C'est original. Tu fais un petit peu de sport aussi, un peu de yoga pour te détendre.
5: Pas assez en ce moment, mais c'est vrai, il faudrait que je m'y remette.
4: Ouais.
5: Ah, du coup, je suis partie un peu sur l'aquagym.
4: Ah voilà, tu plouffes toi. T'es du genre. Ah, t'es aquagym carrément, c'est plus que la natation.
5: On est à la mer, hein, à la base, donc une fille de la mer, ça aime l'eau, hein, quand
4: bien
5: même.
4: Bien sûr, bah, je comprends très bien. Ah, tu bricoles aussi, ça t'arrive. Qu'est-ce que tu bricoles?
5: Oui.
4: Tu fais quoi?
5: Écoute, là, au Crotoy, on a beaucoup à faire. La dernière fois que j'ai voulu vous appeler, j'étais sur l'échelle, j'arrivais pas à faire les deux en même temps. Peinture, papier peint, Valérie, je pense que, très honnêtement, je pense que t'aimerais. On a pris une couleur verte eucalyptus, très jolie.
2: Eucalyptus.
5: Et ça a été bien fait avant. On avait essayé de maroufler du papier peint, mais ça faisait moche. Donc, même si c'était bien marouflé, Valérie, je passe.
2: J'espère.
5: Bien. C'était vraiment la qualité du papier qui n'était pas à la hauteur de la pièce. Donc, voilà, les peintures, le papier peint, coller des plaintes. Bon, le carrelage, j'ai arrêté, je m'étais fait mal au dos.
4: Voilà.
5: Je demande à quelqu'un de le faire.
4: Non, mais tu bricoles, voilà. Tu fais plein de choses. Il y a un truc que tu sais bien faire aussi, c'est les châteaux de sable. Ça, c'est balèze, hein, les châteaux de sable. Ben, c'est vrai.
5: Je sais pas pourquoi vous avez mis ça. Alors, j'en ai pas fait depuis longtemps, mais j'ai mis une photo il y a deux jours sur mon Insta qui montrait qu'il y avait des gens qui ont fait une espèce de spirale qui allait vers la mer avec des châteaux de sable. Et j'ai jamais vu ça. Je trouve ça très beau, mais
4: trop
5: c'était
4: mignon.
5: Pas de moi.
4: Voilà. Et une dernière chose, tu es fan. On découvre ton caractère, hein, de Louis la Brocante. Ben alors.
5: Ah oui, bah alors attends, oui, c'est parce que oui, tu l'as fait à l'envers.
4: Oui, je l'ai fait un peu à l'envers.
5: Non, oui, non, j'adore faire des brocantes,
4: ben voilà.
5: Les tourniers, chiner des choses. Ouais, et puis grâce à ça aussi, il y avait une émission il y a très longtemps sur France 2 ou France 3.
4: Oui, oui, bien sûr, affaire conclue, bien sûr, les brocantes.
5: Non, avant ça.
4: Ah bah écoute, on va la retrouver dans un instant. Allez, on va passer à ton quiz, très rapide, écoute bien. En quelle année sont nées les radios libres? Quatre propositions. Quelle année sont nées les radios libres? En 1968, en 1974, en 1981. Il n'y a pas de date, c'est intemporel, comme Valérie D'Amito. Top chrono, 10 secondes. 68, 74, 81. Intemporel, comme Baloche.
5: 74.
4: Non, c'est avec l'arrivée de François Mitterrand au pouvoir. C'est en 1981 qu'éclatent les radios libres, que naissent justement les radios libres. Désolé, attention.

0: Si tu veux m'essayer, Florent Pagny, 5h39. Bon début de semaine avec votre radio ici.
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0: C'est pas vrai, c'est le rendez-vous qui vous rend service chaque matin en vous évitant les pièges et les arnaques. Et Aude, ce matin, prudence avec des faux policiers.
3: Oui, comment savoir, comment démasquer un faux policier qui toque à la porte? Il y en a de plus en plus, malheureusement. Je vais vous donner quelques astuces.
0: Pour la musique du réveil, c'est au son de George Harrison.
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0: on l'écoute avant 6h, mais avant on souhaite la bienvenue à Serge qui nous appelle depuis Grenoble. Bonjour Serge.
5: Oui, bonjour Johan et bonjour charmante voix
3: haute. Merci beaucoup Serge.
0: Dites donc, vous appréciez, donc vous avez un petit béguin pour haute, c'est ça Serge?
5: Je trouve qu'elle a une charmante voix au téléphone.
0: Ah. À la radio. Ah bah écoutez, je vais vous laisser.
5: Il n'y a pas que Aude aussi,
3: il y a Saveria
5: à l'accueil.
0: Eh ben exactement.
5: Il y a Saveria.
0: Donc de ce que je comprends, alors, vous aimez les femmes, vraiment.
5: Eh ben oui, il n'y a pas d'âge, là, comme on dit.
0: Je suis bien d'accord. Ben oui, franchement, je suis très bien entouré.
5: Moi, je suis pas. Oui, d'accord. Mais moi, je suis pas tout jeune. Peut-être à la voix, mais bon.
0: Je peux vous demander votre âge ou pas, Serge?
5: Allez, je vous laisse deviner d'après ma voix.
0: Bah alors moi, je sais pas, dans la 70, ouais.
5: Oui, c'est, oula, 70, c'est des brouettes, comme on dit.
0: Voilà,
5: bientôt, c'est mon anniversaire.
0: Comment?
5: C'est bientôt mon anniversaire.
0: Écoutez, on aura
5: le 29 juin, j'aurai 73, 7-3. 73
0: ans. Et bah franchement, on était pas loin. On aura une pensée pour vous, Serge, pour cette journée-là.
5: Oui, moi j'aime bien rigoler, j'aime bien faire des blagues au téléphone.
0: Ah.
5: Et j'aime bien chanter aussi.
0: C'est vrai. Qu'est-ce que vous aimez comme artiste, tiens?
5: Voilà. J'aime bien Gilbert Montagnier.
0: Ouais.
5: J'aime bien tous les anciens chanteurs.

0: hein. Mike Brandt, Claude François, Dalida. Mais... toutes les chansons des années 80.
1: Mais vous aimez en fait, vous aimez la vie, célébrer la vie. C'est vrai que ça se passe avec l'humour, avec les artistes dont vous venez de nous mentionner les noms. Et ben justement parce que ça va être bientôt aussi votre anniversaire dans un peu moins de deux mois maintenant. Ben nous ce matin on vous offre la Radio Collector ici dernière génération qui arrivera bientôt chez vous, Serge. Merci en tout cas pour le petit sourire du matin et puis merci aussi pour le compliment pour Aude ce matin. Et ça varie. On vous souhaite une bonne journée. À bientôt.
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1: C'est pas vrai, le rendez-vous anti-arnaque. Aude, la police tire la sonnette d'alarme. De plus en plus d'escrocs se font passer pour des policiers.
5: Oui, et quand quelqu'un toque à la porte et vous dit « bonjour, c'est la police », c'est vrai que c'est un peu intimidant. Même si on a un doute, on ne se sent pas forcément de lui dire « merci monsieur, mais je préfère vérifier ». Pourtant, c'est ce qu'il faut faire, même la vraie police le dit. Je vous raconte une histoire, une vraie histoire aussi. Une dame reçoit un coup de fil, on lui dit que son compte bancaire a été piraté et que la police va venir chez elle. Une fois sur place, les faux policiers récupèrent non seulement sa carte bleue, mais ils embarquent aussi les bijoux, au prétexte qu'il faut les mettre à l'abri.
1: Là, ça ne va pas du tout.
5: Non, retenez bien ça, un policier ne demandera jamais de bijoux, d'argent, de carte bancaire, de code confidentiel. Il ne se déplace jamais à domicile pour récupérer des objets de valeur.
1: Mais qu'est-ce qu'on doit faire, Aude? Quelqu'un tape à la porte et qu'il dit qu'il est policier?
5: Déjà, vous lui demandez sa carte de police. Il doit vous la présenter. Et attention, ce n'est pas parce qu'il porte un brassard police ou un uniforme que c'est un vrai policier. Après, vous me direz, il peut toujours me présenter une fausse carte de police. De toute façon, je ne sais pas trop à quoi une vraie carte est censée ressembler. En fait, c'est un format carte de crédit, je vous le dis, recto verso, avec puce électronique et photo du policier. Donc là, autre conseil, vous appelez le commissaire pour vérifier que la personne en face de vous est bien censée être chez vous. Quand je dis ça, souvent vous me dites « Ah mais j'ose pas, si ce sont de vrais policiers, ils vont mal le prendre ». Eh bien non, j'ai trouvé pas mal de témoignages sur Facebook, des gens l'ont fait et ça s'est très bien passé, donc n'hésitez pas.
1: Merci beaucoup Aude Razou, en tout cas le brassard Brigade Anti-Arnaque vous va très très bien. Chronique à
5: c'est
1: retrouver.
5: C'est un vrai en plus.
1: Franchement, vous assurez. Chronique à retrouver sur ici.fr, page C'est pas vrai, 5h44. Voici Louane avec Chien. Bon début de journée, bon réveil.

0: Un titre issu du dernier album de Louane, c'était Chien à 5h47. Tiens, une question ce matin pour vous. Qu'est-ce qu'il y a sur votre table du petit déjeuner? Vous avez, vous, Aude, des petits plaisirs comme ça?
1: Moi, c'est le croissant. J'en prends pas à chaque fois, mais j'adore les croissants.
0: C'est vrai que parfois, je vous vois à la rédaction avec
1: un petit croissant. Ce matin, j'avais un petit croissant. C'est mon petit plaisir du lundi, j'en ai toujours un le lundi.
0: C'est un vrai bonheur. Bah tiens, il y a de nombreux produits qui ont été testés par 60 millions de consommateurs et certains sont à éviter. On vous révèle tout sur leur enquête dans moins de 2 minutes. Très bon début de journée, c'est l'équipe d'ici matin qui nous rejoint en studio à 5h48, tour d'horizon de l'actualité près de chez vous. Bonjour.
2: Et bonjour la Loire et la Haute-Loire, bonjour David Valverde.
3: Bonjour Pauline, bonjour tout le monde.
2: À partir d'aujourd'hui, les étudiants ont tous le droit à un repas à 1 euro.
3: Oui, quelles que soient leurs ressources financières, les restaurants universitaires devraient voir donc débarquer encore plus de monde que d'habitude, notamment celui de Saint-Etienne qui a été rénové dans le cadre du grand chantier sur le campus Tréfilerie. C'est notre dossier ce matin, visite des bâtiments et réaction des étudiants, notamment dans l'info d'ici à 6h30. On sera aussi avec les habitants de la Versanne dans le Pila. Ils voient passer 10 000 voitures par jour par le col de la République et le nouveau maire Gilles Auriol veut améliorer la sécurité routière en récoltant des témoignages et des idées d'aménagement.
4: Franchement, sur les 8 km, je pense qu'il y a un accident à peu près par semaine. À part les motards, où il y a quand même un peu, malheureusement, des blessés beaucoup plus graves, voire pires. Mais côté véhicule, ça se solde encore par que des petits blessés, quoi. Ça pourrait être bien pire.
3: Et à suivre aussi ce matin la reprise des croisières sur le Grand Jean, le bateau au départ de la base nautique de Saint-Victor-sur-Loire, ce bateau qui a été racheté après l'arrêt brutal de l'activité l'été dernier.
5: Ça faisait plusieurs années qu'on voulait venir, et quand on avait cherché une date la dernière fois, ils avaient fermé, et donc on était déçus. Donc là, cette année, on a été heureux de pouvoir venir.
3: Beaucoup de sourires dès ce week-end. Et puis ce matin, vous saurez tout aussi sur les espoirs mathématiques de monter direct en Ligue 1 malgré la défaite de samedi sur la pelouse de Rodez pour les Verts.
2: On en parlera également à 6h40 dans 100% Santé. Allez, votre matinée se poursuit à partir de 6h. À tout de suite.
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0: 5h49, la une de la presse.
1: Allez, c'est l'heure du croissant. Petit déjeuner, faites le tri dans vos produits. C'est le dossier de 60 millions de consommateurs qu'on décrypte ce matin.
0: Oui, avec sa rédactrice en chef. Bonjour Sylvie Metzler.
7: Bonjour.
0: Un plaisir de vous accueillir de bon matin. Vous avez comparé différents produits du petit déjeuner, déjà lesquels?
7: Alors, on a comparé des flocons d'avoine, c'est très très à la mode actuellement, hein. C'est la céréale du petit déjeuner qui se vend le plus, avec plus 16% de vente cette année. On a fait des tartines. Alors les tartines, ce sont les biscottes, les cracottes, les craquinettes, les pains, tout ce qui se croque, et les petits pains grillés, et les muesli croquants au chocolat, parce que c'est les plus vendus des muesli en fait.
0: Ouais. Comment est-ce que vous avez réalisé cette test? Quelles étaient les projections en tout cas voulues?
7: Alors, en fait, on voulait savoir ce qui était un peu le plus équilibré. On voulait voir aussi, parler un peu de toxicité. On parle beaucoup, beaucoup de cadmium actuellement. Et en fait, le cadmium, c'est un métaux lourd qu'on retrouve dans la nature naturellement. Hein, on en retrouve naturellement dans les eaux, les sols et l'air. Mais certaines activités humaines, comme l'industrie ou l'agriculture, fait augmenter ces taux de cadmium dans la nature. Et ça filtre bien par la racine des plantes, de certaines plantes, et notamment celle des céréales. Donc on a voulu aller voir, notamment comme les flocons d'avoine, c'est très très tendance actuellement, on a voulu voir ce qui se passait dans ces flocons d'avoine en fait.
0: Et qu'en est-il justement?
7: Alors, c'est pas terrible parce qu'en fait, il y a des traces. Alors, c'est pas non plus des doses de dingue, mais il faut savoir que le cadmium, ça s'accumule dans l'organisme. Hein, comme il y a plein de sources pour en avoir. Et récemment, l'ANSES a fait des tests et a sorti une étude qui faisait un peu froid dans le dos. Oui. Parce qu'à tout âge, on est concerné. Alors, il y en a partout, dans tous les flocons d'avoine du petit déjeuner. Donc, il faut quand même être vigilant. Et puis prendre ceux qui en présentent le moins naturellement.
0: Ça c'est pour les flocons d'avoine. Vous parliez aussi tout à l'heure des tartines. On en retrouve aussi ou pas du cadmium?
7: Alors, on a fait vraiment les analyses sur les flocons parce que les flocons, c'est pas transformé. Alors que tout ce qui est biscottes, tous ces produits céréaliers, on peut en trouver, mais on en trouve en général, mais c'est vraiment infime parce que plus vous mélangez naturellement les produits avec d'autres choses, moins ça apparaît. Alors, ce qu'on voulait voir surtout avec les tartines, c'était l'équilibre, parce qu'on nous les vend super riches en fibres, excellentes pour le petit déjeuner. Alors, c'est vrai pour certaines. Il y en a un tiers qui sont vraiment très riches en fibres et les fibres pour le petit déj, c'est vraiment sympa. Donc, il y a un tiers de ça. Mais sinon, le problème qu'on a avec les... Alors, riches en fibres et en protéines aussi, pour un tiers. Pour les autres, moins. Et ce qui est problématique un peu avec ces produits, c'est que c'est le nombre d'ingrédients. Donc, qui dit beaucoup d'ingrédients, on dit beaucoup de transformations. Et ça varie entre 7 et 18 ingrédients. Donc, quand vous êtes au rayon, faut vraiment regarder votre étiquette. Et plus vous avez d'ingrédients, oubliez-les, quoi.
0: Merci en tout cas, Sylvie Metzler, de votre présence. On retrouve tous vos conseils dans le dernier numéro de 60 millions de consommateurs qui est à la une des kiosques. 5h53. Un film vous marque au cinéma, vous décidez d'aller sur les traces du tournage. On parle cinétourisme avec Muriel Jordan, mais avant celui qui fait son cinéma, c'est George Harrison. Bon lundi.

0: C'est On You avec George Harrison. 5h56, notre radar des tendances. Muriel Jourdan décrypte pour nous les phénomènes de société chaque matin. Et aujourd'hui, on s'intéresse à une tendance de voyage qui cartonne, le ciné-tourisme.
1: Oui, c'est voyager pour découvrir un lieu de tournage, une ville, une destination que vous avez vu dans une série ou un film. Dans la célèbre série Emily in Paris, saison 2, la fameuse Emily doit se rendre à Saint-Tropez. Alors elle prend le train, elle s'arrête à la gare de Villefranche-sur-Mer, dans le sud de la France, près de Nice. On voit la charmante ville de Villefranche en toile de fond. Et si on ouvre bien l'œil, on repère même sur le quai une affiche du Festival du Citron à Menton.
2: Mademoiselle, nous sommes arrivés. Mademoiselle!
3: Monsieur, where are we?
2: Désolée, mademoiselle, je parle pas anglais. Nous sommes arrivés à Villefranche.
1: Après cet épisode d'Emily in Paris tourné dans les Alpes-Maritimes, les touristes américains se sont rués vers cette destination avec derrière des retombées économiques plutôt sympas.
4: Muriel, une enquête IFOP commandée par le CNC en 2024 montre qu'un Français sur quatre visite pendant ses vacances un lieu qui a servi de tournage pour une film ou pour une série.
1: Oui, en France, c'est le fabuleux destin d'Amélie Poulain de Jean-Pierre Jeunet, sorti en 2001, qui a popularisé le ciné-tourisme autour du quartier Montmartre, à Paris. Prenons aussi, par exemple, la série Meurtre à Millau, diffusée sur France 3, qui a dopé l'économie locale. Vous savez, la collection Meurtre A, Meurtre à Mulhouse, Meurtre en Bourgogne, Meurtre à La Ciotat. Eh bien, celui tourné à Millau a cartonné.
5: Emma, tu vas au CHU de Montpellier, service des grands brûlés, tu leur montres la photo que je viens de t'envoyer.
6: C'est donc ça, la fameuse source miraculeuse de la légende.
1: C'était le 11e épisode de cette collection de France 3 à se dérouler en Occitanie. L'Occitanie est d'ailleurs devenue la deuxième région française de tournage derrière l'Île-de-France. Elle a même dépassé en 2024 la région PACA. Tout ça n'est pas nouveau. Hein. Après la sortie d'Indiana Jones et la dernière croisade, la fréquentation annuelle du site en Jordanie a grimpé en flèche pour atteindre près d'un million de visiteurs en 2010. La maison des petits mouchoirs aussi, vous savez, le film de Guillaume Canet au Cap Ferret. Elle aussi, elle est devenue une attraction. Marseille aussi avec Borsalino, Taxi ou Bac Nord, Plus belle la vie ou encore Carcassonne avec les visiteurs. Faire rayonner la région grâce au cinéma, ça fait bien longtemps que les villes sont conscientes hein, de cette possibilité, de cet atout. Vous avez aussi sur les réseaux sociaux des comptes qui se chargent de trouver pour vous les lieux de tournage à la façon d'une enquête, comme ici à Saint-Cyr-sur-Mer où a été tourné le Comte de Monte Cristo.
7: Il faut marcher un peu, descendre un petit sentier, pas de panneau, pas d'indication, juste la mer et les pins. C'est ici dans cette crique isolée qu'Edmond Montès s'empare d'un bateau et met le cap sur l'île de Monte Cristo.
8: Vous reconnaissez d'ailleurs la fontaine où a eu lieu un meurtre hyper connu dans la série. Petit secret de tournage, cette scène a été tournée en studio parce que cette fontaine n'est pas assez profonde.
1: Bref, de la salle obscure au tourisme, bah, il n'y a qu'un pas aujourd'hui. Hein. Le ciné-tourisme, c'est carrément tendance ou comment le cinéma devient réalité.
0: Merci Muriel Jourdan, ça donne envie. Tiens, Aude, vous aimeriez vous visiter les coulisses de quelle série ou quel film?
4: Ah, moi, j'avoue que petit fait pour la Nouvelle-Zélande et Le Seigneur des Anneaux, c'est là que ça a été pas mal tourné. Vous savez, il y a même le village des Hobbits avec les
0: génial.
4: Petites portes rondes et tout. J'aimerais bien voir ça.
0: Ah bah alors franchement, je vous rejoins avec grand plaisir. Tiens, je vais même vous proposer encore mieux une visite de notre région avec qui? Avec l'équipe d'ici matin qui nous rejoint en studio. Très bon lundi.
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11: Bonjour la Loire, bonjour la Haute-Loire. Ravi de vous retrouver ce matin avec toute l'équipe. Nous avons Romain à la Réal, David Valverde pour l'information. Bonjour.
12: Salut tout le monde.
11: Lundi 4 mai, reprise après ce week-end de 3 jours. Vous avez profité un peu avec le soleil qu'il y a eu en plus?
12: Même si on a travaillé.
11: Ah ouais, votre barbecue, ça a donné quoi?
12: C'était super.
11: C'est vrai?
12: Bah oui.
11: Les chipots, elles étaient bonnes?
12: Elles étaient bonnes, il y avait du soleil. Pas hier, hein. Hier franchement, c'était moyen.
11: Ah, on est d'accord.
12: Non, bon, on a bien profité, c'était cool.
11: On a profité, il va falloir garder le sourire parce que la pluie arrive.
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11: Fin du week-end prolongé, retour à la réalité ce matin. Réveil, café en cirmé, il est 6h. C'est la semaine qui peut changer l'histoire de l'AS Saint-Étienne.
12: Les Verts reçoivent Amiens. C'est donc ce samedi dans le Chaudron à guichet fermé s'ils s'imposent et que dans le même temps Le Mans craque à Bastia. Alors l'AS retrouvera directement la Ligue 1, mais le timing est désastreux. 3 défaites de suite au pire moment. Est-ce qu'on peut encore y croire, Jérémy Marié?
0: notre plus grand motif d'espoir finalement aujourd'hui, c'est peut-être de voir que Le Mans n'a pas été capable de convertir sa balle de montée avec cette énorme occasion manquée à la toute dernière seconde. Tout aurait pu être plié déjà pour la montée. Denis Sapia, l'un des défenseurs stéphanois, en est pleinement conscient.
13: On va dire qu'on a une bonne étoile au-dessus de la tête. Apparemment, Le Mans, ils avaient l'occasion de tuer le match, ils l'ont pas fait. Enfin, tuer le suspense, ils l'ont pas fait. Donc voilà, ça va jouer chez nous. Malgré tout ce qu'on dit, on est toujours en vie. À nous de saisir cette dernière chance, même si après il y en aura encore après, mais au moins de saisir cette dernière chance pour faire tout ce qu'il faut déjà nous de notre côté, et puis après on fera les comptes d'apothicaire à la fin.
0: Malgré un encéphalogramme plat depuis trois matchs, l'ASS est toujours en vie pour la Ligue 1, mais concrètement, quelles sont les raisons d'y croire? Réponse de l'entraîneur Philippe Montagnier.
14: Notre fin de match quand même, où on a vu les joueurs prêts à batailler, faut qu'on ait ça. On sera à domicile, le public, comme il a toujours fait, nous soutiendra. Tout ça, c'est quand même des choses positives. Après, on fera le compte des joueurs aussi valides et dispo pour ce match-là.
0: Avec un Kevin Pedro touché aux adducteurs, un Gauthier Larsonneur au genou, l'infirmerie pourrait encore se remplir. De quoi rajouter de l'incertitude dans une fin de saison finalement typiquement stéphanoise, celle d'un club qui peut monter en Ligue 1 en pleine crise.
12: Et ça serait pas banal, il y en a des choses à dire ce soir dans 100% Santé, votre émission foot entre 18h et 19h. À retrouver aussi en vidéo sur notre chaîne YouTube.
11: Dans l'actu aussi ce matin, un nouveau drame de la route dans le département de la Loire.
12: C'est un homme de 76 ans qui est décédé hier en début d'après-midi sur la Nationale 7 à hauteur de Changy dans le Rouennais. Un choc avec une autre voiture dans laquelle un couple et une fillette de 7 ans sont gravement blessés. En Haute-Loire cette fois, et toujours hier, c'est une femme de 71 ans qui a été transporté à l'hôpital avec des blessures graves après un accident à Saint-Romain-la-Chalme. Des accidents, il y en a aussi régulièrement sur la route départementale 1082. C'est la route qui traverse le Pilat du nord au sud en passant par le col de la République. 10 000 voitures par jour. Et au milieu, il y a la commune de La Versanne dont les habitants constatent quotidiennement les excès de vitesse et les conduites dangereuses. La nouvelle équipe municipale leur demande d'ailleurs de témoigner et de donner des idées pour améliorer la situation. Aurélie Jacquin.
15: Environ 8 km du col sont sur le territoire de la Versanne. En surplomb de la route, on croise Gaël.
16: Un trou pour Cajental ici, ouais, c'est vrai qu'il y a beaucoup d'accidents.
15: Qui la pratique presque tous les jours.
16: C'est souvent qu'on se retrouve à 3 sur en train de doubler. Ça m'est déjà arrivé, j'en ai vu devant moi, ça leur est arrivé. On n'empêchera pas les gens d'être bêtes, de doubler en plein virage, à part mettre plus de contrôle de gendarmes, malheureusement.
15: Il explique qu'il ne les voit jamais, à part de temps en temps au sommet du col. C'est aussi le constat de Christophe, qui est adjoint au maire, motard. Pour lui, c'est surtout un virage qui pose problème.
17: Le lieu dit Gontier, il y a une maison qui est justement sur le bord. Là. Ces gens-là, là, en début d'année, ils ont retrouvé en très peu de temps trois voitures dans leur mur, dans leur pré. Là, pour le coup, c'est la vitesse. C'est une courbe, il n'y a rien de fou. 80, ça passe. À 110, 120, ça passe moins bien.
15: Alors, le maire de La Versanne se demande si on ne pourrait pas utiliser le radar de chantier qui existe et qui est souvent tagué.
18: Il se balade déjà sur la partie côté Saint-Etienne. Il ne bascule jamais de ce côté. Il pourrait, je pense, amener des choses sur les lignes droites pour ralentir les gens. Et puis après, il faudrait essayer de mettre plus de lignes blanches, tout simplement. Et puis peut-être proposer des tournes à gauche ou des choses comme ça pour être en sécurité. Quoi.
15: Des propositions qu'il portera au département dans l'espoir d'obtenir des travaux.
12: Et après la voiture, on prendra l'avion ce matin, ou plutôt, on arrêtera de prendre l'avion dans le sillage d'un ancien pilote de ligne qui est devenu naturopathe à cause de son éco-anxiété. Il était mal à l'aise avec l'impact de l'avion sur l'environnement. Il est notre invité à 8h15 avant un débat sur l'impact donc du trafic aérien. C'est ce soir à 20h au centre social de Montbrison.
11: Et on monte maintenant à bord d'un bateau électrique.
12: Oui, c'est le Grand Jean au départ de la base nautique de Saint-Victor-sur-Loire. Il a fait peau neuve à l'occasion de son changement de propriétaire. Le précédent avait eu des démêlés avec la justice. Une vente aux enchères plus tard, le voici de nouveau sur l'eau depuis ce week-end. Déjà des dizaines de visiteurs, de quoi conforter Olivier Brouillou dans l'idée que racheter le Grand Jean était une sacrée bonne idée.
19: Ça démarre très bien en fait. Finalement, on a fait exploser les quotas, puisque là sur la première, on est à plus de 90 personnes, et là sur la deuxième, il doit y avoir 70 personnes. Donc vraiment, ça a très bien marché. Et pour le reste, on a déjà pas mal de réservations qui sont faites en ligne. Beaucoup de gens qui téléphonent, qui prennent de l'information. Des privatisations pour le mois de mai, juin, et puis tout l'été. On a aussi beaucoup de groupes de l'Office de Tourisme Saint-Etienne, Saint-Etienne hors cadre, avec des groupes qui vont venir faire des repas déjeuner. Mais aussi, on va développer d'autres croisières thématiques avec des intervenants, des conférenciers, des escales aussi, puisqu'on a la chapelle avec avec un ponton spécial pour pouvoir accoster, pour un cocktail, pour un mariage, etc. Et puis on va organiser aussi des soirées un peu thématiques avec soit de la musique, soit des comédie clubs, et qu'on veut vraiment élargir les possibilités et avoir une offre aussi en direction des entreprises. Enfin bon, on anticipe une saison, on va dire, de démarrage, et pour autant, ça part très bien, on est très content.
12: La saison qui est lancée pour le Grand Jean jusqu'au mois d'octobre, les croisières, c'est 15,50€ pour un adulte et 9,50€ pour un enfant. C'est peut-être pas le bon jour pour aller faire une prise de sang ou bien des analyses. Il y a un appel à la grève aujourd'hui dans les laboratoires. Les syndicats dénoncent l'absence de revalorisation salariale et des conditions de travail qui se sont dégradées depuis le Covid. Et puis, Saint-Étienne peut être fier de son campus. Les étudiants en profitent déjà depuis quelques temps, mais on fait le bilan ce matin. Après des années de préparation, après 5 ans de travaux, après un chantier à 40 millions d'euros, et c'est pas fini, assure le président de l'université Jean Monnet, Florent Pigeon.
20: Ce qui était encore acceptable avant que les travaux soient faits ne l'est plus aujourd'hui, parce qu'on fait la comparaison. Donc oui, nous sommes plus qu'avancés sur ce sujet-là. Nous travaillons en deux phases. Une première phase où nous allons travailler la thermique, la couverture du bâtiment qui va pouvoir se réaliser dans les années qui viennent. Et puis nous travaillons aux côtés de la région, du département, de l'État, à la réflexion autour d'un nouveau contrat de plan État-Région pour porter une ambition au même niveau qu'ici sur le bâtiment D. Donc rendez-vous, alors malheureusement en 2032, hein, le temps que les choses se fassent. Mais il faut comprendre que ces bâtiments qu'on inaugure aujourd'hui, et ils ont été discutés en 2018. Il faut une concertation, il faut être sûr, il faut tenir les budgets aussi, ça c'est un point important. Je n'ai pas insisté à ma prise de parole, mais nous sommes extrêmement fiers d'avoir tenu les budgets. Voilà.
12: Et dans le journal de 7h, on ira déjeuner dans le tout nouveau Crous, la cantine universitaire qui va pas désemplir, hein, puisqu'à partir d'aujourd'hui, tous les étudiants ont le droit à un repas à 1 euro, et un petit peu de repos aussi. Et pourquoi pas, en ce lundi matin, il est 6h07, la météo.
11: Vous avez besoin de repos, David?
12: Oui, je sais pas, si ça commence comme ça va être long la semaine.
11: Bon, ce matin, un ciel gris avec des averses un petit peu partout sur nos deux départements. Quelques gouttes de temps à autre. Cet après-midi, quelques éclaircies, mais avec un temps qui reste instable, surtout sur nos reliefs. Attention d'ailleurs aux orages prévus par Météo France en fin de journée, avec jusqu'à 30 mm de pluie et des rafales autour de 60 km/h. Des températures qui, elles, vont aller jusqu'à 19 degrés cet après-midi, 17 à Saint-Jean, au plus on veut compter 18 degrés également à Saint-Étienne, à Montbrison 19 et à Roanne également 19 degrés attendus cet après-midi. Prudence donc avec ces orages, et je regarde également sur nos routes, actuellement les chaussées commencent à être humides, alors soyez prudents dans la Loire et la Haute-Loire. Quelque chose à nous signaler, 04 77 10 00 10.
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11: Vous avez besoin de musique pour vous réveiller, David.
12: Ça sera mieux, ouais.
11: Je le sens, voilà. Allez, je vous l'offre. Clara Luciani avec La Grenade. Je vous souhaite un bon réveil, une bonne matinée et profitez. Allez, le retour, on va se motiver surtout.

0: Taylor Swift, un petit peu française, hein. Clara Luciani sur votre radio, ici Saint-Étienne-Loire. Il est 6h11. J'ai dit dire 6h16.
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0: Je suis en avance, je suis dans le futur. Bonjour, bonjour. Oh, il était bon ce week-end de 3 jours, non? Peut-être en famille. Allez, on est parti pour une nouvelle semaine. On est donc le lundi 4 mai et on va le passer ensemble. Nous fêtons les Sylvains ce matin. Bonne fête à vous. Plusieurs anniversaires à souhaiter. Déjà peut-être le vôtre. Bon anniversaire. Je sais pas si on vous l'a déjà dit, mais vous êtes né le même jour que...
3: J'irais bien
0: dans les années 70, toujours aussi populaire, il a su rester dans le cœur du public entre musique, télévision et une bonne dose d'autodérision. Il a 82 ans aujourd'hui. C'est également l'anniversaire de Gérard Jugnot. Allez, petit jeu David, 2 films avec Gérard Jugnot.
4: Papy fait de la résistance et les bronzés.
0: Vous êtes trop fort. Les bronzés fondus, Skuy Camping, les choristes également. Ah là là. Et vous alors, c'est quel film qui vous a marqué le plus de Gérard Jugnot? Je vous sens, page Facebook ici, Saint-Étienne-Noir. Il est 6h12, on va faire un check-up médical ce matin avec le docteur Kierzek. Mettez-vous devant un miroir. Ok, outre le bel homme ou la belle femme que vous voyez dans le reflet, rien ne vous gêne? Vous voyez ce petit bouton qui apparaît sur la lèvre? Est-ce que c'est une simple irritation ou un vrai bouton de fièvre? On va faire le point dans une minute.
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0: 6h13. Ici, votre radio n'est pas un désert médical puisque le docteur Kierzek est là. Bonjour. On vous retrouve ce matin avec le bouton de fièvre.
7: Bonjour à toutes et à tous. Ce matin, pas de bol, il y a un bouton qui est apparu sur la lèvre, le fameux bouton de fièvre qui est en réalité un bouton virale, parce que c'est une infection virale très courante qui est causée par un virus de l'herpès, le HSV1. La grande majorité de la population adulte est contaminée, on se contamine dans l'enfance, souvent un petit bisou, le partage d'un verre, et hop, on chope le HSV, et on est porteur de ce virus, finalement, sans le savoir, jusqu'au jour où il va sortir, et une fois infecté, la personne, en fait, reste porteuse à vie. Le virus, il va s'installer tranquillement dans un ganglion nerveux, il y dort, il n'y a aucun symptôme, mais quand il y a certaines conditions réunies, eh bien, il va ressortir. Vous allez me dire, c'est quoi les facteurs déclenchants? C'est la fatigue, c'est le stress, c'est un déclencheur classique comme la fièvre, voilà pourquoi on l'appelle le bouton de fièvre, ou alors une exposition excessive au soleil. Vous avez pris le soleil ce week-end et c'est peut-être la cause de ce bouton de fièvre ce matin. Donc là, il faut mettre un petit baume pour protéger ses lèvres, ou encore un simple rhume, le fait d'avoir une fatigue immunitaire ou un virus, ça peut déclencher le bouton de fièvre.
0: Alors quand on sent les premiers picotements, comment soigner un bouton de fièvre rapidement et efficacement?
7: Le réflexe numéro 1, c'est agir dès les premiers signes, dès que vous ressentez justement cette sensation de picotement ou de chaleur localisée, on connaît bien ces symptômes, il faut appliquer une crème antivirale, c'est en vente libre en pharmacie, et appliquer très tôt, ça peut raccourcir la durée de la poussée et limiter l'apparition des petites vésicules pas très esthétiques. Ensuite, il faut éviter de toucher, de presser, de triturer ce bouton. On se lave les mains scrupuleusement pour ne pas contaminer d'autres zones, et je pense aux yeux, donc on ne se frotte pas les yeux. Et si les poussées sont fréquentes, plus de 5 à 6 fois par an, un médecin peut vous prescrire un traitement antiviral par voie orale, quasi en prévention. Et très important, pendant la poussée, on évite les baisers, le partage de verres, de serviettes ou du baume à lèvres, parce que c'est contaminant, même la cigarette électronique, parce que sinon vous allez passer du virus en fait. Et le virus est très contagieux tant que la côte n'est pas tombée. Évitez les baisers avec les enfants, aussi les petits bisous comme ça à des bébés, quand ils ont de l'eczéma, ça peut donner des complications assez graves. Allez, d'ici là, portez-vous bien.
0: Les petits bébous, 6h15 sur votre radio, ici. On va poursuivre ensemble, je vois qu'il fait 11 degrés à Feur chez Magali, Nani 10 degrés à Tizy-les-Bourgs, il y a Eric aussi qui nous signale qu'il pleut déjà à Noirétable avec 6 degrés du côté de notre page Facebook. Vous ici Saint-Étienne-Loire, vous êtes nombreux comme chaque matin. Allez-y, on va passer du bon temps ensemble. Allez, on va rencontrer les gens d'ici avec Fred Nicolas dans un instant, des supporters de l'ASS. Mais juste avant, on écoute Police.

0: C'est tout doux et c'est parfait pour démarrer la journée. Police sur votre radio ici Saint-Étienne-Loire, il est 6h19. L'heure de retrouver Fred Nicolas qui a rencontré des supporters de la SS. Il y en a aux quatre coins de la France. Et Fred, ce matin, est aux côtés de l'un d'entre eux.
1: Bonjour Quentin.
2: Bonjour.
1: Quentin, supporter des Verts depuis quand? Comment est-ce qu'elle est née, cette passion?
2: Alors, elle est née de par mon grand-père et mon papa qui ont connu l'épopée. Du coup, en 2004, j'ai commencé à suivre le foot et m'intéresser à Saint-Etienne. Et en 2006, j'ai vécu mon premier match Saint-Etienne-Nice. Et là, arrivé à Geoffroy Guichard, je m'en rappelle, j'étais Henri Point au-dessus du parcage visiteur. Mmh. Et ce jour-là, le football paraissait loin. Parce qu'en fait, je regardais tout ce qui se passait dans les tribunes, à ma droite, à ma gauche. Et c'est de là qu'est venu l'amour des Verts, l'amour du public.
1: On va préciser, Quentin, que vous vivez à Besançon. Comment on vit justement cette passion pour la SS à distance?
2: C'est vrai que quand on est jeune et étudiant, on fait un peu moins de déplacements, mais on regarde les matchs à la télé, on s'arrange pour aller chez les copains, chez la famille, pour suivre les matchs. Et puis, depuis 2 ans maintenant, j'ai créé donc un groupe USS qui s'appelle la Comté Verde, justement, en rapport à notre région et aux couleurs de notre club. Et du coup, ça fait 2 ans qu'on traverse la France pour notre équipe, et avec les copains, avec la famille, avec mon petit loulou qui a 8 ans aussi. Donc voilà, on se promène un petit peu partout.
1: Alors justement, vous évoquiez votre fils, votre petit loulou. C'était important pour vous de transmettre justement cette passion à votre fils, à votre descendance?
2: C'est hyper important et je vous cache pas que traverser la France et visiter des stades avec lui, tout ça, je suis hyper fier de ça. Et il est déjà supporter des Verts, et les maillots, les drapeaux, il regarde les matchs quand je peux pas l'emmener, parce que je sais qu'il y a certains stades où je l'emmène pas encore. Il regarde le match à la télé, voilà, sa maman m'écrit pour me dire « Ah, il est devant le match !» Donc voilà, il me dit « Tu m'envoies des photos du stade !» Donc voilà.
1: Quel est votre plus beau souvenir que vous avez vécu justement avec les Verts lors d'un déplacement, d'un match à Geoffroy Guichard?
2: J'ai d'abord le derby en 2013-2014 quand on gagne 3-0. Celui-là, je pense que c'était le plus beau. Après, je suis parti, j'ai vécu Inter Milan Saint-Etienne en Coupe d'Europe. Ouais. Donc gros déplacement où là j'étais parti tout seul, j'avais rejoint un covoiturage sur Lyon et on m'avait emmené et je prenais un autre covoiturage pour revenir. Donc j'étais parti à 6h du matin le jeudi et j'étais revenu à 8h le vendredi matin. Mais arrivé à Milan avec 10 000 personnes sur la place capitale et tout, enfin, franchement c'était exceptionnel.
1: Avant de se quitter, Quentin, petite question forcément, hein, qui c'est les plus forts?
2: Évidemment, c'est les Verts.
1: Merci Quentin.
2: De rien, merci à vous.
0: Étonnamment, à chaque fois, ils ont la bonne réponse. Hein. Fred Nicolas avec les gens d'ici. On va d'ailleurs retrouver l'actualité d'hiver, 100% synthé, à 6h40. La suite de votre musique pour bien se réveiller avec Benamar.
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0: La nouveauté de Benabar, quoi qu'on dise sur votre radio locale, ici Saint-Étienne-Loire. C'est l'heure. Dans quelques instants, on va retrouver votre horoscope. Bélier, Lion, Poisson, est-ce que votre journée va bien commencer ou ça va coincer dès le réveil? Réponse dans une minute, sans oublier vos informations à 6h30 et votre musique. Avec Mylène Farmer, désenchantée. Allez, enchantez tout le monde, installez-vous, vous écoutez ici Saint-Étienne-Loire.
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0: 6h27 sur votre radio, ici Saint-Étienne-Loire, l'heure de retrouver Catherine Véguier pour votre horoscope. Une actu astro en ce lundi.
11: Mercure, vous la connaissez, la planète de la communication, eh bien elle s'installe au taureau.
12: Bélier, vous allez vous axer sur vos finances, savoir mieux négocier et en profiter.
11: Taureau, très belle journée et avec Mercure dans votre signe, vos messages passent bien.
12: Gémeaux, si vous ne parvenez pas à vous faire entendre par vos mots, adressez-lui un regard.
11: Cancer, voilà que la planète de la communication rejoint un signe ami, c'est très positif pour vous.
12: Lion, il ne sera pas surprenant que vous entamiez des discussions au sujet de votre vie professionnelle.
11: Vierge, Mercure en bon aspect à votre soleil, vous allez voyager, rêver, vous évader.
12: Balance, ça va travailler dans votre tête pour gagner plus d'argent et prendre soin de vous.
11: Scorpion, les semaines à venir vont vous permettre d'être à l'écoute de vos interlocuteurs.
12: Sagittaire, si vous travaillez beaucoup, vous savez pourquoi et pour quel résultat.
11: Capricorne, Mercure débarque dans un merveilleux secteur, celui des amours, des enfants et de vos créations.
12: Verseau, recentrez-vous sur votre foyer, vous aurez d'ingénieuses idées à son sujet, l'embellir par exemple.
11: Poisson, Mercure chez l'ami taureau multiplie les promesses de dépaysement et c'est trop bien.
12: Et pour nous tous, à la recherche des pensées qui nous font du bien.
0: Oh, Catherine Véguier, bon, on sait jamais, on a loupé votre signe parce que David Vaberde a fait beaucoup trop de bruit avec son clavier. Rendez-vous sur ici.fr et notre application ici. Que de violence dès le lundi matin, c'est
13: Mercure terrible. Chez l'ami taureau, elle m'a dit oui. Pour les poissons. J'ai rien compris. Je vais réécouter sur ici.fr. Ouais. Faut vraiment que je réécoute,
0: réécouter.
13: Je pense.
0: Ouais,
13: je vais
0: chacun son interprétation, voilà. David. Non mais oh, allez, on allume la télé.
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0: Allez, bonjour la Loire et la Haute-Loire et bonjour à tous les téléspectateurs qui nous rejoignent également sur France 3. Après un week-end de 3 jours, on est de retour. David Valverde, en forme pour les informations.
13: Très en forme, bonjour tout le monde.
0: Bon, on n'a pas eu un week-end de 3 jours nous-mêmes. On a bossé le 1er mai, mais on a bien
13: ressenti un peu ça, on a ressenti un peu de calme.
0: J'espère que vous avez profité du soleil, étant donné que la pluie est de retour. On fera le point juste après l'info d'ici. Et justement, en parlant d'info d'ici, on commence la semaine avec les étudiants stéphanois qui travaille désormais dans un campus tout beau, tout neuf.
13: Oui, on va aller à Tréfilerie dans un instant. Effectivement, 5 ans de travaux et plusieurs dizaines de millions d'euros pour ce chantier. Le campus est désormais dans les standards mondiaux et les étudiants sont très, très satisfaits. Reportage en longueur dans un instant. En l'occurrence, 90 secondes juste après l'actu en France et dans le monde en ce lundi matin avec Audrey Azo.
6: Les 3 millions de travailleurs concernés par l'indemnité carburant de 50 euros pourront faire la demande à partir du 27 mai sur le site impots.gouv.fr. Coup de pouce réservé aux travailleurs modestes qui font au moins 15 km pour un trajet domicile-travail ou 8000 km par an dans le cadre de leur activité professionnelle. Autre coup de pouce, c'est le top départ aujourd'hui du repas à 1 euro pour tous les étudiants, sans exception dans les restaurants universitaires. La mesure ne s'appliquait jusque-là aux boursiers et aux plus précaires. Attention, si vous prévoyez une prise de sang ou des analyses, une grève est annoncée aujourd'hui dans les laboratoires de biologie médicale. Les syndicats dénoncent des salaires trop bas et une dégradation des conditions de travail depuis la période Covid. Jean-Luc Mélenchon sera bien candidat à l'élection présidentielle de l'an prochain. Il assure être le mieux préparé à la France insoumise. Il estime que le Rassemblement national est son principal adversaire. C'est sa 4e candidature d'affilée à une élection présidentielle. L'association AC Anticorruption porte plainte contre le député Charles Aloncle, l'auteur du rapport sur l'audiovisuel public. Elle estime que l'élu a accepté d'abuser de son influence en posant lors des auditions des questions suggérées par le groupe Lagardère News, propriété de Vincent Bolloré. Charles Aloncle dénonce des accusations ridicules. L'Olympique Lyonnais l'emporte 4-2 face au Stade Rennais et l'OL se retrouve seul 3e de Ligue 1 ce matin. Lille 4e et Rennes 5e.
13: C'est l'info d'ici à 6h32. 40 millions d'euros, 5 années de travaux pour permettre aux étudiants stéphanois de travailler dans de bonnes conditions. La transformation du campus Tréfilerie est arrivée à son terme avec des bâtiments repensés, réhabilités, isolés. Un parc a même été créé à la place d'un parking. Margot Longerin, je vous aide à aller voir ce qu'en pensent les étudiants.
14: Gabin révise avec ses camarades de master à l'ombre d'un arbre. Ils ont fait une bonne partie de leur cursus pendant les travaux.
15: Dans l'idée, ça modernise le truc et ça rend le campus quand même vachement agréable, même si ça a mis trop longtemps. Ouais. On aurait bien aimé l'avoir plus tôt et en profiter. Maintenant, on est en première année de master, c'est le début de la fin, quoi.
14: L'un des gros changements, c'est la création d'un nouveau bâtiment pour abriter le restaurant universitaire et la cafétéria. Camilla est installée avec une copine sur une table en bois devant.
16: Moi, j'étudie principalement dans le bâtiment A, donc il est tout neuf. Donc les salles, elles sont super. Il fait pas trop chaud l'été, il fait pas trop froid l'hiver. Enfin, la rénovation, elle est sympa.
14: C'est vrai qu'à l'intérieur, il fait bon. Jessiline aime y venir avec ses amis.
17: Bah moi, je suis très contente. Je passe la plupart du temps ici parce que avant, du coup, c'était juste un endroit pour le temps de midi, pour manger. Et depuis, ça s'est agrandi. Moi, je kiffe le Crous. Vive le Crous.
14: Dans ce nouveau bâtiment, comme dans les anciens réhabilités, un gros travail d'isolation a été fait. Dominique Gauthier travaille pour le cabinet d'architectes qui a mené les travaux.
18: Il y a deux solutions. Soit on isole les bâtiments par l'intérieur, soit on l'isole par l'extérieur. Et c'est ce qui a été fait sur les bâtiments qui sont côté grande rue, où on a en fait enlevé les façades existantes qui étaient démontables et les a remplacées par des façades à ossature bois, matériaux aujourd'hui vertueux, hein, bas carbone, disponibles. Et puis donc, une fois que ces panneaux ont été posés, on les a habillés avec un bardage et ça redonne aujourd'hui une autre image, une autre qualité, avec évidemment aussi une isolation thermique qui est bien améliorée.
14: Ces travaux ont permis de remplacer des parkings par des espaces verts et de redonner du cachet au campus. Ça fait la fierté de Florian Pigeon, le président de l'université Jean Monnet de Saint-Etienne.
19: Les étudiants de cette ville, de ce territoire Mairie de Beaucampus, j'aime à le dire, ça change une vie, l'université. Et donc, il fallait le meilleur pour les Stéphanois. Et aujourd'hui, il faut le dire, nous avons le meilleur. Nous sommes dans les standards internationaux. Donc, nous sommes fiers de porter cette ambition pour les jeunes de ce territoire. Ceux qui sont là, parfois, ils n'ont que nous. Là, je pense déjà aux étudiants qui sortent du bac, qui seront bien ici. Et être bien, ça peut signifier bien réussir ses études.
14: Il prévoit déjà un autre chantier dans les années à venir pour rénover l'un des derniers bâtiments du campus, encore en mauvais état.
13: Et ce qui concerne ce matin les étudiants de Saint-Etienne et de toute la France d'ailleurs, hein, c'est la mise en œuvre du repas à 1 euro au Crous, la cantine universitaire. On y reviendra dans le journal de 7h. Et puis vous faites peut-être partie de la dizaine de milliers de voitures qui empruntent chaque jour la route du col de la République dans le Pilat, entre Saint-Etienne et Bourg-Argental en gros. Au milieu, il y a la commune de La Versanne qui veut monter un dossier pour améliorer les conditions de sécurité routière.
20: Franchement, sur les 8 km, je pense qu'il y a un accident à peu près par semaine. Hein. À part les motards, où il y a quand même un peu, malheureusement, des blessés beaucoup plus graves, voire pires. Mais côté véhicule, ça se solde encore par que des petits blessés, quoi. Ça pourrait être bien pire.
13: La mairie de la Versagne qui recueille des témoignages et des idées qu'ils vont ensuite transmettre au conseil départemental. Explication là aussi dans le prochain journal. La météo sèche aujourd'hui ou pas?
0: Vous voulez vraiment que je parle des choses qui fâchent?
13: Mais parce que je crois que toute la semaine, c'est, oui, mais... c'est pas ouf. Hein.
0: Ouais, ça commence déjà. Par exemple, je vois qu'il y a Antoine qui nous signale 10 degrés à Saint-Étienne avec de la brune. Et justement, c'est le top départ pour une semaine avec de l'humidité, disons-le. Ce matin, donc un ciel gris avec des averses un petit peu partout sur nos deux départements, par intermittence, et cet après-midi, quelques airs clairs si tout de même, mais un temps qui reste instable, surtout sur nos reliefs. Attention aux orages en fin de journée, avec jusqu'à 30 mm de pluie, attendue notamment autour du Pilat, le Bessa, avec des rafales de vent autour de 60 km/h. Les températures, elles, vont rester de saison, de 16 à 19 degrés en plein, 17 degrés à Saint-Jean, 18 degrés pour le Puy-en-Velay, 18 également pour Saint-Étienne et 19 degrés à Montbrison et pour Roanne. Pas de difficulté de circulation ce matin, si ce n'est les premiers coups de frein au niveau de Givors. Comptez 5 à 10 minutes en plus sur votre trajet actuellement par la 47 en vous rendant Lyon. Autre chose à nous signaler, vous nous appelez 04 77 10 00 10.
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0: Vous avez besoin de musique pour démarrer la journée? Bah c'est parfait. Vous êtes sur votre radio locale dans la Loire et la Haute-Loire. Mylène Farmer avec Désenchanté. Il est 6h36.

0: diva pop, finalement. Il est 6h40, vous écoutez votre radio locale, ici Saint-Étienne-Loire.
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0: Et bonjour, bonjour, les Ligériens, les Alti-Ligériens, vous avez bien dormi? Je sens que beaucoup sont heureux. Pourquoi? Parce que c'est le top départ des ponts de mai et j'ai plein d'idées de sortie. Bon, déjà, un don du sang, c'est important. Demain au Puy-en-Velay, on en parlera. Les matchs des héros qui arrivent à Geoffroy Guichard et un coiffeur itinérant près de chez vous cette semaine. Tout ça, c'est à suivre dans les trois puces d'ici Saint-Étienne-Noir à 6h50. Les Verts, eh bien, on va en parler justement. Troisième au classement de Ligue 2, se déplacer samedi à Rodez pour la 33e journée du championnat. Et dans ce Money Time, il leur fallait s'imposer au stade Paul Lignon. Martin Moulier.
3: Ouais, Pauline, s'imposer, relever la tête après leurs deux défaites consécutives face à Bastia et Troyes, montrer un meilleur visage, aussi bien en attaque qu'en défense, et ce avec des absences de taille. David Ajvili, Mouefek, le cardinal, la liste des joueurs indisponibles est longue. L'entraîneur stéphanois Philippe Montagnier choisit donc de changer de tactique. Hein, 5-3-2 avec Stassin et Dufus devant. Cardona sur le banc pour avoir une solution offensive de côté. Et malgré une entame de match intéressante pour la SS, eh bien, il suffit d'une transition concédée aux Ruthénois. Une seule.
4: Attention, il perd le ballon au Miladinovic. Et ça donne un contre pour les joueurs du Rodez. C'est du 2 contre 2 avec Baldé entrée de surface. Par pressé par Benold. Il est passé Baldé, la frappe. Et le but de Rodez. Oh là là, la classique, la perte de balle.
3: 17e minute de jeu, 1-0 pour Rodez. D'ailleurs, une fois n'est pas coutume, cette 33e journée de Ligue 2 se jouait en 6

0: simultanée sur toutes les pelouses du championnat. Et à ce moment-là, Reims mène 1-0 contre Le Mans. Les Verts doivent désormais marquer 2 buts pour faire la bonne opération de la soirée. Mais les Stéphanois n'y arrivent pas, à l'image de cette occasion à la 30e minute.
1: Reynold qui percute, entrée de surface côté gauche, le 1-2 avec Stassin, avec du fuseau au but avec Stassin, ça combine la frappe de Stassin, ok, l'arrêt de Quentin Brahan qui la met en corner. Oh, le 1-2 magnifique, Dufus Stassin.
0: On reste à 1-0 à la pause. Cardona remplace Miladinovic au retour des vestiaires. Philippe Montagnier change une nouvelle fois de tactique avec 3 attaquants. C'est intéressant, mais seulement pendant 5 minutes.
1: Et les Rutenzo à l'attaque avec Galvez, se sent dans la surface, le poteau s'en vient et le 2e but pour Rodez. Encore une transition, c'est pas vrai!
0: Rodez double la mise, puis plus rien. Les Verts s'enterrent, s'enlisent et nous on s'ennuie de voir un non-match. On commence à faire des calculs. Le Mans et Reims font match nul. Le Red Star gagne contre Amiens. Qu'est-ce que ça veut dire au classement? Oh, on est déjà à la 88e. Coup franc pour les Verts.
1: Augustine Boakye qui va mettre le ballon dans la boîte. C'est parti pour Boakye. Ras du sol, c'est dit par Cardona. Le but! Le but David Cardona!
0: Mais c'est trop tard pour se réveiller, aller chercher le point du nul. 2-1, frustrant, décevant. Et image lunaire de fin de rencontre, Philippe Montagnier dégoupille devant le parquage des supporters et est exfiltré du terrain. Tout cela fait malheureusement bien penser à une équipe en crise et l'ASS reste 3e du championnat de Ligue 2.
2: Et le pire, ou plutôt le meilleur dans tout ça, c'est que l'AS Saint-Etienne peut encore croire à la montée directe en Ligue 1. On aura l'occasion d'en reparler dans 100% Saint-Etienne, votre émission d'actu des Verts, disponible à partir de 19h sur YouTube, à écouter dès 18h sur votre radio locale, ici Saint-Etienne Noir. Allez, les 6h43, et comme chaque matin à cette heure-ci, on passe du stade à nos petites boules de poils avec notre vétérinaire. On a tous déjà vu ce petit collier avec une clochette autour du cou d'un chat. C'est mignon, rassurant, sauf que non, non, c'est un piège mortel. Le docteur Pierre Fimbin nous explique pourquoi dans une minute.
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2: 6h44, on a tous en tête l'image d'un petit chaton avec son collier rouge tout mignon, avec une clochette. C'est mignon, ça rassure les propriétaires qui accrochent une médaille, qui pensent protéger par exemple les oiseaux du jardin. Mais le docteur Pierre Fabin nous explique pourquoi cet accessoire, qui semble banal, est souvent une mauvaise idée pour nos félins.
6: Effectivement, un collier c'est un véritable piège mortel pour un chat. Tout simplement parce qu'un chat n'est pas un petit chien. Le chat est un grimpeur et un explorateur de buissons épineux. Le drame classique arrive en général avec un collier en cuir ou en nylon rigide. Le chat grimpe à un arbre ou saute un grillage, le collier s'accroche à une branche et le chat se retrouve pendu et peut décéder malheureusement en quelques minutes. Dans la panique, en essayant de se libérer, il va très souvent passer une patte avant ou sa mâchoire inférieure à l'intérieur du collier et celui-ci devient alors un garrot redoutable qui coupe la circulation et cisaille la peau jusqu'aux muscles. On voit parfois des chats arriver en clinique avec des plaies profondes dramatique à cause des colliers.
2: Mais c'est effroyable qu'on peut se dire qu'on peut les mettre en danger en croyant bien faire. Mais alors, si on ne peut pas lui mettre de collier, comment l'identifier s'il se perd?
6: Alors, pour l'identification en cas de perte, la seule méthode infaillible, c'est la puce électronique. Injectée sous la peau, elle ne peut ni s'accrocher, ni se perdre. Mais si vous voulez absolument lui mettre un collier pour y fixer une petite médaille pour qu'il soit retrouvé plus vite, il existe une seule option, le collier anti-étranglement. Ce collier possède un fermoir spécifique qui s'ouvre dès qu'une forte tension est exercée dessus. Si votre chat reste accroché à une clôture, le poids de son propre corps suffit à faire sauter le fermoir. Il rentrera à la maison sans collier, mais en vie.
2: Le message est clair, puce électronique pour l'identification et collier anti-étranglement uniquement. Et ce fameux faux collier, peut-on quand même laisser la petite clochette pour l'empêcher de chasser les oiseaux?
6: Alors, surtout pas, le grelot est une véritable torture psychologique. Votre chat a une ouïe infiniment plus développée que la vôtre. Pour ce prédateur qui a un besoin vital de silence pour être apaisé, le tintement permanent à chaque pas est insupportable. Ça le rend chroniquement anxieux et le met dans un état de stress permanent. Vouloir protéger les oiseaux est une bonne intention, mais sacrifier la santé mentale de son chat en le condamnant à entendre un bruit strident à la moindre seconde n'est pas la bonne solution.
2: Ok, pas de clochette. Talk, ça c'est pas mal quand même, votre chat devrait apprécier. C'est la suite de votre musique, il est 6h46. Dans quelques instants, les 3 plus, ici Saint-Étienne Loire. Il y a un don du sang au Puy-en-Velay à noter, mais pas que. Il y a aussi un énorme rendez-vous à Geoffroy Guichard.

0: Mais je vois que vous êtes en forme, parce que sur notre page Facebook ici Saint-Étienne-Loire, ça fait que commenter. Et en même temps, avec cette musique Talk Talk, c'est pas bon ça, David?
1: Super.
0: Le bon matin. C'est super. C'est super.
1: Super. J'adore.
0: Un peu plus de motivation, David.
1: Ah,
0: lundi matin, 6h50, on a dit on doit être au top.
1: Il y a Eddie Mitchell qui arrive, je me garde un peu pour Eddie Mitchell.
0: Allez, ok, ok, je vois. Bon, je parlais de Facebook. Il y a René qui nous signale 8 degrés à Saint-Victor. Il y a Alexis 13 degrés à Saint-Étienne. Antoine 10 degrés à Saint-Étienne avec de la bruine. Ça y est. La pluie est donc bel et bien de retour dans la Loire et la Haute-Loire. Allez, c'est l'heure des 3 plus ici Saint-Étienne-Loire, des 3 infos utiles pour bien commencer la semaine. On va commencer avec un don du sang au Puy-en-Velay. Donner son sang, c'est un geste simple, mais derrière, ce sont des vies qui sont sauvées. Chaque don permet d'aider des patients, que ce soit pour des opérations, des maladies, des urgences. Vous pouvez vous y rendre donc au Puy-en-Velay, à l'hôtel de ville, entre 9h et 12h30, puis l'après-midi de 15h à 18h30, c'est rapide, encadré, et ça prend qu'un petit peu de votre temps pour un impact énorme derrière, pensez à prendre votre carte d'identité. Un rendez-vous important qu'il ne faut pas louper. Et il ne faut pas louper de prendre vos places surtout. Si jamais vous ne l'avez pas encore noté, à la fin du mois de mai, il y a le match des héros. Les légendes de la SS face à une équipe de personnalités engagées, Paul de Saint-Sernin. Il y a aussi Javier Pastore, Paul Mirabel, Artus et bien d'autres. Tout ça sur la pelouse de Geoffroy Guichard pour une belle cause. Soutenir la recherche contre la maladie de Charcot menée à l'Institut de Myologie. Alors, la billetterie déjà ouverte, ça se passe directement sur le site de l'ASS. Les places commencent à 10 euros. Et on termine avec une pause coiffeur. Un coiffeur qui vient directement près de chez vous. C'est le concept de FG Coiffure, un salon itinérant avec un camion qui se déplace dans plusieurs villages de la Loire et de la Haute-Loire. Le principe est très simple. Camion qui s'installe toute la journée avec des coupes, des brochines, des couleurs, des soins capillaires sur rendez-vous. Alors aujourd'hui, par exemple, lundi 4 mai, c'est repos. Mais dès demain, le 5 mai, c'est du côté de Chambles, de 9h à 19h, avant de passer la semaine près de Tarentaise et le Bessa, un coiffeur au plus près de chez vous. Ouais, pratique, n'est-ce pas, David Valverde?
1: Mais j'y vais demain, moi.
0: C'est vrai, en plus? Ah, d'accord, d'accord. Petite coupe, petite couleur.
1: Un petit rafraîchissement d'été, voyez-vous.
0: On prend soin de... Oh, Eddie Mitchell, tiens, vous en avez parlé.
1: Ça voilà. Y est.
0: Ah, même pas besoin d'aller chez le coiffeur, là.
1: Ah,
0: on prend un petit peu de gel.
1: Il faut la coupe à la banane, voilà, comme dans les années 70.
0: Voilà. Pas besoin de couper. Eddie Mitchell sur votre radio, ici, Saint-Étienne-Loire. Bon réveil, tout le monde.

0: Ok, vous l'avez pas avec moi. David, fallait y aller.
1: Ah, c'était
0: le moment.
1: Mais oui, mais j'en ai d'autres, donc gardez celui-ci pour vous.
0: Ok, Mehdi Mitchell, il est 6h55. Attention, frisson garanti ce matin. La déclaration d'impôt est de retour. Et même avec le prélèvement à la source, impossible d'y échapper. Vérifier, corriger, signer. Un vrai film d'horreur du printemps. On va essayer de dédramatiser tout ça avec Fred Ballard dans l'humour en tube juste avant les informations de 7h.
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0: Il est 6h57, juste avant l'actualité, on va rire ensemble avec l'humour en tube. Et aujourd'hui, on va parler de la déclaration d'impôt.
9: Calculez vous-même votre nombre de parts, célibataire 1, marié 2, divorcé 1, ça fait 4.
10: Ah oui, c'est vrai que chaque année, il faut recalculer son nombre de parts. Quand les enfants partent, ça baisse. Quand le conjoint part, ça baisse aussi. À moins d'adopter la merveilleuse méthode d'optimisation fiscale de Gilles Détroit.
9: Réduction d'impôt. Ah, il y a deux lignes. Si vous n'êtes pas assujetti à l'impôt, vous n'avez droit à aucune réduction. Ça, c'est un énarque qui l'a écrit. Réduction pour rénovation, isolation des portes, murs et sols. Ne pas dépasser le plafond. Un énarque maçon, c'est très... Pour les plafonds, voire ressources planchées.
10: Voilà, donc attention à l'optimisation fiscale, ça rend marteau, surtout si on n'a pas le compas dans l'œil. Si le plancher dépasse le plafond, ça sent le redressement. Une expérience assez mal vécue hein, par ceux qui tombent de haut après avoir plafonné.
11: Ah non, mais les impôts, un manque de vigilance totale de la part. Parce que moi, je suis un ancien pauvre doublé d'un branleur. C'est con ce que je vous dis, hein. Jusqu'à maintenant, pour moi, quand je gagne 10 000 euros, j'ai 10 000 euros. Moi, je ne savais pas, il fallait enlever 4 404 euros.
10: Voilà, bon bah l'équipe des inspecteurs des impôts de Stéphane appréciera sûrement ce petit clin d'œil complice qui n'empêchera pas Edgar Yves d'ouvrir les vannes pour nous rappeler que les comiques n'épargnent pas le trésor public et vice versa.
0: Oh là là. Bah alors, bon, vous l'avez fait vous votre déclaration d'impôt, David, vous
1: fait,
0: êtes à jour?
1: Bah moi je suis terrible, je l'ai fait le premier jour je crois. Donc,
0: c'est vrai?
1: Ouais.
0: Ah non mais on est ça, l'inverse moi. Opposé hein, parce voilà. Que moi clairement la déclaration d'impôt c'est le dernier jour. Hein.
1: Au dernier moment.
0: Oula, peut-être qu'ils nous écoutent d'ailleurs. Mince, j'ai tout fait le premier jour, ok? Tout est bon, tout est clean. On va poursuivre ensemble vos informations qui arrivent et j'ai besoin de vous. Direction notre page Facebook ici Saint-Étienne-Loire. Tous les matins, on fait la météo ensemble. Si on regarde un petit peu, je vois qu'il y a Alexis qui est déjà debout, 13 degrés à Saint-Étienne, Magali, 11 degrés à Feur, Nani, 10 degrés à Tizy-les-Bourgs et Eric, il pleut à Noir-Étable avec 6 degrés. De magnifiques photos d'ailleurs, merci beaucoup Eric. Vous aussi, vous êtes un petit peu photographe? Vous avez pris de belles photographies pendant le week-end? Direction notre page Facebook, ici Saint-Étienne-Loire.
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0: L'actualité proche de chez vous, les bonnes infos, la météo, c'est sur votre radio, il est 7h. Les informations présentées par David Velblerd. À partir d'aujourd'hui, les étudiants ont tous le droit à un repas à 1 euro.
1: Oui, quelles que soient leurs ressources financières, les restaurants universitaires devraient donc voir débarquer encore plus de monde que d'habitude, notamment celui de Saint-Étienne qui a été rénové ces derniers mois dans le cadre du grand chantier sur le campus Tréfilerie. C'est d'ores et déjà la cohue au Crous tous les midis, Margot Lange-Roche.
12: Jessiline aime beaucoup ce nouveau Crous.
13: Il y a une cafétéria qui est mise à proximité et il y a des prix bas, donc je trouve que c'est hyper pratique pour les étudiants, pour venir se servir souvent, prendre des repas. Donc je trouve que c'est super comme lieu pour tout le monde.
12: Mais c'est aussi une file interminable et la galère au moment de payer, en tout cas d'après Romain, en deuxième année de droit.
14: Je trouve que ce qu'on a gagné en confort, on a perdu un peu en place pour circuler. À midi, c'est extrêmement bondé. Avant, il y avait deux étages. Là, il s'est vraiment compacté. Il y a un tout petit couloir là-bas pour payer ce qu'on a consommé. Et vraiment, on est à ça de faire tomber les plateaux des autres, c'est un peu compliqué.
12: Dominique Gauthier, architecte des travaux, n'est pas surpris. Le flux d'étudiants chaque midi dépasse déjà largement la capacité prévue.
15: Le restaurant, il était conçu pour une capacité de 900 à 1000 repas jour. En fait, aujourd'hui, on arrive à, je crois, près de 1700 repas jour. Donc, il y a une affluence qui est sûrement le signe de la qualité ou de l'offre proposée. Et ce qu'il faut arriver, c'est à étaler dans le temps, évidemment, ces flux étudiants.
12: La solution, d'après Florian Pigeon, le président de l'université, c'est l'ouverture d'autres salles pour manger.
16: On a prévu des grandes tables avec des micro-ondes, avec des accès à des fontaines à eau pour qu'ils puissent aussi avoir la démarche alternative, sortir son repas du sac lorsqu'on n'a qu'une demi-heure pour aller déjeuner.
12: Il compte aussi sur la rénovation des autres restaurants universitaires de Saint-Étienne pour permettre une meilleure répartition des étudiants sur tous les campus.
1: Le campus Tréfilerie, nouvelle version à Saint-Étienne, dossier à lire et à écouter sur ici.fr, 40 millions d'euros de budget pour ce chantier. Si vous avez coupé vendredi dernier, le 1er mai, vous avez peut-être raté la visite sur surprise du Premier ministre en Haute-Loire, Sébastien Lecornu, qui est venu dans la matinée acheter du pain dans une boulangerie de Saint-Julien-Chapteuil en compagnie de Laurent Wauquiez. Ça a fait bondir la CGT du département. Elle dénonce une politique spectacle qui va jusqu'à conduire un Premier ministre qui prêche la rigueur à utiliser un avion militaire pour acheter 4 baguettes de pain à 500 km de Paris. C'est une position que ne contredira sans doute pas notre invité de 8h moins le quart. Lui, il prône une sobriété en matière de déplacement, le moins d'avions possible pour protéger l'environnement. La petite particularité, c'est qu'il est lui-même ancien pilote de ligne. On sera avec Anthony Viau ce matin, avant un débat organisé ce soir à Montbrison.
0: On monte maintenant dans le bateau, peut-être le plus célèbre de la Loire.
1: C'est le Grand Jean, cette embarcation 100% électrique qui a repris du service au départ de la base nautique de Saint-Victor-sur-Loire ce week-end. Le bateau a été racheté aux enchères en janvier. Après l'arrêt brutal de l'activité l'été dernier, le précédent patron avait eu des problèmes judiciaires. On est donc reparti à fond les manettes ce week-end avec les premières croisières qui ont fait le plein. Marilyn est venue avec toute sa famille.
17: Ah là, c'était une découverte pour moi, oui, oui. Et ça faisait plusieurs années qu'on voulait venir. Et quand on avait cherché une date la dernière fois, ils avaient fermé et donc on était déçus. Donc là, cette année, on a été heureux de pouvoir venir. Donc on en profite, c'est magnifique. Et puis c'est bien aussi d'entendre l'histoire là, de cette vallée qui a été recouverte par l'eau. C'est vrai qu'on n'imagine pas quoi, qu'il y a une voie ferrée. Donc ça relie aussi à l'histoire du musée de la mine que l'on a vu ce matin, puisque les wagonnets passaient ici, sous l'eau, enfin recouverts aujourd'hui par l'eau. Il y a une ferme qui a été aussi recouverte avec des gens qui sont partis au dernier moment. Oui, on ne connaissait pas toute cette histoire-là. On se laisse glisser sur l'eau. Là, c'est un week-end du 1er mai qui est très reposant, du coup.
1: Voilà, le Grand Jean qui reprend sa place dans l'activité touristique du département de la Loire et de la métropole stéphanoise. On vous embarque sur ce bateau pour une croisière sur la Loire dans l'info d'ici dans 25 minutes. Deux accidents hier après-midi chez nous. Le plus grave dans le nord de la Loire à hauteur de Changy. Choc entre deux voitures. Dans la première, un homme de 76 ans est décédé. Dans la deuxième, une famille dont les parents et une fillette sont gravement blessés. Et puis en Haute-Loire, il a également fallu emmener rapidement une conductrice à l'hôpital hier. Accident à Saint-Romain-la-Chalme sur la RD23. Et puisqu'on parle de sécurité sur la route, ce matin, on est avec les habitants de la Versanne, dans le Pila. Ils voient passer 10 000 voitures par jour par la route du col de la République, la fameuse RD1082. Des excès de vitesse, des comportements dangereux sur quelques kilomètres de cette route qui traverse la Versanne, et puis des accidents aussi. Et le nouvel maire Gilles Auriol avait promis de faire quelque chose pendant la campagne. Alors la municipalité récolte des témoignages et des idées d'aménagement.
18: On a, je crois, 8 km de RD1082. Et franchement, sur les 8 km, je pense qu'il y a un accident à peu près par semaine. Bon, on s'en sort bien. J'ai pas trop vu, à part les motards, où il y a quand même un peu, malheureusement, des blessés beaucoup plus graves, voire pires. Mais côté véhicule, ça se solde encore par que des petits blessés, quoi. Ça pourrait être bien pire, quoi.
19: C'est de l'inattention, c'est de la vitesse, j'imagine.
18: La vitesse, certainement. Comportement aussi, je pense. Beaucoup de non-respect, quoi, le code de la route. Depuis le col jusqu'à donc la Croix de l'Aille, qui est la sortie de notre commune, il n'y a aucun endroit où on peut doubler sur notre commune. Pourtant, tous les jours, on voit des endroits qui, où on passe à deux, voire à pire. Donc voilà, je ne sais pas là quelle solution proposer, mais on va en parler au département dans cette manière-là, quoi.
1: Les témoignages et les idées seront effectivement transmis au conseil départemental. Une des solutions pourrait être la présence d'un radar qui, pour l'instant, n'est positionné que sur l'autre versant du col de la République.
0: Et puis le foot et la Saint-Etienne, est-ce qu'on peut encore croire à la montée directe en Ligue 1?
1: Alors mathématiquement, en tout cas, on peut y croire. Un match à jouer, deux points de retard sur Le Mans, mais avec la défaite à Rodez ce week-end, la troisième de suite, on ne sait plus vraiment quoi penser. Et Jérémy Marié, quels sont les scénarios possibles pour retrouver l'élite?
20: Et pour démarrer, soyons optimistes. Malgré leur dixième défaite de la saison, les Verts peuvent toujours monter directement en Ligue 1 avec un impératif. Il faut déjà gagner, absolument gagner samedi contre Amiens, des Amiénois déjà condamnés à la relégation. Et dans le même temps, Le Mans ne doit lui absolument pas s'imposer à Bastia. Les Corses qui joueront toujours pour leur maintien. Si la SS gagne et que Le Mans perd, c'est tout bon. Et si les Mans font match nul, les Stéphanois devront gagner avec au moins deux buts d'écart pour les doubler. Ça, c'est pour le scénario optimiste. Mais si jamais les choses tournent mal samedi dans le Chaudron, les Verts peuvent encore se faire doubler par le Red Star, par Rodez, terminer la saison à la cinquième place et devoir disputer un ou deux matchs de play-off avant d'éventuels barrages. De multiples scénarios avec une certitude. Samedi, cette équipe de l'ASS, elle sera encore extrêmement diminuée, peut-être pas de retour de blessure. Et un Kevin Pedro, un Gauthier Larsonneur touché à Rodez qui pourrait rejoindre la longue liste des absents.
1: La défaite à Rodez et puis cette fin de saison complètement folle avec peut-être une montée directe et puis peut-être aussi pourquoi pas des barrages. On va en parler ce soir dans votre émission Foot 100% Synthé entre 18h et 19h. 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C'est la radio de la météo aussi. Chaque matin, on aimerait bien pas en parler aujourd'hui parce que c'est pas génial. Hein.
0: Non, ça commence là avec la bruine, les petites gouttes de pluie. Ce matin, c'est un ciel gris qu'on le retrouve avec des averses partout sur nos deux départements. Et cet après-midi, quelques éclaircies, mais un temps qui reste instable, surtout sur nos reliefs. Vous parlez du Bessa, de la Versanne, du Pilat. Eh bien justement, attention aux orages en fin de journée avec jusqu'à 30 mm de pluie et des rafales autour de 60 km/h. De 16 à 19 degrés, ça c'est le programme pour l'après-midi. 17 degrés à Issingeau, 18 au Puy-en-Velay, à Saint-Étienne comptez également 18 degrés, à Montbrison 19 et pour Roanne comptez 19 degrés cet après-midi. Ça sera donc la maximale.
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0: Regardez également vos conditions de circulation. Pas de ralentissement ce matin pour l'instant. Soyez vigilants avec la chaussée humide. 04 77 10 00 10 pour nous appeler. Stevie Wonder, ça c'est votre musique pour bien démarrer ce lundi et cette semaine à nos côtés.

0: Stevie Wonder. Mais Stevie Wonder, il a un bon sens du rythme absolu d'ailleurs, et dingue. Il faut savoir que pendant ses enregistrements studio, il pouvait jouer de plusieurs instruments en même temps. C'est-à-dire qu'il faisait ses sons à la guitare, mais en même temps, il tapait sur le clavier. Incroyable.
1: Alors que nous, on joue à peine du pipeau. Et lui, il arrivait à faire ça. C'est fou.
0: Non, mais entre faire les infos et en même temps la météo et en même temps le truc, on n'y arrive pas. On est d'accord. 7h13, bienvenue.
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0: Allez, bonjour la Loire, bonjour la Haute-Loire. On espère que le réveil se passe bien ce matin. Vous avez pu tester votre voix? Vous êtes sûr de parler comme un vrai Stéphanois? On va tester ça d'ailleurs à 7h22 avec un cadeau à la clé. Le livre, ça se dit comme ça en gagageolais d'ailleurs pour les téléspectateurs de France 3 qui nous regardent. Ça nous vient d'Olivier Glin, notre professeur de gaga préféré, un concentré d'expressions bien de chez nous, parfois surprenantes, souvent très drôles. Bref, je vous mets tout ça de côté, sauf si David Valverde le vol. On joue à 7h22. Et puis, dans un instant, mon œil avec ce rassemblement sauvage ce week-end.
1: Oui, la frépartie, la rêve, appelez-la comme vous voulez. Ça s'est passé dans le Cher, au milieu d'un terrain militaire. C'est l'édito de David Ossioux dans 33 secondes, précisément.
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0: Il est 7h14, mon œil, présenté par David Ossioux. Des milliers de fêtards ont passé ce long week-end sur un terrain militaire du Cher.
1: Oui, pour ce qu'on appelle une free party, David, plusieurs centaines de personnes ont même terminé avec une amende.
6: Et ils s'en tirent plutôt bien, parce que la fête s'est déroulée sur un site dangereux. On y a retrouvé des obus. Free party, la fête libre, gratuite, hors cadre, très bien. Sauf que la liberté, ça se mérite et surtout, ça se partage. Là, les organisateurs ont donc choisi ce terrain militaire près de Bourges comme un acte politique dans le département natal du ministre de l'Intérieur, Laurent Nunez. Soit. Mais quand on invite des dizaines de milliers de personnes sur un champ où peuvent dormir des munitions non explosées, c'est plus seulement de la liberté, c'est de l'inconscience organisée. Et pourquoi pas la prochaine fois dans une ancienne centrale nucléaire, tant qu'on y est. Cette free party n'était gratuite pour personne. 600 gendarmes mobilisés, des pompiers, des secouristes, des démineurs, des hommes et des femmes en tenue pour protéger des gens qui, eux, avaient choisi d'être là. Il y a aussi les agriculteurs, forcément très inquiets à l'idée de retrouver leur champ dévasté. Et pendant que ça dansait, le ministre de l'Intérieur était sur place à quelques kilomètres pour promettre un durcissement de la loi avec le projet Riposte. Organiser une rêve pourrait devenir un délit passible de 2 ans de prison et 30 000 euros d'amende. Mais est-ce que répondre uniquement par le marteau pénal, c'est la solution? Car plus on réprime ces fêtes, plus elles se cachent, plus elles s'éloignent des secours, des associations de prévention. Et en voulant éteindre la musique par la loi, eh bien on fabrique exactement le chaos qu'on prétend éviter. Et puis il y a cette retraitée, très amusée par ce qu'elle a vu. Pour une fois qu'il y a de l'animation, profitons-en, dit-elle. 20 000 personnes au total. C'est 100 fois ce que la brocante du village le plus proche attire au mois de juillet.
1: Voilà, beaucoup d'avis bien différents. Vous avez le vôtre, David Ossioux, comme chaque matin, aux alentours de 7h12.
0: Lily Cube, ça c'est la suite de votre musique. On rêve parti, je suis pas sûr que c'est le type de musique qu'on écoute.
1: Faut être un peu dedans, hein.

0: en Italie. Derrière ce tube des années 90, il y a le groupe Lily Cube, formé par Benoît Carré et Catherine Diran. Il est 7h19, c'est l'heure de retrouver Martin Moulier. Isolant, lumineux, imperméable. Il n'y a pas que le secteur de l'habillement qui dépend de la textère, de la filière textile. Martin Moulier, bonjour.
1: Bonjour Pauline.
0: Et dans votre rubrique, ici ça marche aujourd'hui, une entreprise séculaire de Haute-Loire qui se réorganise autour de ses différents savoir-faire.
1: Une entreprise, trois marques. Setup Group se restructure à Saint-Jean-Malmont. Avec plus de 120 années d'existence en Haute-Loire, l'industriel spécialisé dans le textile n'a eu de cesse de se diversifier ces dernières années. D'où cette clarification.
2: On avait deux besoins.
1: David Pignol, directeur général de Setup Group.
2: Un premier besoin de clairement présenter nos savoir-faire et clarifier nos expertises. Mmh. Et en interne, c'est aussi une façon de mettre des forces spécialisées dans chacune des verticales pour accélérer le déploiement de nos activités.
1: Trois marques donc. Maison Setup, marque ADN de l'entreprise spécialisée dans le textile esthétique de l'habillement de luxe. Novalti, une section dédiée au marché du textile fonctionnel et technique. Et eWeave, troisième marque du groupe consacrée au textile intelligent. En gros, trois entités, trois marchés, trois savoir-faire différents qui poussent jusqu'aux limites de ce que permet le textile.
2: On est presque présent sur tout. Il y a encore des réflexions en cours sur des univers différents, donc ils sont encore un peu trop tôt pour en parler, mais il y a encore des pistes de diversification et d'innovation.
1: Une soif inextinguible en matière d'innovation, et quand on voit l'état de la filière textile aujourd'hui, on comprend. À quelques kilomètres à peine de Setup Group, les ateliers Perrache, fondés en 1871 à Saint-Didier-en-Velay, étaient placés en liquidation judiciaire en juin 2025. Rester compétitif aujourd'hui, ça passe par l'innovation donc.
2: Oui, tout à fait. Alors, le secteur textile, il est vrai qu'il est, depuis de nombreuses années, en tout cas pour la partie habillement, pas forcément très valorisé en Europe. Et c'est un axe de diversification que d'aller sur des marchés complètement différents. Alors, oui, c'est un très bon exemple, puisque ce soit le bâtiment, la construction, on peut toucher des choses complètement différentes. Et Novalti, sur la partie technologique, bah, là aussi, ça ouvre des champs des possibles très différents sur l'automobile, la mobilité au sens large, et sur la partie défense, qui sont des axes cibles. Du développement de nouvelles.
1: Et la Haute-Loire dans tout ça, Setup Group va y rester ? La réponse de David Pignol.
2: Oui, on est très attaché sur Setup Group à être ancré sur notre territoire avec une production made in France, 100% intégrée à Saint-Jean-Malmont. Donc oui, l'ambition et la volonté restent d'être sur ces marchés-là, et c'est pour ça qu'on vise des marchés haut de gamme pour la maison Setup, très technologique pour les deux autres marques, pour pouvoir aussi supporter des coûts de production, même si on essaie de les optimiser au quotidien, qu'ils soient européens, pour pas dire français.
1: Et le groupe recrute, hein, notamment sur les marques eWeave et Novalti, tournées vers le textile intelligent et technique. Ça veut dire qu'on va pousser les murs également ?
2: Je l'espère un jour. Pour l'instant, on a de la place. On est plus dans une rationalisation interne et une réorganisation interne pour l'instant. Que de pousser les murs.
1: Réorganiser pour mieux préparer l'avenir de la filière textile qui s'écrit à Saint-Jean-Malmont avec Setup Group. Preuve une fois de plus qu'ici, ça marche.
0: Merci beaucoup Martin. Autre innovation à découvrir demain, une invention rouennaise qui peut révolutionner le secteur de l'emballage. En lice pour gagner un prix au concours Lépine, ne ratez pas votre rubrique ici, ça marche. Bien demain à partir de 7h20. Allez, c'est l'heure de jouer ensemble. On va jouer un petit peu à gagner ce matin le livre « Ça se dit comme ça » à Saint-Étienne de notre professeur de Gaga, Olivier Glin et Jean-Luc Épal. C'est un lexique avec plus d'une centaine de mots à l'intérieur. Par exemple, « boutasse », ça veut dire quoi, « boutasse » ?
3: On rappelle plus, tiens.
0: C'est vrai ?
3: Ça veut dire quoi ?
0: « Marre », « credo », le plus souvent « boueuse ». Voilà, et plein d'autres mots Gaga sont à l'intérieur. On va voir si vous avez retenu votre leçon de Gaga. Il y a quelques temps, mon collègue m'a dit ça.
4: Didier Ampoline, t'es habillée sans vernis merche.
0: Alors qu'est-ce que ça veut dire ? Que j'ai mon t-shirt à l'envers ou que je suis en pyjama ce matin ? 04 77 10 00 10, vous nous appelez. Et à vous, ce magnifique lexique de Gaga, ça se dit comme ça, à Saint-Étienne. Allez, la suite de votre musique également, le temps de nous appeler. Je vous souhaite une bonne matinée et bonne chance pour le jeu. Il est 7h23. Merci de nous avoir choisis. Si bon matin.

0: 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Il est 7h26, la suite de votre musique arrive avec... Téléphone, un autre monde. Vous écoutez, ici Saint-Étienne-Loire, on joue dans une minute pour emporter. Eh bien, notre lexique Gaga, publié chez Le Robert, écrit par notre professeur de Gaga préféré, Olivier Glin.
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0: 7h28, l'heure de jouer ensemble et nous sommes avec Joanne. Joanne qui a 12 ans. Bonjour Joanne.
4: Bonjour.
0: Eh ben dis donc, on est pro du Gaga?
4: Non, pas tellement, j'écoute juste un peu.
0: Non, ok. Bon, ce matin, a gagné le livre, ça se dit comme ça à Saint-Étienne, de notre professeur de Gaga, Olivier Glin, et de Jean-Luc Épal. À l'intérieur, tu vas voir, c'est un lexique extraordinaire, avec une centaine de mots bien de chez nous. Et j'ai posé une question, qui était, mon collègue, il essaye de me dire quoi, là? On va écouter.
5: Didier en Pauline, t'es habillée sans vernis-merche.
0: Il essaye de me dire quoi, alors, Joanne?
4: Qui a mis son t-shirt à l'envers.
0: Eh bien, c'est une bonne réponse. Félicitations. Bon, Joanne, on va pouvoir discuter un petit peu. Ce lexique, tu vas pouvoir l'avoir dans le cartable. Tu fonces au collège, c'est ça?
4: Non, parce que je commence à
0: 9h,
4: j'ai un prof absent.
0: Oh là là. Oh, et okay. C'est tombé à l'instant ou tu le savais la veille?
4: Je le savais la veille.
0: Et tu, quand même, voilà. Tu es réveillée à cette heure-là, Joanne?
4: Oui, mais je suis
6: un lève-tôt, moi. Franchement, c'est pas mal. Une semaine de 4 jours déjà, parce qu'il y a cours le mercredi aussi, Joanne, j'imagine, au collège.
4: Oui.
6: Mercredi matin. Ah, puis férié vendredi, ça va.
0: Quelle classe à 12 ans? C'est 5e?
6: C'est
0: 5e. Ok. Bon, Joanne, eh bien, on te laisse réviser un petit peu, d'accord?
6: Le Gaga, en tout cas.
0: Le Gaga, et on te l'envoie avec grand plaisir. Merci d'avoir joué avec nous.
4: De rien.
0: Et à bientôt et bonne journée à toi qui commence à 9h. La chance. Trop la chance, Joanne. À bientôt.
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0: Moi aussi, j'aurais bien voulu commencer à 9h. Allez, dans un instant, l'info d'ici, on ira faire une croisière dans les gorges de la Loire, dans l'info d'ici.
6: Oui, sur le Grand Jean, du nom de ce bateau que les habitants de la Loire connaissent très bien. Il a failli couler il y a quelques semaines, finalement. Il a repris du service ce week-end. On en parle juste après l'actu en français dans le monde à 90 secondes avec Audrazou.
7: Vous avez un salaire modeste et vous roulez beaucoup pour aller travailler. Notez bien, la plateforme pour obtenir l'indemnité carburant de 50 euros ouvrira le 27 mai sur le site impots.gouv.fr. 3 millions de travailleurs sont concernés. Le prix du gasoil s'est stabilisé ce week-end à 2,21 euros le litre en moyenne. Le sans-plomb, lui, est en très légère baisse. Autre coup de pouce, c'est le coup d'envoi aujourd'hui du repas à 1 euro pour tous les étudiants, sans exception, dans les restaurants universitaire. La mesure jusque-là ne s'appliquait qu'aux boursiers et aux plus précaires. Une grève aujourd'hui dans les laboratoires de biologie médicale. Il faudra peut-être reporter, attention, votre prise de sang ou vos analyses. Les syndicats dénoncent des salaires trop bas et une dégradation des conditions de travail. C'est officiel et c'est sans surprise. Jean-Luc Mélenchon sera candidat à l'élection présidentielle de l'an prochain. Il estime que le Rassemblement national est son principal adversaire. Nous allons, dit-il, les battre à plate couture. 2000 teufeurs avaient été verbalisés hier soir après avoir quitté la rave party organisé sur un terrain militaire près de Bourges, amende systématique. Le ministre de l'Intérieur, Laurent Nunez, veut créer un délit de participation à ces fêtes illégales. Qui repartira avec sa statuette de meilleur comédien? La 37e Nuit des Molières se tient ce soir aux Folies Bergères, traditionnel rendez-vous du théâtre français. Josiane Balasco, Laurent Lafitte, Jean-Paul Roux font partie des nommés. Valérie Lemercier et Alex Lutz se sont nommés pour le Molière de l'humour.
6: Et un petit tour en bateau dans l'info d'ici. Pas n'importe quel bateau, le Grand Jean. Ce bateau mouche qui propose des croisières depuis la base nautique de Saint-Victor-sur-Loire après les démêlés judiciaires de l'ancien propriétaire l'été dernier. Il avait été racheté aux enchères en ce début d'année. Quatre mois plus tard, le voici donc de nouveau sur l'eau, Emeline Rochdy.
8: Et il y a du monde, plus de 90 passagers pour cette première croisière. C'est 20 de plus que ce que s'étaient fixés les nouveaux gestionnaires. Ça émeut beaucoup Véronique Bonnet. C'est elle qui a racheté le bateau aux enchères avec son associé.
9: Moi, j'ai travaillé sur le bateau en fait pendant 3 saisons. En tout cas, je suis ravie d'être dessus, je le connais par cœur.
8: Il a changé carrément du noir au blanc.
9: Il a changé du noir au blanc et tant mieux.
8: D'où cette nouvelle silhouette blanche sur les eaux du lac et à la barre un ancien de la marine marchande, Yannick Manceau, plus habitué à naviguer sur le Rhône.
10: Je découvre et franchement c'est magique. Le relief est atypique. J'aime beaucoup ses couleurs avec son genêt, ses sapins. Enfin voilà, une vue d'artiste. Et pour moi, je me fais plaisir. Hein.
8: La voix derrière, c'est celle de Véronique Bonnet.
11: Alors à bâbord là, à gauche, le hameau des Camaldules.
8: Avec des commentaires riches en anecdotes et variés sur la faune, la flore, la construction du barrage et plus globalement l'histoire de Saint-Étienne.
11: Le hameau des Camaldules a été fondé par des moines qui venaient de Camaldoli en Italie. Ces moines se sont installés ici puisqu'ils maîtrisaient de l'art de la teinture et à Saint-Étienne nous avions énormément de rubaniers et de passementiers.
8: De quoi ravir les passagers ligériens pour une grosse moitié.
12: Ouais, ça nous a plu, c'était sympa. Belle après-midi.
13: J'ai fait un petit bain de vent et c'était super à la proue du bateau. J'aime bien voir les vieilles bâtisses autour, ça me fait rêver. Là.
14: On a découvert plein de choses sur le barrage et les châteaux.
15: C'est vrai que c'est impressionnant ce grand barrage comme ça. Et puis tous les petits monuments, on ne connaissait pas tout.
8: Découverte totale en revanche pour des visiteurs venus en car du Puy-de-Dôme et ce couple de bourguignons en escapade guidés par leur programme télé.
16: J'ai vu sur Téléstar les Gorges de la Loire. Ce matin on est monté au château des Salois et puis je trouve joli aussi du haut et du bas.
17: Moi je suis. C'est joli, c'est vallonné.
8: Cap Grand Jean, c'est le nom de la nouvelle entreprise, veut faire de ses croisières et du bateau un incontournable du sud de Loire.
6: Des croisières au moins jusqu'à la mi-octobre à partir de 15,50 € pour les adultes, 9,50 € pour les enfants. Dans 10 minutes, on va changer de moyen de locomotion. On sera avec un pilote de ligne, enfin un ancien pilote de ligne. C'est bien ça qui fait sa particularité. Il a arrêté son métier il y a quelques temps par rapport à l'environnement, aux effets des avions sur la pollution. Anthony Viau sera notre invité à 7h40. Et puis dans le journal de 8h, les ultimes espoirs de l'AS Saint-Etienne pour monter directement en Ligue 1, c'est encore mathématiquement possible.
18: Malgré tout ce qu'on dit, on est toujours en vie. Bon, nous de saisir cette dernière chance, même si après, on aura encore après, mais au moins de saisir cette dernière chance pour faire tout ce qu'il faut déjà nous de notre côté, et puis après, on fera les comptes d'apothicaire à la fin.
6: Une victoire obligatoire déjà samedi dans le Chaudron contre Amiens, en espérant ensuite un faux pas dans le même temps du Mans. Mathématiquement, on est en printemps. Mathématiquement. Oui. Parce que on est le 4 mai.
0: Oui.
6: Et dans les faits?
0: Oui, dans les faits, non.
6: C'est pas
0: foufou. Mais quand même, on a bien profité ces derniers jours. Et bien voilà,
6: on est exigeant, on est vite exigeant.
0: Pour notre belle nature, il fallait de la pluie. Ce matin, donc un ciel gris avec des averses partout sur nos deux départements. Vous nous précisez d'ailleurs sur notre page Facebook que ça y est, hein, il pleut vraiment. Comme par exemple Catherine qui nous signale 11 mm de pluie déjà au pluviomètre. Mais où elle est, Catherine? Mais voyons, vous ne me l'avez pas précisé.
6: Dans la Loire, page Facebook ou dans la
0: Haute-Loire. Sur, voilà. Sur notre page Facebook, qui s'entretient le noir. Bon. Cet après-midi, quelques éclaircies, mais un temps qui reste instable, surtout sur nos reliefs. Attention aux orages en fin de journée, avec jusqu'à 30 mm de pluie annoncée, des rafales autour de 60 km/h. De 16 à 19 degrés, 17 degrés à Issingeaux, 18 degrés pour le Puy-en-Velay, également pour l'agglomération stéphanoise, et 19 degrés, la maximale attendue pour Roanne et pour Rive-de-Gier. Le matin, avec des ralentissements de début de journée, et ça commence déjà. Par exemple, si je regarde à Givors, par là, 47. Si jamais vous rendez en direction de Lyon, sachez qu'il y a actuellement des ralentissements jusqu'à Saint-Romain-en-Gier, donc 10 minutes en plus sur votre trajet. Partout ailleurs, pas de gros ralentissements à vous le signaler, si ce n'est les premiers coups de frein au niveau de la rocade stéphanoise ou Chambon-Feugerolles en direction de la Ricamarie. Soyez prudents dans ce secteur.
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0: Et on reste prudent également avec la chaussée humide. On a tendance à l'avoir oubliée, celle-là, étant donné les beaux jours qu'on a pu avoir. Téléphone, un autre monde. Ça, c'est la suite de votre playlist matinale. Je vous souhaite une bonne matinée. Allez, la reprise, on va la faire ensemble.

0: téléphone avec un autre monde. Un autre monde, le cinquième et dernier album studio du groupe de rock français, Téléphone, sorti en, vous l'avez, 1984.
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0: Hello la compagnie, vous êtes en forme dès le réveil. J'espère que vous avez bien profité de ce week-end de 3 jours avec le 1er mai. Lundi matin, il faut s'y remettre, doucement mais sûrement. Allez, on s'y met. Mais justement, notre professeur d'histoire arrive, Stéphane Bern. Direction Vichy, Palace, Opéra, ministre en peignoir, puis l'été 1940. La France s'effondre et la petite ville devient capitale. Alors comment une station thermale s'est retrouvée au cœur du pouvoir et de l'histoire ? Réponse avant les informations de 8h. Avant ça, et avant le cours d'histoire, vous avez quoi ? Regardez votre emploi du temps. Cours de Gaïa. Et justement, notre professeur préféré, Olivier Guin, linguiste à l'université Jean Monnet de Saint-Etienne, est prêt.
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0: Bonjour Olivier. Retour dans la vallée de Londaine aujourd'hui.
4: Vouille, il faut y passer mieux de temps que ce qu'on a fait la dernière fois. Belette belette. Retour aujourd'hui sur le parler de la vallée de Londaine de Patrice Benvenuto, inspiré par les carnets d'Albert Boissier. Albert Boissier qui prenait des notes sur la façon de parler de ses concitoyens, et Patrice Benvenuto a fait la même chose plus tard et a réorganisé les notes de son aîné. Le patois de Firmini, avant qu'on y parle français, était plutôt influencé par l'occitan, alors que celui de Saint-Étienne était une variété de franco-provençal. Cependant, Firmini se situe sur la frontière linguistique entre occitan et franco-provençal. Autrement dit, autrefois, à quelques kilomètres de distance seulement, on pouvait changer de langue. Firmini serait ainsi techniquement en zone occitane, alors que le Chambon-Feugerolles serait en zone franco-provençale. Quand on connaît la géographie ligérienne, on imagine facilement les influences d'une langue sur l'autre et aussi l'influence des deux langues sur la façon dont on parle le français dans la région. D'autant que le gaga stéphanois a eu une forte influence sur les parlers du sud de la Loire et du nord-est de la Haute-Loire jusqu'à

0: Saint-Jean. On trouve ainsi des similitudes, mais aussi des différences entre cet ouvrage et les ouvrages qui traitent du gaga. Voyons aujourd'hui un exemple de similitude et deux exemples de différence. Commençons par la locution adverbiale « à la bouchon » ou « à bouchon » que l'on retrouve également dans le parler gaga. Une locution adverbiale, c'est la même qu'un adverbe, sauf qu'un adverbe, c'est un mot et qu'une locution, c'est en plusieurs mots. Cela signifie « sur le ventre, du côté de la bouche ». Deux exemples de Patrice Benvenuto. Il est tombé à la bouchon dans le gouya, une flaque d'eau. Mettez le verre à bouchon pour le faire sécher. Comme terme différent du gaga, nous trouvons par exemple l'adjectif acagni, A-C-A-G-N-I, qui veut dire durci, rassi, en parlant du pain ou de toute nourriture. Le pain est tout acagni. Autre exemple, le verbe pronominal sagourer, A-G-O-U-R-E-R, qui rappelle le français familier se gourer et qui signifie aussi se tromper ou tromper quelqu'un grossièrement. Autre exemple de ce livre, il s'est agouré. Le Pétrus a drôlement agouré le glo dans le vin d'un des petits lapins qui ont crevé le jour même. Voili voilou, ça on n'y trouve pas en gaga.
1: Sacré Olivier Glin. D'ailleurs, si jamais vous voulez retrouver son livre, c'est disponible, c'est Le Robert, l'édition. À Saint-Étienne, ça se dit comme ça. J'ai regardé un petit peu et croyez-moi, il y a des mots que je ne connaissais pas du tout, Olivier Glin, qui est pour complètement gaga des parler d'ici. Il est 7h43, vous vous réveillez avec nous et vous faites bien.
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1: 7h44, l'invité d'ici matin arrive. Prendre l'avion, on le fait tous ou presque, mais à quel prix? Ce matin, on s'interroge sur notre rapport au voyage avec un ancien pilote de ligne, 20 ans chez Air France, qui a tout arrêté. En musique, s'il vous plaît, avec Oshi. Je vous souhaite une bonne matinée.

0: Ne partez pas, vous venez à peine d'arriver sur votre radio locale ici Saint-Étienne-Loire, c'était Oshi.
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0: 7h47, on s'interroge ce matin sur notre rapport au voyage et à l'avion avec un ancien pilote de ligne.
3: Bonjour Anthony Vio.
4: Bonjour.
3: Vous êtes aujourd'hui naturopathe, mais vous avez effectivement été pilote chez Air France pendant 20 ans, une trajectoire dont vous débattez ce soir lors d'une conférence à 20h. Ça se passe chez nous à Montbrison. Si je vous présente Anthony Vio comme un pilote d'avion repenti, est-ce que c'est le bon mot ?
4: C'est peut-être un peu fort, oui. Mais en fait, effectivement, j'ai abandonné ce métier qui est pourtant fabuleux, mais parce que j'ai été rattrapé par des prises de conscience écologiques.
3: Est-ce que ce changement de vie, on va revenir sur les effets, effectivement, sur l'environnement du trafic aérien, mais est-ce que ce changement de vie a été compliqué quand on est pilote d'Air France? J'imagine qu'on vit bien, j'imagine qu'on voyage, que la vie est belle. Il a fallu totalement se repenser?
4: Oui, complètement. Et puis, au-delà de éventuellement les conditions financières, c'est aussi mon rêve de gamin. Quand j'étais petit, je rêvais d'être pilote et donc j'avais beaucoup travaillé pour y arriver. Donc, c'est pour ça que cette décision a été très difficile à prendre. Et effectivement, il a fallu aussi réinventer ma vie. Et c'est pour ça que je suis devenu naturopathe.
3: Cette décision, elle a été difficile, mais elle a été inévitable à un moment. C'était plus fort que vous quand vous voyez la planète et les effets du trafic aérien. Vous vous êtes dit, je dois être en accord avec moi-même.
4: Oui, c'est ça. Et puis, effectivement, depuis mon cockpit, je pouvais voir en survolant les Alpes, par exemple, que les glaciers fondaient. J'allais dans des endroits où il faisait beaucoup plus chaud que ce qui était naturel, normal. Et du coup, ça s'est vraiment imposé à moi. En fait, ça s'est surajouté aux prises de conscience écologique que j'avais déjà, qu'on voit partout à la télé, etc. Et moi, de mon poste d'observation dans les airs, je pouvais voir aussi les choses concrètement. Donc, ça s'est imposé vraiment.
3: Ça, c'était ce que vous voyez, mais qu'est-ce qu'on sait de l'impact du trafic aérien sur le réchauffement? À quel point il peut contribuer et être d'une certaine manière responsable de tout ça?
4: En fait, les avions de ligne émettent du dioxyde de carbone, du CO2, à hauteur de à peu près 2,5% des émissions mondiales. Mais en fait, quand on parle juste de ce chiffre, on se dit à 2,5%, c'est pas beaucoup. Alors qu'en fait, il faut rajouter beaucoup d'autres effets, comme par exemple les traînées de condensation, qui sont les traînées blanches qu'on voit derrière les avions dans le ciel, qui font une espèce de réchauffement aussi par l'effet de serre. Et donc au final, on arrive à 5 à 6% du réchauffement climatique qui est dû à l'aviation, plus d'autres pollutions comme les pollutions sonores, par exemple, pour les riverains des aéroports, ou d'autres gaz qui polluent l'atmosphère.
3: Alors, quelle est votre position aujourd'hui? Vous dites qu'il faut arrêter de prendre l'avion, il faut se limiter, le prendre une fois par an. Comment on se positionne là-dessus?
4: Oui, alors effectivement, moi je trouve que l'aviation c'est vraiment un moyen de transport extraordinaire. D'ailleurs dans mon livre je dis l'aviation est un bienfait pour l'humanité, mais comme toute chose c'est la dose qui fait le poison. Donc là, de mon point de vue, c'est qu'on est allé un peu trop loin. Il y a trop de vols, il y a à peu près un peu plus de 100 000 vols par jour, hein, donc c'est énorme. Donc mon point de vue c'est de dire que en fait il y a certains vols qui sont un peu absurdes, comme les vols low cost par exemple pour aller à Marrakech pour 19 €, ce genre de choses, parce que dans ce prix très bas, on ne prend pas en compte la destruction, la dégradation en tout cas de la nature, de la vie sur Terre, et c'est ça qu'il faudrait faire. Mais pour ça, ça demande un peu de courage politique, un peu de courage de la part des compagnies aériennes, et pour l'instant, on n'est pas dans cette dynamique-là.
3: Mais vous avez l'habitude de répondre à cette question, mais vous l'avez vu le monde, vous avez voyagé, c'est peut-être un peu facile aujourd'hui de dire à des gens qui peuvent aller effectivement en Europe pour 20 ou 25 euros ou 30 euros de ne pas y aller.
4: Alors oui, effectivement, j'ai été privilégié, j'ai pu voyager beaucoup. Mais en fait, quand on regarde en détail, on se rend compte que les chiffres montrent que c'est surtout les personnes très aisées qui voyagent, puisque à peu près 10% seulement de la population mondiale prend l'avion, c'est-à-dire que 90% de la population ne prend jamais l'avion. Et les compagnies low cost, en fait, elles permettent à ceux qui voyagent déjà de voyager encore plus. Voilà, c'est ce que les chiffres montrent, donc il y a une sorte d'inégalité par rapport à ça.
3: Justement, et pour terminer, Anthony Vio, l'inégalité peut-être de trafic entre certains aéroports, des aérodromes. Vous êtes invité aujourd'hui notamment pour questionner la pertinence de conserver l'aéroport chez nous à Andrézieux-Boutéon. Est-ce que c'est ces petites structures qui posent question ou faut s'attaquer aux grosses, très clairement, peut-être Roissy-Charles de Gaulle ou Orly?
4: Bah, les deux en fait, hein, puisque effectivement les gros aéroports comme Roissy ou Orly drainent énormément de vols et essayent toujours de grossir. Donc ma position, mais c'est pas seulement ma position, hein, c'est la position de beaucoup de l'ADEME par exemple, ou de vous connaissez sans doute le Chiffre Project, Aéro Décarbo, tout ça, c'est des collectifs qui militent justement pour moins d'aviation parce que il y a un impact assez fort. Mais effectivement, les petits aéroports comme Saint-Étienne posent problème également, mais en termes plutôt d'investissement d'argent public, puisqu'il y a énormément d'argent local qui est mis dans ce genre d'aéroport, alors que bon, il y a pas vraiment de sens à mettre autant d'argent localement dans ce genre de projet, quoi.
3: Le débat s'annonce passionnant ce soir sur l'impact du trafic aérien. C'est à 20h au centre social de Montbrison, Anthony Veau. J'ajoute que vous en avez parlé, vous avez écrit un livre, hein, qui s'appelle Le Voyage Interrompu. On renvoie vers cet ouvrage pour découvrir votre parcours. Ancien pilote de ligne, aujourd'hui naturopathe, et vous jetez votre regard critique sur le trafic aérien. C'était très intéressant. Merci d'avoir été avec nous ce matin.
4: Merci.
3: Et bon débat ce soir à Montbrison. Bonne journée.
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0: Il est 7h53, l'heure de retrouver Stéphane Bern dans quelques instants. Stéphane Bern qui est notre professeur d'histoire aujourd'hui. On va parler de Vichy. Vichy, ça vous parle, les palaces, l'opéra, les ministres en peignoir. Et à l'été 1940, la France s'effondre et la petite ville devient capitale. Mais pourquoi cette ville ? Réponse juste après Madonna. Voyage dans le temps, rendez-vous juste avant les informations de 8h.

0: Madonna, avec un nouvel album attendu d'ailleurs le 3 juillet prochain. Notez sur votre agenda Madonna, sur votre radio locale ici Saint-Étienne-Loire. C'est l'heure de retrouver Stéphane Bern. Bonjour Stéphane.
1: Bonjour Pauline, bonjour la Loire et la Haute-Loire.
0: Et ce matin, on voyage au temps où une ville d'eau devient, presque malgré elle, un centre de pouvoir.
1: À Vichy, on ne vient pas pour faire de la politique, pas officiellement. Et pourtant, c'est ici que la République se met à chuchoter, puis à basculer. Nous sommes à Vichy à la fin du 19e siècle. Une petite ville de l'Allier transformée par Napoléon III en station thermale à la mode. On y arrive en train, on y boit de l'eau chaude au goût d'œuf.
2: Moi, ça pue.
1: Médicalement irréprochable, gustativement courageux. On s'y promène sous les platanes, mais surtout, on s'y montre. Car Vichy, c'est the place to be. Des palaces, un opéra flambant neuf, des salons feutrés, députés, ministres, journalistes s'y croisent en peignoir le matin, en redingote le soir. Officiellement, on est là pour la cure.
3: Car Vichy, c'est l'Estin, c'est l'eau qui fait du bien.
1: Officieusement, on échange des confidences, des appuis. La Troisième République adore Vichy, discrète, confortable, loin de Paris. Vichy, la ville des VIP, very important pastilles.
4: Les pastilles Vichy rafraîchissent et aident à la digestion.
1: Et puis arrive l'été 1940. La France est vaincue, Paris occupé. Il faut une capitale de repli. Vichy s'impose. Hôtel disponible, ligne téléphonique, atmosphère tranquille. En quelques semaines, la ville d'Eau devient capitale politique. Changement de dress code. On laisse tomber les peignoirs pour les uniformes. Fin de la cure, début de la fracture. Au cœur de ce décor bourgeois, Pétain s'installe à l'hôtel du Parc. Le 10 juillet, les parlementaires votent les pleins pouvoirs. La République s'efface. Aujourd'hui, Vichy continue de soigner et d'accueillir des curistes. Mais son nom reste chargé d'histoire. Une ville d'eau où la politique a laissé plus de traces que le calcaire.
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0: Mesdames et messieurs, bienvenue sur votre radio locale ici Saint-Étienne-Loire, il est 8h. L'heure de retrouver les informations présentées par David Valverde. C'est la semaine qui peut changer l'histoire de l'AS Saint-Etienne.
6: Et oui, les Verts reçoivent Amiens ce samedi dans le Chaudron. Ce sera à guichet fermé. Et s'ils s'imposent et que dans le même temps, Le Mans craque à Bastia, alors l'AS retrouvera directement la Ligue 1. Mais le timing est désastreux, on va pas se mentir. Hein. 3 défaites de suite au pire moment. Est-ce qu'on peut encore y croire, Jérémy Marié?
7: Notre plus grand motif d'espoir, finalement, aujourd'hui, c'est peut-être de voir que Le Mans n'a pas été capable de convertir sa balle de montée avec cette énorme occasion manquée à la toute dernière seconde. Tout aurait pu être plié déjà pour la montée. Denis Sapiel, l'un des défenseurs stéphanois, en est pleinement conscient.
8: On va dire qu'on a une bonne étoile au-dessus de la tête. Apparemment, Le Mans, ils avaient l'occasion de tuer le match, ils l'ont pas fait. Enfin, tuer le suspense, ils l'ont pas fait. Donc voilà, ça va jouer chez nous. Malgré tout ce qu'on dit, on est toujours en vie. À nous de saisir cette dernière chance, même si après, il y en aura encore après, mais au moins de saisir cette dernière chance pour faire tout ce qu'il faut déjà nous de notre côté, et puis après, on fera les comptes d'apothicaire à la fin.
7: Malgré un encéphalogramme plat depuis 3 matchs, l'ASS est toujours en vie pour la Ligue 1, mais concrètement, quelles sont les raisons d'y croire? Réponse de l'entraîneur Philippe Montagnier.
9: Notre fin de match quand même, où on a vu les joueurs prêts à batailler, faut qu'on ait ça. On sera à domicile, le public, comme il a toujours fait, nous soutiendra. Tout ça, c'est quand même des choses positives. Après, on fera le compte des joueurs aussi valides et dispo pour ce match-là.
7: Avec un Kevin Pedro touché aux adducteurs, un Gauthier Larsonneur au genou, l'infirmerie pourrait encore se remplir. De quoi rajouter de l'incertitude dans une fin de saison, finalement, typiquement stéphanoise, celle d'un club qui peut monter en Ligue 1 en pleine crise.
6: Et ça serait pas banal, mais on prendrait, croyez-moi, ça c'est sûr. 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
0: Dans l'actu aussi ce matin, un nouveau drame de la route dans le département de la Loire.
6: Et un homme de 76 ans est décédé, c'était hier après-midi dans le nord du département, dans le Rouennais, à hauteur de Changy, sur la Nationale 7. Un choc avec une autre voiture dans laquelle un couple et une fillette de 7 ans sont grièvement blessés. En Haute-Loire, cette fois, et c'était toujours hier, c'est une femme de 71 ans qui a été transportée à l'hôpital avec des blessures graves après un accident à Saint-Romain-la-Chalme. Des accidents, il y en a aussi régulièrement sur la RD 1082, la route qui traverse le Pilat du nord au sud en passant par le col de la République. 10 000 voitures par jour. Et au milieu, il y a la commune de La Versanne, dont les habitants constatent les excès de vitesse et les conduites dangereuses. La nouvelle équipe municipale leur demande d'ailleurs de témoigner et de donner des idées pour améliorer cette situation, Aurélie Jacquan.
10: Environ 8 km du col sont sur le territoire de la Versanne. En surplomb de la route, on croise Gaël.
11: Un trou pour Cajantal ici, ouais, c'est vrai qu'il y a beaucoup d'accidents.
10: Qui la pratique presque tous les jours.
11: C'est souvent qu'on se retrouve à 3 sur en train de doubler. Ça m'est déjà arrivé, j'en ai vu devant moi, ça leur est arrivé. On n'empêchera pas les gens d'être bêtes, de doubler en plein virage, à part mettre plus de contrôle de gendarmes, malheureusement.
10: Il explique qu'il ne les voit jamais, à part de temps en temps au sommet du col. C'est aussi le constat de Christophe, qui est adjoint au maire, motard. Pour lui, c'est surtout un virage qui pose problème.
12: Le lieu dit Gontier, il y a une maison qui est justement sur le bord. Là. Ces gens-là, là, en début d'année, ils ont retrouvé en très peu de temps 3 voitures dans leur mur, dans leur pré. Là, pour le coup, c'est la vitesse. C'est une courbe, il n'y a rien de fou. 80, ça passe. À 110, 120, ça passe moins bien.
10: Alors, le maire de La Versanne se demande si on ne pourrait pas utiliser le radar de chantier qui existe et qui est souvent tagué.
13: Il se balade déjà sur la partie côté Saint-Etienne. Il ne bascule jamais de ce côté. Il pourrait, je pense, amener des choses sur les lignes droites pour ralentir les gens. Et puis après, il faudrait essayer de mettre plus de lignes blanches, tout simplement. Et puis peut-être proposer des tournes à gauche ou des choses comme ça pour être en sécurité, quoi.
10: Des propositions qu'il portera au département dans l'espoir d'obtenir des travaux.
6: Et après la voiture, on prend l'avion ce matin, ou plutôt, on arrête de prendre l'avion dans le sillage d'un ancien pilote de ligne devenu naturopathe à cause de son éco-anxiété. Anthony Viau, invité à 8h moins le quart d'ici Saint-Étienne-Loire, en vérité, il ne demande pas d'arrêter de l'avion. Il nous demande de le prendre avec un petit peu plus de précautions, avec un petit peu plus de limites. Il y a un débat sur l'impact du trafic aérien ce soir à 20h au centre social de Montbrison. Tout ça, c'est à retrouver sur ici.fr.
0: Et on monte maintenant à bord d'un bateau électrique.
6: C'est le Grand Jean, vous le connaissez. Il est au départ de la base nautique de Saint-Victor-sur-Loire. Il a fait peau neuve, hein. Il a changé de couleur à l'occasion de son changement de propriétaire. Le précédent avait eu des démêlés avec la justice. Une vente aux enchères plus tard, le voici de nouveau sur l'eau depuis ce week-end. Déjà des dizaines de visiteurs, de quoi conforter Olivier Brouillou dans l'idée que racheter le Grand Jean, c'était une sacrée bonne idée.
14: Ça démarre très bien en fait. Finalement, on a fait exploser les quotas puisque là sur la première, on est à plus de 90 personnes et là sur la deuxième, il doit y avoir 70 personnes. Donc vraiment, ça a très bien marché. Et pour le reste, on a déjà pas mal de réservations qui sont faites en ligne. Beaucoup de gens qui téléphonent, qui prennent de l'information. Les privatisations pour le mois de mai, juin et puis tout l'été. On a aussi beaucoup de groupes d'office de tourisme Saint-Etienne, Saint-Etienne hors cadre, avec des groupes qui vont venir faire des repas déjeuner. Mais aussi, on va développer d'autres croisières thématiques avec des intervenants, des conférenciers, des escales aussi, puisqu'on a la chapelle avec un ponton spécial pour pouvoir accoster, pour un cocktail, pour un mariage, etc. Et puis on va organiser aussi des soirées un peu thématiques avec soit de la musique, soit des comédie-clubs, et qu'on veut vraiment élargir les possibilités et avoir une offre aussi en direction des entreprises. Enfin bon, on anticipe une saison, on va dire, de démarrage, et pour autant, ça part très bien, on est très content.
6: Et la saison est donc lancée pour le Grand Jean jusqu'au mois d'octobre. Les croisières, c'est 15,50 € pour un adulte et 9,50 € pour un enfant. C'est peut-être pas le bon jour ce lundi pour aller faire une prise de sang ou pour faire des analyses. Il y a un appel à la grève aujourd'hui dans les laboratoires. Les syndicats dénoncent l'absence de revalorisation salariale et des conditions de travail dégradées depuis le Covid. Et puis Saint-Étienne peut être fier enfin de son campus. Les étudiants en profitent déjà depuis quelques temps, mais on fait le bilan aujourd'hui après des années de préparation, après 5 ans de travaux, après un chantier à 40 millions d'euros. Et ça n'est pas fini, assure le président de l'université Jean Monnet, Florent Pigeon.
15: Ce qui était encore acceptable avant que les travaux soient faits ne l'est plus aujourd'hui parce qu'on fait la comparaison. Donc oui, nous sommes plus qu'avancés sur ce sujet-là. Nous travaillons en deux phases. Une première phase où nous allons travailler la thermique, la couverture du bâtiment qui va pouvoir se réaliser dans les années qui viennent. Et puis nous travaillons aux côtés de la région, du département, de l'État, à la réflexion autour d'un nouveau contrat de plan État-région pour porter une ambition au même niveau qu'ici sur le bâtiment D. Donc rendez-vous, alors malheureusement en 2032, le temps que les choses se fassent. Mais il faut comprendre que ces bâtiments qu'on inaugure aujourd'hui, et ils ont été discutés en 2018. Il faut une concertation, il faut être sûr, il faut tenir les budgets aussi, ça c'est un point important. Je n'ai pas insisté à ma prise de parole, mais nous sommes extrêmement fiers d'avoir tenu les budgets. Voilà.
6: Et on fait la visite de ce campus Tréfilerie dans l'info d'ici à 8h30, et puis dans le journal de 9h, on ira déjeuner dans le tout nouveau Crous, la cantine universitaire qui ne va pas désemplir, hein, puisqu'à partir d'aujourd'hui, tous les étudiants ont le droit à un repas à 1 euro, quelles que soient leurs ressources financières. On a de la ressource sur ici Saint-Étienne-Noir. On va essayer de vous parler avec le sourire de la météo de ce lundi.
0: Allez, regardez, je souris. Ce matin, ciel gris, avec des averses un petit peu partout sur nos deux départements.
6: C'est génial.
0: Super. Cet après-midi, quelques éclaircies.
6: Ah.
0: C'est bon, vous prenez ? Mais un temps qui reste instable, surtout sur nos reliefs.
6: C'est pas grave, finalement.
0: Attention aux orages, également.
6: Ouais. Il en faut un peu.
0: En fin de journée, jusqu'à 30 mm de pluie, toujours bon. Mmh. Et des rafales autour de 60 km/h, donc sur nos reliefs, sur les hauteurs.
6: Exactement ce qu'on voulait.
0: Voilà, de 16 à 19 degrés en pleine attendue, 17 degrés par exemple à Issy-Saint-Jean, 18 degrés pour l'agglomération stéphanoise, le Puy-en-Velay, et la maximale est attendue à Montbrison mais également à Roanne, et Feur avec 19 degrés. Vos conditions de circulation ce matin, des difficultés qui vont aller tout autour de la rocade stéphanoise, par exemple je regarde à Saint-Genès-l'Air en direction d'Andrézieux-Boutéon, quasiment 10 à 15 minutes en plus sur votre trajet, ça circule difficilement ce matin, des problèmes de ralentissement, ça va être situé au niveau du centre commercial Style dans les deux sens, que ce soit en direction d'Andrézieux ou en direction par exemple du viaduc de Terre-Noire, il y a des ralentissements de 5 à 10 minutes et il y a également des ralentissements au niveau de Givors en direction de Lyon par la 47, là comptez 15 minutes en plus sur votre trajet à partir de Saint-Romain-Angers. Autre chose à nous signaler, vous nous appelez 04 77 10 00 10.
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0: Alain Chamfort. Pas mal pour votre musique, ça. De bon matin. Allez, courage tout le monde. La reprise après un long week-end. On va la passer ensemble. De 6h à 9h, ici matin, sur votre radio locale. 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

0: Attendez, je vais vérifier votre température. Non, David, vous avez de la fièvre peut-être, non ?
1: 37,2 normalement.
0: 37,2 ?
1: 37,2, ouais.
0: Mais quel est le libre ? Pourquoi ? Comment bon, vous 36... savez ?
1: J'en sais rien, moi.
0: Alain Chamfort sur votre radio, oui, c'est Saint-Étienne-Loire. Non, si jamais vous avez de la fièvre ou quoi que ce soit, vous savez, on a une rubrique qui s'appelle Le Docteur Kerzek, disponible sur ici.fr.
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0: Allez, bonjour tout le monde, asseyez-vous. Nouveau jour, nouvelle matinée, on est là jusqu'à 9h avec vous, une nouvelle semaine également. Attention, il y a une nouvelle arnaque qui fait froid dans le dos. Des escrocs se font passer pour des policiers et viennent directement chez vous. Alors comment les reconnaître, les vrais des faux policiers, et surtout comment réagir sans se faire avoir? Réponse avec Aude Razo dans un instant. 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
0: Il est 8h14, nous avons rendez-vous avec C'est pas vrai, le rendez-vous anti-arnaque. Aude Razo, la police tire la sonnette d'alarme, de plus en plus d'escrocs se font passer pour des policiers.
7: Oui, et quand quelqu'un toque à la porte et vous dit « bonjour, c'est la police », c'est vrai que c'est un peu intimidant, même si on a un doute, on ne se sent pas forcément de lui dire « merci monsieur, mais je préfère vérifier ». Pourtant, c'est ce qu'il faut faire, même la vraie police le dit. Je vous raconte une histoire, une vraie histoire aussi. Une dame reçoit un coup de fil, on lui dit que son compte bancaire a été piraté et que la police va venir chez elle. Une fois sur place, les faux policiers récupèrent non seulement sa carte bleue, mais ils embarquent aussi les bijoux, au prétexte qu'il faut les mettre à l'abri. Retenez bien ça, un policier ne demandera jamais de bijoux, d'argent, de cartes bancaires, de codes secrets. Il ne se déplace jamais à domicile pour récupérer des objets de valeur.
0: Oui, d'accord, mais qu'est-ce qu'on doit faire si quelqu'un toque à la porte et qui dit qu'il est policier ?
7: Déjà, vous lui demandez sa carte de police, il doit vous la présenter. Et attention, ce n'est pas parce qu'il porte un brassard police ou un uniforme que c'est un vrai policier. Après, vous me direz, il peut toujours me présenter une fausse carte de police, de toute façon. Je ne sais pas trop à quoi une vraie carte est censée ressembler. En fait, je vous le dis, c'est un format carte de crédit, recto verso, avec puce électronique et photo du policier. Donc là, autre conseil, vous appelez le commissariat pour vérifier que la personne en face de vous est bien censée être chez vous. Quand je dis ça, souvent vous me dites « Ah mais j'ose pas, si ce sont de vrais policiers, ils vont mal le prendre ». Eh bien non, j'ai trouvé pas mal de témoignages sur Facebook, des gens l'ont fait et ça s'est très bien passé. Donc n'hésitez pas.
0: Ok, on n'hésite pas. Merci beaucoup, Aude Razo. Il y a plein d'autres arnaques qui sont en cours et vous pouvez les éviter grâce à notre site internet ici.fr. On va partir dans un instant découvrir le quotidien des gens d'ici avec Fred Nicolas, des supporters venus de la France entière.

0: ici Saint-Étienne-Loire, votre radio locale avec Blondie. Blondie d'ailleurs qui a sorti un nouvel album en 2025. Vous l'avez peut-être passé à côté. Ça s'appelle Néon Blue. Je vous invite à écouter. C'est étrange. C'est vraiment une reprise des années 70. Merci beaucoup d'être toujours de plus en plus nombreux sur notre page Facebook. Vous êtes nombreux à nous signaler la dizaine de degrés et surtout cette pluie qui commence un petit peu partout, comme par exemple Magali qui nous signale 11 degrés à Feur. Et oui, il pleut ce matin. Christina, 14 degrés à Saint-Chamond, avec un ciel bien gris, de gros nuages, une journée tristounette qui s'annonce. Bah non, vous écoutez ici Saint-Étienne-Loire et on va vous redonner le sourire. Alors, si on regarde, des supporters de l'ASS, il y en a aux quatre coins de la France. Et Fred Nicolas est parti ce matin, aux côtés de l'un d'entre eux.
1: Bonjour Quentin.
2: Bonjour.
1: Quentin, un supporter des Verts depuis quand? Comment est-ce qu'elle est née, cette passion?
2: Alors, elle est née de par mon grand-père et mon papa, qui ont connu l'épopée. Du coup, en 2004, j'ai commencé à suivre le foot et m'intéresser à Saint-Etienne. Et en 2006, j'ai vécu mon premier match Saint-Etienne-Nice. Et là, arrivé à Geoffroy Guichard, je m'en rappelle, j'étais en ripoint au-dessus du parcage visiteur. Mmh. Et ce jour-là, le football paraissait loin. Parce qu'en fait, je regardais tout ce qui se passait dans les tribunes, à ma droite, à ma gauche. Et c'est de là qu'est venu l'amour des Verts, l'amour du public.
1: On va préciser, hein, Quentin, que vous vivez à Besançon. Comment on vit justement cette passion pour l'ASS à distance?
2: C'est vrai que quand on est jeune et étudiant, on fait un peu moins de déplacements, mais on regarde les matchs à la télé, on s'arrange pour aller chez les copains, chez la famille, pour suivre les matchs. Et puis, depuis 2 ans maintenant, j'ai créé donc un groupe USS qui s'appelle la Comté Verde, justement, en rapport à notre région et aux couleurs de notre club. Et du coup, ça fait 2 ans qu'on traverse la France pour notre équipe, et avec les copains, avec la famille, avec mon petit loulou qui a 8 ans aussi. Donc voilà, on se promène un petit peu partout.
1: Alors justement, vous évoquiez votre fils, votre petit loulou. C'était important pour vous de transmettre justement cette passion à votre fils, à votre descendance?
2: C'est hyper important et je vous cache pas que traverser la France et visiter des stades avec lui, tout ça, je suis hyper fier de ça. Et il est déjà supporter des Verts, et les maillots, les drapeaux, il regarde les matchs quand je peux pas l'emmener, parce que je sais qu'il y a certains stades où je l'emmène pas encore. Il regarde le match à la télé, voilà, sa maman m'écrit pour me dire là, il est devant le match. Donc voilà, il me dit tu m'envoies des photos du stade. Donc voilà.
1: Quel est votre plus beau souvenir que vous avez vécu justement avec les Verts lors d'un déplacement, d'un match à Geoffroy Guichard?
2: J'ai d'abord le derby en 2013-2014 quand on gagne 3-0. Celui-là, je pense que c'était le plus beau. Après, je suis parti, j'ai vécu Inter Milan, Saint-Etienne en Coupe d'Europe. Ouais. Donc gros déplacement où là j'étais parti tout seul, j'avais rejoint un covoiturage sur Lyon et on m'avait emmené et je prenais un autre covoiturage pour revenir. Donc j'étais parti à 6h du matin le jeudi et j'étais revenu à 8h le vendredi matin. Mais arrivé à Milan avec 10 000 personnes sur la place capitale et tout, enfin, franchement c'était exceptionnel.
1: Avant de se quitter, Quentin, petite question forcément, hein, qui c'est les plus forts?
2: Évidemment c'est les Verts.
1: Merci Quentin.
2: De rien, merci à vous.
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0: Il est 8h23, le 6 mai prochain, à 20h30, Geoffroy Guichard vous ouvre ses portes pour un moment à part. Revivre l'épopée des Verts 76 comme si vous y étiez. Il y a un documentaire inédit, des images d'époque, des témoignages, bref, des frissons garantis pour tous les amoureux de la SS. On a la chance d'avoir un jeune qui est connu mondialement, qui est fan de l'ASS.
4: Alors je sais que vous êtes un supporter exemplaire, que vous avez toutes les écharpes, tous les maillots, mais il y en a un que vous n'avez certainement pas, c'est celui-là.
5: Oh là là.
4: C'est le tout dernier.
0: Mais alors c'est qui? C'est qui? C'est plutôt... Qu'est-ce qu'on pourrait donner comme exemple? Parce que c'est vrai que c'est beaucoup trop simple finalement.
1: Je suis
0: sûr que là, les gens appellent déjà, je vois. 04 77 10 00 10, allez, pas d'excuses. On va voir les vrais fans. C'est qui alors? 04 77 10 00 10, cette personnalité extrêmement connue mondialement. Bonne chance tout le monde. Frérot de la Vega avec le chant des sirènes. Il est 8h24, vous écoutez votre radio locale.

0: Le chant des sirènes avec les frérots de la Vega. Il est 8h27. La suite arrive à 8h30. 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
0: 8h28, on joue ensemble et nous sommes avec Brigitte. Bonjour Brigitte.
4: Bonjour à tous.
0: Oh, ce beau sourire à Saint-Just-Saint-Rambert. Le week-end s'est bien passé du 1er mai.
4: Génial.
0: En famille.
4: Voilà.
0: À Saint-Just-Saint-Rambert ou vous avez bougé?
4: Non, Saint-Just-Saint-Rambert.
0: Très bien. Vous avez vu comme je suis curieuse, c'est fou ça.
4: Ah ben oui, donc allez-y.
0: Vous êtes prête à jouer?
4: Ah oui.
0: Eh bien, on est parti. Alors, voyons voir. Le 6 mai prochain, 20h30, Geoffroy Guichard vous ouvre ses portes pour un moment à part. C'est un documentaire qu'on vous propose pour revivre l'épopée des Verts 76. À vous entendre, 76, vous étiez jeune à cette époque-là, Brigitte.
4: Ah oui, mais je m'en souviens.
0: C'est vrai? Vous l'avez vécu en plein cœur?
4: Eh ben, bon, quand on est stéphanois, on aime Saint-Étienne, donc on les vit. Puis comme on n'était pas loin du stade, donc avec ma maman, quand on entendait l'ambiance, on descendait à pied, on allait à la sortie pour voir la ferveur des stéphanois sortir. C'était merveilleux.
0: Oh, Brigitte, merci beaucoup pour ce beau témoignage. Bon, voyons voir. C'est qui alors qui est fan des Verts et qui est beaucoup plus jeune que nous finalement? J'ai même pas dit les trucs parce que vous étiez beaucoup trop nombreux à nous appeler. Voyons voir, on va juste réécouter le passage rapide.
5: Alors je sais que vous êtes un supporter exemplaire, que vous avez toutes les écharpes, tous les maillots, mais il y en a un que vous n'avez certainement pas.
0: Alors c'est Brigitte.
4: Timothée Chalamet.
0: Et c'est une bonne réponse, félicitations Brigitte. Je vous souhaite une très très belle matinée.
4: C'est génial, merci. Grand plaisir à tous.
0: Belle journée à vous, au revoir.
4: Merci, au revoir.
6: Et on commence la semaine avec les étudiants stéphanois qui travaillent désormais dans un Campus tout beau, tout neuf. C'est l'info d'ici qui arrive puisqu'il est 8h30. L'info en 90 secondes ce matin avec Audrazo.
7: Top départ aujourd'hui du repas à 1 euro pour tous les étudiants sans exception dans les restaurants universitaires. La mesure réclamée par les organisations étudiantes, elle ne s'appliquait jusque-là qu'aux boursiers et aux plus précaires. Une date à cocher, les 3 millions de travailleurs modestes et gros rouleurs qui sont concernés par l'indemnité carburant de 50 euros pourront faire la demande à partir du 27 mai sur le site impots.gouv.fr. Autre rendez-vous, le ministre de l'économie Roland Lescure convoque ce matin à Bercy les distributeurs de carburant. L'Iran annonce à l'instant que l'armée américaine sera attaquée si elle s'approche du détroit d'Ormuz. Réponse à l'opération de déblocage des navires annoncée pour aujourd'hui par Donald Trump. Opération américaine critiquée par Emmanuel Macron. Il appelle à une réouverture concertée entre l'Iran et les États-Unis. Attention, si vous prévoyez une prise de sang ou des analyses, une grève est annoncée aujourd'hui dans les laboratoires de biologie médicale. Les syndicats dénoncent des salaires trop bas et une dégradation des conditions de travail. Jean-Luc Mélenchon sera bien candidat à l'élection présidentielle de l'an prochain et pour la 4e fois d'affilée. Il assure être le mieux préparé à la France insoumise et il estime que le Rassemblement national sera son principal adversaire. Deux géants du basket français vont s'affronter la nuit prochaine en NBA. Victor Wembanyama face à Rudy Gobert, San Antonio face à Minnesota. Les fans devront se lever très tôt ou se coucher très tard. Match à 3h30 heure française.
6: Bah nous, on est levé à ce temps-là. Allez, 40 millions d'euros, 5 années de travaux pour permettre aux étudiants stéphanois de travailler dans de bonnes conditions. On parle de la transformation du campus Tréfilerie. C'est quasiment arrivé à son terme avec des bâtiments qui ont été repensés, réhabilités, isolés. Un parc a même été créé à la place d'un parking. Margot Longeroche, vous êtes allé voir ce qu'en pensent les étudiants.
8: Gabin révise avec ses camarades de master à l'ombre d'un arbre. Ils ont fait une bonne partie de leur cursus pendant les travaux.
9: Dans l'idée, ça modernise le truc et ça rend le campus quand même vachement agréable, même si ça a mis trop longtemps. Ouais. On aurait bien aimé l'avoir plus tôt et en profiter. Maintenant, on est en première année de master, c'est le début de la fin. Quoi.
8: L'un des gros changements, c'est la création d'un nouveau bâtiment pour abriter le restaurant universitaire et la cafétéria. Camilla est installée avec une copine sur une table en bois devant.
10: Moi, j'étudie principalement dans le bâtiment A, donc il est tout neuf. Donc les salles, elles sont super. Il fait pas trop chaud l'été, il fait pas trop froid l'hiver. Enfin, la rénovation, elle est sympa.
8: C'est vrai qu'à l'intérieur, il fait bon. Jessiline aime y venir avec ses amis.
11: Bah moi, je suis très contente. Je passe la plupart du temps ici parce que avant, du coup, c'était juste un endroit pour le temps de midi, pour manger. Et depuis, ça s'est agrandi. Moi, je kiffe le Crous, vive le Crous.
8: Dans ce nouveau bâtiment, comme dans les anciens réhabilités, un gros travail d'isolation a été fait. Dominique Gauthier travaille pour le cabinet d'architecte qui a mené les travaux.
12: Il y a deux solutions. Soit on isole les bâtiments par l'intérieur, soit on l'isole par l'extérieur. Et c'est ce qui a été fait sur les bâtiments qui sont côté Grand Rue, où on a en fait enlevé les façades existantes qui étaient démontables et les a remplacées par des façades à ossature bois, matériaux aujourd'hui vertueux, hein, bas carbone, disponibles. Et puis donc, une fois que ces panneaux ont été posés, on les a habillés avec un bardage et ça redonne aujourd'hui une autre image, une autre qualité, avec évidemment aussi une isolation thermique qui est bien améliorée.
8: Ces travaux ont permis de remplacer des parkings par des espaces verts et de redonner du cachet au campus. Ça fait la fierté de Florian Pigeon, le président de l'université Jean Monnet de Saint-Etienne.
13: Les étudiants de cette ville, de ce territoire mairie de Beaucampus, j'aime à le dire, ça change une vie, l'université. Et donc, il fallait le meilleur pour les Stéphanois. Et aujourd'hui, il faut le dire, nous avons le meilleur. Nous sommes dans les standards internationaux. Donc, nous sommes fiers de porter cette ambition pour les jeunes de ce territoire. Ceux qui sont là, parfois, ils n'ont que nous. Là, je pense déjà aux étudiants qui sortent du bac, qui seront bien ici et être bien, ça peut signifier bien réussir ses études.
8: Il prévoit déjà un autre chantier dans les années à venir pour rénover l'un des derniers bâtiments du campus, encore en mauvais état.
6: Et ce qui concerne les étudiants et les étudiantes de Saint-Etienne et puis toute la France finalement, ce matin, c'est la mise en œuvre du repas à 1 euro au Crous, la cantine universitaire, quelles que soient les ressources financières. C'est une bonne nouvelle pour eux, ils le demandaient depuis un certain temps maintenant. Vous faites peut-être par ailleurs partie de la dizaine de milliers de voitures qui empruntent chaque jour la route du col de la République dans le Pilat. En gros, c'est entre Saint-Etienne et Bourg-Argental chez nous. Au milieu, il y a la commune de La Versanne qui veut monter un dossier pour tenter d'améliorer la sécurité routière.
14: Franchement, sur les 8 km, je pense qu'il y a un accident à peu près par semaine. À part les motards, où il y a quand même un peu, malheureusement, des blessés beaucoup plus graves, voire pires. Mais côté véhicule, ça se solde encore par que des petits blessés, quoi. Ça pourrait être bien pire.
6: Explication à venir dans le journal de 9h. Météo un peu humide ce matin, qui peut aussi rendre les conditions de circulation compliquées. Qu'est-ce que ça donne pour ce lundi?
0: Ce matin, c'est un ciel gris que vous retrouvez sur la Loire et la Haute-Loire, avec même des averses un petit peu partout sur nos deux départements. Cet après-midi, des éclaircies, mais pas un temps à faire griller des merguez, hein, n'est-ce pas? Étant donné que ça va rester très instable selon Météo France, surtout sur nos reliefs. Attention aux orages en fin de journée, prévus jusqu'à 30 mm de pluie et des rafales de vent autour de 60 km/h, surtout du côté de nos reliefs du Pilat et du Mézin. Des températures allant jusqu'à 19 degrés, 17 degrés à Issingeaux cet après-midi, 18 au Puy-en-Velay, mais également pour l'agglomération stéphanoise, et 19 degrés. Ça sera la maximale attendue pour Roanne. Vos conditions de circulation ce matin, avec des difficultés qui vont aller tout autour de la rocade stéphanoise. Par exemple, si on prend de Andrézieux-Boutéon jusqu'à la Fouillouse et allant en direction de Saint-Priest-en-Jarret, il y a des ralentissements jusqu'à 5 à 10 minutes en plus sur votre trajet. Et on vient de nous signaler un accident donc sur l'A72 au niveau du parc des sports de l'Étivalière à ce niveau-là, en gare de Saint-Étienne-la-Terrasse. Un accident, donc soyez prudents si vous êtes dans le secteur. Je ne vois pas de ralentissement en cours pour l'instant. Prudence, patience, et appelez-nous si jamais vous êtes dans le secteur pour témoigner au 04 77 10 00 10. Des difficultés de circulation aussi au niveau du viaduc de Terre-Noire de 5 à 10 minutes en plus sur votre trajet.
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0: 8h36, Jean-Jacques Goldman. Pour la suite de votre playlist matinale, on se réveille ensemble et du mieux possible. Vous écoutez votre radio locale, ici Saint-Étienne-Loire. Allez, la reprise, elle est là. On va affronter cette semaine du mieux possible.

0: Goldman, qui est sorti de sa retraite pour écrire les prochains titres de Céline Dion. Vous écoutez ici Saint-Étienne-Loire, il est 8h39.
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0: Bonjour, bonjour. En forme la Loire et la Haute-Loire. On démarre la semaine ensemble après ce week-end de 3 jours. Bonne humeur garantie jusqu'à 9h. Je vais vous replonger en enfance si je vous mets ça.
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0: Hot Wheels, vous avez joué à la petite voiture peut-être, David?
4: Non, j'étais trop vieux. C'est après ça, je pense. Ouais.
0: Oh, de loin ou de près, les petites voitures?
4: Non.
0: Qu'importe, pas
4: non, merci,
0: les Hot Wheels.
4: Mais non, merci.
0: Hein. Ok. Nous, on a une équipe de Haute-Loire qui participe au Hot Wheels Légende Tour, avec à la clé peut-être une miniature de leur vraie création, une vraie voiture qui roule. Alors pour y arriver, ils ont besoin de vous. Le vote du public est ouvert jusqu'au 10 mai et ça peut tout changer. On va découvrir leur histoire et leur projet à 8h48. Avant ça, c'est l'heure de 100% Santé, l'actu des Verts sur votre radio ici Saint-Étienne-Loire. Après la défaite du week-end, il y a des choses à dire, mais visiblement tout n'est pas perdu pour la course à la montée. On en parle avec Joris de l'Élect. Bonjour.
5: Bonjour Pauline, bonjour à toutes et à tous.
0: Alors revenons ensemble sur ce match face à Rodez samedi dernier.
5: Bah ouais, de toute façon, il y a un peu un miracle perpétuel du côté de l'AS Saint-Etienne. On enchaîne les contre-performances et à la fin, quand on regarde le classement, on se dit « Ah bah en fait, c'est toujours possible de monter directement en Ligue 1 ». Et c'est encore le cas ce week-end. Les Verts qui ont encore fait une prestation vraiment pas bonne du côté de Rodez. Rodez a été meilleur. Les Verts se sont réveillés à 3 minutes de la fin, comme c'est trop souvent le cas. Trop d'inconstance du côté de l'AS Saint-Etienne et défaite logique dans l'Aveyron. Pendant ce temps-là, Le Mans, qui était à deux doigts de valider sa montée avec une énorme occasion dans le temps additionnel manqué par les Manceaux. Du coup, un partout face à Reims. Ce qui fait que les Manceaux ont désormais 2 points d'avance sur l'AS Saint-Etienne. Mais c'est pas fini du coup pour les Verts, parce qu'il va y avoir une dernière journée en Ligue 2 qui va être complètement folle. Les Manceaux vont aller à Bastia, qui s'est imposé à Guingamp. Donc Bastia qui joue sa survie en Ligue 2. On sait que c'est jamais facile d'aller jouer en Corse, mais alors dans ce contexte, je pense que pour les Manceaux ça va être encore plus dur. Et dans le même temps, l'AS Saint-Etienne va recevoir Amiens, qui pour le coup est déjà relégué en National 1, future Ligue 3. Donc ce qui fait que là tout est jouable. Si l'AS Saint-Etienne gagne et que les Manceaux font une contre-performance, à savoir une défaite, l'AS Saint-Etienne sera directement en Ligue 1 la saison prochaine. Et si les Manceaux font un match, il faudra que les Verts gagnent par 2 buts d'écart face à Amiens, donc tout est possible. Après, malheureusement, je trouve que la dynamique de l'AS Saint-Etienne ne joue pas en notre faveur. Il va falloir que les Verts se réveillent. Et surtout, j'ai presque envie de dire que c'est maintenant ou jamais, parce que je vois pas cette équipe, avec le nombre de blessés qu'il y a en ce moment, aller chercher une montée comme c'était le cas il y a 2 ans au bout des barrages, au bord d'un parcours du combattant. Donc c'est soit les Verts montent ce week-end, soit malheureusement j'ai l'impression qu'il faudra qu'on passe par une nouvelle saison en Ligue 2.
0: Joris, on vous retrouve ce soir pour 100% Santé.
5: Exactement. Pour débriefer ce match, il y a pas mal de choses à dire et pour faire le point sur le classement, parler de toutes les éventualités et tous les enjeux de cette 34e journée de Ligue 2.
0: Vous avez pris votre calculette?
5: Ouais, là je crois qu'il faut la prendre. Bon, c'est pas si compliqué que ça. Hein. Les Verts gagnent 2 buts et que Le Mans ne gagne pas, et les Verts seront en Ligue 1.
0: Parfait. Rendez-vous à partir

0: de 18h pour 100%
1: exactement,
0: santé
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0: Et 19h sur notre chaîne YouTube 100% santé, le même nom.
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0: 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Attention, soyez bien attentifs. Le premier indice, je vous le dis rien que pour vous, c'est à 8h50 sur votre radio, ici Saint-Étienne-Loire. Non, c'est pas parmi ce titre, par contre. Ça, c'est Bruno Mars. Il va pas être coupé.

0: Bruno Mars sur votre radio ici Saint-Étienne. David Valverde, vous êtes subjugué là. Vous...
1: Non, mais c'est ceux qui regardent la télé comme nous voient une chouette effraie qui est en train d'essayer de réveiller son petit bébé. Bon, voilà, faut regarder la télé. Hein.
0: Voilà. Il est 8h48. Et ce que je vous propose, c'est de revenir en enfance. Quoique, ce sont des grands enfants que j'accueille aujourd'hui. On a tous joué à la petite voiture étant enfant, sauf apparemment David Valverde.
1: Pas nous... des Wheels Bidule. Là.
0: Non,
1: c'est
0: non,
1: juste ça.
0: Voitures.
1: J'avais des majorettes, moi.
0: Oui, des petites majorettes. Voilà. Eh bien, eux, ils continuent, mais en version géante. Les 24 heures du Mans approchent. Et cette année, c'est un projet bien de chez nous à soutenir. Une équipe de Haute-Loire engagée dans le Hot Wheels Légende Tour. Oui, Hot Wheels, comme les petites voitures. Un concours complètement dingue. Le principe est très simple. Faire partie des finalistes grâce à vos votes. Et pourquoi pas voir leur création devenir une vraie petite voiture Hot Wheels. Ah, bonjour Léo Bonnefoy et LOL Willem.
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0: 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J'ai essayé d'expliquer le petit projet. Racontez-nous alors. C'est une création unique. C'est quoi exactement votre véhicule? Pour le décrire à la radio, vous avez 30 secondes top chrono.
4: 30 secondes, on va essayer de faire court. Un tout petit camion frigorifique des années 80, qu'on a été chercher au fin fond du Jura, qu'on a découpé, qu'on a transformé en pick-up avec un plateau en bois, et on a collé dedans un moteur de moto.
0: C'est
4: on est bon, 30 secondes.
0: Non, on est très très bon, mais c'est très bien résumé. Donc le Hot Wheels Légende Tour, c'est pas juste un concours, c'est une vraie opportunité. Qu'est-ce que vous avez à la clé? Alors, est-ce que votre pick-up va devenir une petite voiture?
4: Alors en fait le pick-up, ouais, on attend des votes de tout le monde en fait qui aime le projet pour pouvoir arriver dans les finalistes aux 24 heures du Mans comme vous l'avez dit.
0: Mm-hmm.
4: Et de là après se voir construire notre pick-up à l'échelle 1 1,64 en miniature quoi pour les enfants.
0: Mais c'est quoi l'idée derrière vous? Ça vous est venu comment ce projet?
4: Ah bah, le problème, c'est que quand on est tous les deux avec Léo, il y a toujours des idées qui fusent et il n'y en a pas un pour arrêter l'autre. Au contraire, on remet des buts. On était parti de vouloir faire une course dans un festival de moto à Biarritz.
0: D'accord.
4: Et de là, on est parti avec la moto la moins pratique qu'on pouvait transformer et quel était le meilleur support pour arriver avec classe et dignité.
0: Alors, dites-moi.
4: On a essayé de faire ça proprement.
0: C'était avec quelle moto?
4: Alors au départ, on s'est dit quelle est la moto la moins pratique pour gagner une course. Donc on a pris le truc le plus lourd, le moins agile et le moins joli.
0: D'accord.
4: Un vieux Goldwing 1500. Et Léo, qui est préparateur, a transformé ça en une espèce de dragster missile pour aller gagner la course.
0: Incroyable.
4: Et on s'est dit que ça serait quand même joli d'avoir un joli écrin pour amener cette magnifique préparation. Donc on s'est dit avec quoi on vient. Et puis on a essayé de respecter un tribute à la marque Honda. On a fait une mythologie autour de tout ce projet et on s'est retrouvé avec un petit utilitaire, un petit K-truck japonais qu'on a préparé pour mettre la moto dessus et au final l'écran a dépassé un peu nos attentes et a été sélectionné pour le Hot Wheels Légende Tour.
0: Alors aujourd'hui vous êtes en phase du vote du public jusqu'au 10 mai, il va falloir que les Ligériens, les Alti-Ligériens se mobilisent. Pourquoi c'est crucial pour vous? Pourquoi ces votes, c'est vraiment la suite du projet?
4: Bah, les votes, c'est la suite du projet parce que c'est un aboutissement justement de tout ce qu'on a rêvé de en tant que passionné, de voir une voiture de son garage que tout le monde peut avoir chez soi et puis surtout arriver à choper un peu de notoriété par rapport à notre petit garage qu'on a au Puy-en-Velay, toute petite bourgade française qui justement peut sortir un peu du lot par rapport à ça.
0: Le Hot Wheels.
4: Ce qui est surtout très très important, c'est que les gens nous qualifient dans les trois premiers. Les trois premiers partiront aux 24 heures du Mans. Aux 24 heures du Mans, les gens vont voter pour la meilleure préparation. Et on est sûr que s'ils voient notre prépa en vrai, ils vont voter pour nous. Et ça serait quand même assez génial de gagner le concours Hot Wheels Légende de France pour partir l'année prochaine à Las Vegas pour représenter la France et avoir une chance de voir ce projet aboutir dans tous les supermarchés, tous les magasins de jouets du monde en petite Hot Wheels à échelle 1,63.
0: Hot Wheels Légende Tour. Si le projet vous intéresse, si vous avez envie qu'un véhicule de Haute-Loire soit dans les supermarchés en version miniature, vous avez jusqu'au 10 mai prochain pour voter le site Hot Wheels Légende Tour. Un projet local et un rêve d'enfance surtout. Merci beaucoup à vous deux.
4: Merci. Merci.
0: Allez, je vous souhaite une bonne matinée. Julien Clerc, ça c'est votre musique. Bonne matinée sur votre radio locale, ici Saint-Étienne-Loire. Et allez voter, je compte pour vous. Je compte sur vous, je viens de le faire.

0: petit peu bizarre ce titre, un petit peu rayé. Ça y est, vous venez d'entendre le disque rayé, le premier indice avec à la clé 10 000 euros de vacances à gagner avec Bellambra. Vous avez noté les mots qui se répètent ? C'est bon, vous avez ? Eh bien, il va falloir compléter la phrase mystère qui sera diffusée tout au long de la semaine. Le prochain indice d'ailleurs, si jamais vous l'avez loupé aujourd'hui, ça sera entre 16h et 17h. Restez bien à l'écoute. C'est l'heure de écouter le docteur Kirzek sur votre radio ici. Et aujourd'hui, on va parler du bouton de fièvre.
1: Bonjour à toutes et à tous. Ce matin, pas de bol, il y a un bouton qui est apparu sur la lèvre, le fameux bouton de fièvre qui est en réalité un bouton virale, parce que c'est une infection virale très courante qui est causée par un virus de l'herpès, le HSV1. La grande majorité de la population adulte est contaminée, on se contamine dans l'enfance, souvent un petit bisou, le partage d'un verre, et hop, on chope le HSV. Et on est porteur de ce virus, finalement, sans le savoir, jusqu'au jour où il va sortir. Et une fois infecté, la personne, en fait, reste porteuse à vie. Le virus, il va s'installer tranquillement dans un ganglion nerveux, il y dort, il n'y a aucun symptôme, mais quand il y a certaines conditions réunies, eh bien, il va ressortir. Vous allez me dire, c'est quoi les facteurs déclenchants? C'est la fatigue, c'est le stress, c'est un déclencheur classique comme la fièvre, voilà pourquoi on l'appelle le bouton de fièvre, ou alors une exposition excessive au soleil, vous avez pris le soleil ce week-end et c'est peut-être la cause de ce bouton de fièvre ce matin. Donc là, il faut mettre un petit baume pour protéger ses lèvres, ou encore un simple rhume, le fait d'avoir une fatigue immunitaire ou un virus, ça peut déclencher le bouton de fièvre.
0: Alors attention, si ça vous arrive, ne pas se toucher, se laver les mains, ne pas percer les vésicules et ne pas se frotter les yeux. Les conseils du docteur Kirzek à retrouver sur ici.fr. À demain, tous ceux qui nous regardent sur France 3, 6h30 le rendez-vous.
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0: Cher Napoli, vous avez l'air essoufflé, bonjour. Vous vous entraînez ? Vous allez faire un trail ?
7: Oui, en fait, les toilettes sont à l'autre bout de la radio. J'étais un peu en retard. J'ai couru très vite pour venir.
0: Et
7: mais on va parler de course.
0: On va parler trail aujourd'hui.
7: Oui, on va pas parler toilettes. Oui. Vous vous doutez bien.
0: Vous l'avez déjà fait le sujet. Hein, donc maintenant, je m'attends à tout avec vous. Hein.
8: Recentrez-vous. Oui,
7: se recentrer.
0: Dans la Loire et la Haute-Loire, on court beaucoup.
7: Oui, mais alors on court, c'est vrai, mais on court pas pour rien. On fait des trails. On fait des courses de compétition. Il y en a pas mal dans la région. La Saint-Express, la Saint-Élion, l'Ultra Trail d'Andrézieux-Boutéon.
0: La Sachem Urban Trail qui a eu lieu le week-end dernier.
7: Voilà. Et puis bientôt, on va avoir. Enfin, on prépare aussi le marathon de la bière.
0: Oui. Oh. Donc... exceptionnel ça.
7: Ouais, tiens, je vous attendais bien là-dessus, tiens.
0: Non, je me suis inscrit à la synthétique.
7: Très bien, félicitations. Maintenant, il faut vous entraîner. Et justement, pourquoi on s'entraîne dans la région ? Pourquoi on fait des courses comme ça ? Pourquoi on se lance des défis ? Pas juste du jogging. Pourquoi ça fonctionne ? On va en parler avec un sportif de haut niveau dans quelques instants sur ici Saint-Étienne-Loire. Avec grand plaisir.
0: Et bon entraînement.
7: Eh ben vous aussi, hein. Allez, c'est parti là.
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7: Nous sommes le 4 mai, il est 9h, bienvenue chez vous. L'actu d'ici, c'est avec vous David Valverde, bonjour.
9: Et d'abord, bonjour Charles, d'abord cette info qui concerne les étudiants. À partir d'aujourd'hui, ils ont tous le droit à un repas à 1 euro, quelles que soient leurs ressources financières. Les restaurants universitaires ne vont pas désemplir et ils devraient voir débarquer encore plus de monde que d'habitude, notamment le resto universitaire de Saint-Étienne qui a été rénové dans le cadre du très grand chantier sur le campus Tréfilerie. C'est d'ores et déjà la cohue au Crous tous les midis, Margot Lange-Roche.
10: Jessiline aime beaucoup ce nouveau Crous.
11: Il y a une cafétéria qui est mise à proximité et il y a des prix bas, donc je trouve que c'est hyper pratique pour les étudiants, pour venir se servir souvent, prendre des repas, donc je trouve que c'est super comme lieu pour tout le monde.
10: Mais c'est aussi une file interminable et la galère au moment de payer, en tout cas d'après Romain, en deuxième année de droit.
12: Je trouve que ce qu'on a gagné en confort, on a perdu un peu en place pour circuler. À midi, c'est extrêmement bondé. Avant, il y avait deux étages, là, il s'est vraiment compacté. Il y a un tout petit couloir là-bas pour payer ce qu'on a consommé et vraiment, on est à ça de faire tomber les plateaux des autres, c'est un peu compliqué.
10: Dominique Gauthier Routier, architecte des travaux, n'est pas surpris. Le flux d'étudiants chaque midi dépasse déjà largement la capacité prévue.
8: Le restaurant, il était conçu pour une capacité de 900 à 1000 repas jour. En fait, aujourd'hui, on arrive à, je crois, près de 1700 repas jour. Donc, il y a une affluence qui est sûrement le signe de la qualité ou de l'offre proposée. Et ce qu'il faut arriver, c'est à étaler dans le temps, évidemment, ces flux étudiants.
10: La solution, d'après Florian Pigeon, le président de l'université, c'est l'ouverture d'autres salles pour manger.
13: On a prévu des grandes tables avec des micro-ondes, avec des accès à des fontaines à eau pour qu'ils puissent aussi avoir la démarche alternative, sortir son repas du sac lorsqu'on n'a qu'une demi-heure pour aller déjeuner.
10: Il compte aussi sur la rénovation des autres restaurants universitaires de Saint-Étienne pour permettre une meilleure répartition des étudiants sur tous les campus.
9: Le campus Tréfilerie, nouvelle version à Saint-Étienne, dossier à lire, à écouter sur ici.fr. 40 millions d'euros de budget pour ce chantier. Si vous avez coupé un petit peu les infos vendredi dernier, 1er mai, vous avez peut-être raté la visite surprise du Premier ministre en Haute-Loire, Sébastien Lecornu, qui est venu acheter du pain dans une boulangerie de Saint-Julien-Chapteuil en compagnie de Laurent Wauquiez. Ça a fait bondir la CGT de la Haute-Loire qui dénonce, je cite, une politique spectacle qui va jusqu'à conduire un Premier ministre qui prêche la rigueur à utiliser un avion militaire pour acheter 4 baguettes de pain à 500 km de Paris. Et c'est une position que ne contredit pas notre invité de 7h45 ce matin, Anthony Viau, qui prône une certaine sobriété en matière de déplacement, le moins d'avions possible pour tenter de protéger l'environnement. La toute petite particularité, c'est que lui, il a été pilote de ligne depuis, il a changé de métier, mais c'est la réalité de l'état de la planète qui l'a finalement rattrapé.
14: Depuis mon cockpit, je pouvais voir en survolant les Alpes, par exemple, que les glaciers fondaient. J'allais dans des endroits où il faisait beaucoup plus chaud que ce qui était naturel, normal. Et du coup, ça s'est vraiment imposé à moi. Ça s'est surajouté aux prises de conscience écologique que j'avais déjà, qu'on voit partout à la télé, etc. Et moi, de mon poste d'observation dans les airs, je pouvais voir aussi les choses concrètement. Donc ça s'est imposé vraiment. Quand j'étais petit, je rêvais d'être pilote et donc j'avais beaucoup travaillé pour y arriver. Donc c'est pour ça que cette décision a été très difficile à prendre. Et effectivement, il a fallu aussi réinventer ma vie. Et c'est pour ça que je suis devenu naturopathe.
9: L'ancien pilote Anthony Viau, qui était notre invité ce matin avant un débat ce soir où on va notamment questionner la pertinence de garder un aéroport du côté d'Andrézieux-Boutéon. Le débat, c'est ce soir à Montbrison au centre social à 20h.
7: Et ce matin, on est aussi monté dans le bateau peut-être le plus célèbre de la Loire.
9: Et vous le connaissez, c'est le Grand Jean, cette embarcation 100% électrique qui a repris du service au départ de la base nautique de Saint-Victor-sur-Loire ce week-end. Le bateau a été racheté aux enchères en janvier après l'arrêt brutal de l'activité l'été dernier. Le précédent patron avait eu des problèmes judiciaires et c'est reparti très très fort ce week-end avec les premières croisières qui ont fait le plein. Reportage à retrouver sur ici.fr. Deux accidents hier après-midi chez nous, le plus grave dans le nord de la Loire à hauteur de Champs. Choc entre deux voitures. Dans la première, un homme de 76 ans est décédé. Dans la deuxième, une famille dont les parents et une fillette sont gravement blessés. Et puis en Haute-Loire, il a fallu également amener rapidement une conductrice à l'hôpital hier. Accident à Saint-Romain-la-Chalme sur la RD23.
7: Et le foot à présent, David, la AS Saint-Etienne peut encore croire à la montée directe en Ligue 1.
9: Mathématiquement en tout cas, mais je vois bien votre optimisme. Effectivement, un match à jouer, 2 points de retard sur Le Mans. Mais avec la défaite à Rodez ce week-end, la 3e de suite, on ne sait plus trop quoi penser, Jérémy Marié, quels sont les scénarios possibles pour tenter de retrouver l'élite?
15: Et pour démarrer, soyons optimistes. Malgré leur 10e défaite de la saison, les Verts peuvent toujours monter directement en Ligue 1 avec un impératif. Il faut déjà gagner, absolument gagner samedi contre Amiens. Des Amiénois déjà condamnés à la relégation. Et dans le même temps, Le Mans ne doit lui absolument pas s'imposer à Bastia. Les Corses qui joueront toujours pour leur maintien. Si la SS gagne et que Le Mans perd, c'est tout bon. Et si les Manceaux font match nul, les Stéphanois devront gagner avec au moins 2 buts d'écart pour les doubler. Ça, c'est pour le scénario optimiste. Mais si jamais les choses tournent mal samedi dans le Chaudron, les Verts peuvent encore se faire doubler par le Red Star, par Rodez, terminer la saison à la 5e place et devoir disputer 1 ou 2 matchs de play-off avant d'éventuels barrages. De multiples scénarios avec une certitude. Samedi, cette équipe de l'ASS, elle sera encore extrêmement diminuée, peut-être pas de retour de blessure. Et un Kevin Pedro, un Gauthier Larsonneur touché à Rodez qui pourrait rejoindre la longue liste des absents.
9: Bon, vous avez compris les différents cas de figure.
7: Faut gagner
9: et que si les résultats
7: favorables. Non, mais faut gagner.
9: Bon, faut gagner.
7: Faut gagner.
9: Voilà, faut gagner. C'est ce qu'on va se dire ce soir entre 18h et 19h, 100% synthé. C'est votre émission foot pour tout comprendre des différents scénarios, puis faire le point sur l'effectif aussi. C'est un petit peu compliqué pour l'ASS en ce sprint final. 9h06, c'est compliqué aussi dans le ciel aujourd'hui. Pas franchement joli ce début de semaine, Charles.
7: Non, ciel orageux sur l'ensemble du territoire. Des averses orageuses en Haute-Loire, ainsi que dans le Forêt, le bassin stéphanois. Des orages plus intenses à Point, à Rouen et en pays de Charlieu, entre 14 et 16 degrés. Vous vous dites, ah, la météo de ce matin. Non, la météo de cet après-midi. 14 degrés si vous êtes au Puy ou à Issingeaux. 15 degrés à Monistrol et à Monistrol, tout simplement. 16 degrés si vous êtes à Saint-Étienne cet après-midi, ainsi qu'à Saint-Galmier et Rouen. 16 degrés également à Charlieu et Point. 17 degrés à Feurs et Montbrison. Sur les routes de la région, les ralentissements habituels de début de journée sur la 72 et la Rocade Ouest, du monde un petit peu sur la N88 vers le tunnel du Rond-Point. Également, Rouen, le Puy, ça circule bien.
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7: Et sensualité, s'il vous plaît, voici Axel Red. Chez vous, 9h07.

0: Un étude de l'année 1993, Axel Red, Sensualité.
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0: C'est votre magazine de la vie quotidienne jusqu'à 11h. On l'ouvre ensemble, on le feuillette et on commence toujours avec le dossier du jour. C'est jusqu'à 9h40 avec Julien Russier. Bonjour Julien.
3: Bonjour Charles.
0: Entre autres, parce que vous faites plein de choses dans la vie, vous êtes aussi coureur, passionné de sport. On va parler aujourd'hui de la Loire, un territoire qui est devenu incontournable pour les grands défis sportifs comme la Saint-Élion ou bientôt l'UTAB, l'Ultra Trail d'André-Boutéon.
3: L'Urban Trail d'André-Boutéon.
0: Oui, pourquoi je dis Ultra Trail? Ouais, parce que j'y connais rien peut-être, c'est pour ça. Et justement, on va voir ensemble ce que la Loire a de plus que les autres territoires pour attirer autant de sportifs et surtout, pas forcément des joggeurs, mais des sportifs de compétition. Il y a quoi de particulier, Julien, dans la Loire ?
3: Alors je sais pas ce qu'il y a de particulier dans la Loire, en tout cas ce qui est sûr c'est qu'on a un territoire qui se prête fortement à ce genre de compétition, dans le sens où déjà on a des spots qui sont magnifiques, hein. on a le massif du Pilat, on a des chemins de grande randonnée, on a les gorges de la Loire, il y a plein de lieux comme ça magnifiques qui peuvent accueillir ces courses, et puis on a un territoire aussi avec un fort engagement associatif qui souhaite organiser ces courses-là, et puis tous les politiques locaux aussi qui s'engagent aussi pour pouvoir développer et faire en sorte que tous ces événements soient des événements majeurs.
0: Est-ce que vous avez déjà participé à la maison, à une course, à un défi sportif dans la Loire ? C'est la question qu'on vous pose ce matin. Venez nous raconter, il y a un numéro de téléphone et deux façons de nous joindre. Le numéro, c'est le 04 77 10 00 10. Soit vous nous appelez tout simplement, vous tombez sur Séverine à l'accueil, soit vous pouvez passer avec ce même numéro via l'application WhatsApp. Vous nous envoyez un message, ça arrive directement ici dans nos écrans, dans le studio. Quand on parle, Julien, de Saint-Élion, de Marathon de la Bière également, qui est en préparation. En fait, on parle de quoi exactement ? Vous avez compris, j'y connais rien. C'est quoi en fait ces courses ?
3: Alors, Marathon de la Bière, ça va être une course sur route, un marathon, hein, donc 42 kilomètres. La Saint-Élion, c'est une course nature, un trail, hein, qui va avoir lieu entre Saint-Étienne et Lyon. Donc là, on est sur des gros formats, des courses vraiment d'envergure nationale, voire internationale, avec des milliers, voire des dizaines de participants. Donc on est vraiment sur des gros événements qui permettent de développer le sport, la pratique de la course à pied, et puis de faire briller le territoire. Et puis après, on va avoir une multitude d'autres courses, par exemple l'Urban Trail d'André-Boutéon, dont vous parliez tout à l'heure, et qui vont être des courses un peu plus locales, mais qui vont permettre de faire vivre cette passion de la course à pied un petit peu partout.
0: Du coup, c'est accessible à tous, c'est pas réservé, j'allais dire, aux champions, enfin aux sportifs aguerris.
3: Alors effectivement, si vous voulez arriver sur le podium, faut être un champion. Mais après, malgré tout, sur toutes ces courses-là, il y a beaucoup de débutants et n'importe qui peut s'inscrire, au moyen bien sûr d'être au niveau de ses ambitions. C'est-à-dire, le but c'est de s'entraîner pour pouvoir participer. Mais il n'y a pas de niveau particulier à adopter. Il faut juste se faire plaisir, avoir envie de courir et puis c'est parti, quoi.
0: Et un certificat médical quand même ?
3: Un certificat médical, ouais, tout à fait.
0: C'est nécessaire ?
3: C'est nécessaire, oui, bien sûr.
0: C'est des courses qu'on peut pas faire quand on débute. Je me dis, tiens, je vais me mettre au sport, je vais me mettre à la course, je vais commencer par le marathon de la bière.
3: Alors le marathon de la bière, non, par exemple, il y a des formats plus courts. Pendant le marathon de la bière, par exemple, il va y avoir un 21 km ou un 10 km.
0: Ah, ça c'est plus court, d'accord.
3: Ça c'est plus court, oui, ouais, 10 km c'est moins que 42 de toute façon. Donc ça va être un peu plus accessible et ça va permettre de commencer à porter des dossards et à prendre un petit peu le virus de la course à pied.
0: Le tout dans de magnifiques paysages que nous avons ici, vous le disiez, Julien, dans la région des paysages, oui, mais aussi une ambiance unique, on va en parler dans quelques instants. Est-ce que vous avez déjà participé à une course, un défi sportif ici chez nous dans la Loire, la Haute-Loire ou même ailleurs d'ailleurs, venez nous le dire au 04 77 10 00 10. Voici Francis Cabrel en Corse s'il vous plaît, Cara Mariuccia sur ici Saint-Étienne-Loire. Il est 9h15, bienvenue chez vous.

0: version française, Petite Marie. On avait la version espagnole. C'était pas Shakira? Non, c'était pas Shakira qui avait repris la version espagnole. Je vais regarder ça. Et là, maintenant, on a la version corse de Francis Cabrel. Bientôt, la version allemande en duo avec Nena également, 9h18.
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0: Dans votre magazine de la vie quotidienne, il y a toujours le grand dossier du jour. Tous les matins, avec vous, Julien Russier, aujourd'hui, vous êtes coureur. Et au-delà des parcours de course, ce qui marque aussi, c'est l'ambiance autour des événements. Je pense à l'Urban Trail d'André-Vieux-Boutet, au Marathon de la Bière, à la Saint-Élion également. Julien, ce qui revient souvent, c'est donc cette ambiance. Qu'est-ce qui rend une ambiance dans une course comme ça, qui est donc un défi sportif, hein, c'est pas un petit jogging du dimanche matin? Qu'est-ce qui rend l'ambiance si particulière? Moi, si on me demande d'aller courir 42 km 160 et quelques,
3: 195.
0: Voilà. Je suis pas trop à la fête. Alors. Enfin, moi, perso, voilà, quoi.
3: Alors il y a deux choses, il y a l'ambiance des coureurs et puis l'ambiance qu'il y a autour, c'est-à-dire chez les spectateurs et les bénévoles. En fait, l'ambiance, déjà, pour rappeler, c'est pas une légende, hein. L'ambiance sur les courses dans la Loire, comme sur d'autres territoires, mais particulièrement dans la Loire, il y a vraiment une ambiance très particulière, très chaleureuse, qu'on retrouve pas forcément partout, hein. J'ai fait beaucoup de courses un peu partout en France, et c'est vrai qu'il y a pas toujours la même ambiance. Ouais, carrément. Et en fait, c'est beaucoup dû en fait aux bénévoles qui vont encadrer la course, à l'organisation en général aussi, qui veut souvent en faire une fête. Mmh. Le but, c'est de promouvoir souvent leur territoire ou leurs associations. Et en fait, c'est l'état d'esprit des bénévoles, et on est un territoire où vraiment toutes ces courses-là font vivre les associations, font vivre les territoires locaux, et du coup les gens ils sont contents d'être là, ça se communique et c'est très très agréable quand on est en train de courir et de souffrir, comme vous le disiez à l'instant, d'avoir des bénévoles qui ont le sourire, qui nous aident et qui sont vraiment là pour la fête du sport, quoi.
0: Du coup quand on est dans des communes sur nos territoires, les habitants aussi jouent un rôle dans ce succès?
3: Exactement, les habitants, donc il va y avoir tous les bénévoles qui peuvent être soit des habitants voilà qui viennent juste aider, ça peut être des bénévoles dans les associations aussi sportives du territoire, et puis tous les gens qui viennent voir leurs collègues courir, et puis juste qui voient qu'il y a une course en bas de chez eux, en bas de leur fenêtre, et qui descendent et qui participent à la fête. Et effectivement, on est un territoire où il y a du monde un peu tout le long de la route, et c'est super agréable.
0: Alors vous le disiez, c'est pas partout en France, cette ambiance festive qu'on a, nous, dans nos courses, j'allais dire professionnelles, dans nos grosses courses. Est-ce que justement la convivialité, cette ambiance presque familiale, hein, que vous décrivez, c'est ça qui fait que dans la Loire, on est une terre de coureurs et on est une terre de courses? Il y en a plein, des urban trails, des trails, il y en a beaucoup tout au long de la saison. C'est ça qui fait que ça fonctionne, la convivialité?
3: Alors la convivialité, c'est ce qui fait que ça fonctionne particulièrement chez nous. Après, c'est vrai qu'il y a l'attrait de la course à pied, c'est un sport qui se développe, il y a de plus en plus de courses un peu partout. Mais c'est vrai que cette convivialité, ce côté encore territorial est super super important, super marquant. Et vous l'évoquiez, y compris sur les grosses courses comme la Saint-Élion ou le Marathon de la Bière, où vraiment il y a une ambiance de dingue malgré le fait que ce soit des gros événements.
0: Alors justement sur notre WhatsApp 04 77 10 00 10, ça marche aussi avec WhatsApp, hein. Olivier qui nous envoie un message, et il nous dit la Loire c'est historiquement lié à la course à pied, au trail en particulier. Est-ce qu'on sait pourquoi? Le vélo, ça, c'est sûr. La course à pied aussi, c'est très, très ligérien.
3: Ouais, effectivement. Alors ça s'est démocratisé effectivement il y a quelques années. Et ouais, pour info, par exemple, la Saint-Élion, c'est une course, c'est ce qu'on appelle la doyenne, hein, dans le monde de la course à pied. Donc c'est une des premières courses vraiment qui a été organisée comme ça. Et puis alors de mémoire, alors j'aurais pas les dates exactes, mais effectivement, on a accueilli un des premiers championnats de trail sur le territoire stéphanois.
0: Olivier qui rajoute dans son message, la pratique se féminise à allure grand V. Olivier Clairement. Doit être un sportif parce qu'il dit pas vitesse, il dit allure.
3: Ouais, c'est vrai.
0: C'est interne. Sportif, ça, hein.
3: Exactement.
0: La pratique se féminise beaucoup.
3: Énormément, ouais. On est quasiment sur, alors pas tout à fait sur du 50-50, mais on s'en approche, ouais, de plus en plus.
0: Et ça, c'est quand même une bonne nouvelle, parce que c'est un sport qui finalement est très mixte et très paritaire.
3: Ah bah complètement, hein. C'est vraiment accessible à tous, donc faut y aller.
0: On continue d'en parler justement. Est-ce que vous avez déjà encouragé une course, un proche? Est-ce que vous avez tenté peut-être de le faire? Est-ce que vous avez hésité aussi de vous dire, allez, je vais faire la Saint-Élion, puis finalement, hein? Non. Venez nous raconter ça, 04 77 10 00 10. Vous faites comme Olivier également via WhatsApp, vous pouvez nous envoyer un petit message. Ça arrive directement sur nos écrans, ça prend 30 secondes à lire et c'est génial. On va en parler justement, on va se lancer. Est-ce que c'est vraiment possible pour tout le monde? On nous dit que la course, c'est un sport qui est accessible à tous. Est-ce que par exemple la course sera accessible à moi? On va en parler dans quelques minutes, juste après Super Tramp. Ça, quand on va courir et qu'on est Super Tramp parce qu'il pleut, c'est moins fun quand même. Dreamer dans quelques secondes.
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0: Super Tramp avec d'humeur sera ici Saint-Étienne Loire 9h27.
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0: Et la première partie de l'émission, c'est le dossier du jour avec Julien Russier. Vous êtes coureur, Julien. Bonne nouvelle, des défis dans la Loire comme l'UTAB, l'Urban Trail d'Andrézieux-Boutéon, le Saint-Chamond Urban Trail également, la Saint-Élion pour ne citer que, sont des défis qui sont pas forcément réservés à une élite. Justement, vous, tiens, qui nous écoutez ce matin, qu'est-ce qui vous freine aujourd'hui dans l'idée de vous lancer dans un défi sportif? Est-ce que ça vous fait peur? Est-ce que vous avez peur de souffrir? Est-ce que vous avez pas du tout envie de faire Saint-Étienne-Lyon à pied, parce qu'en voiture, ça va quand même beaucoup plus vite et c'est quand même beaucoup plus rapide? Venez nous le dire au 04 77 10 00 10 ou comme Olivier tout à l'heure, un petit message via WhatsApp, ça fonctionne aussi, hein, c'est le même numéro de téléphone. Julien, quelqu'un qui débute dans la course, qui a décidé de commencer là cette année, est-ce qu'il peut vraiment participer à ce type d'événement, Julien ?
3: Alors oui, il peut participer à ce type d'événement. Ceci dit, quand on débute, on va pas commencer par ce type d'événement. Évidemment, il va falloir être progressif. Donc quand on débute, on peut ambitionner de le prévoir et de le faire, mais voilà, ça reste une épreuve sportive, quelle que soit la distance, hein, ça reste quand même
0: un défi,
3: quelque chose qui est dur aussi pour le corps, pour le mental. On en parlera un petit peu après peut-être. Donc voilà, il faut y aller progressivement. On peut se fixer n'importe quel objectif quand on débute, réellement n'importe quel objectif, mais le tout c'est d'y aller progressivement et puis de préparer sa course et son défi.
0: On est à Genilex ce matin. Bonjour Olivier.
4: Bonjour, ouais, c'est super intéressant votre émission ce matin et votre intervenant est très plaisant à écouter. C'est moi qui suis intervenu sur WhatsApp.
0: Ah, ce que j'ai vous demandé.
4: J'ai trépigné, je voulais pas appeler, puis finalement j'appelle. Il y a beaucoup de choses, il y a tellement de choses à dire sur la course à pied. Enfin, moi, j'aide à organiser une course sur Genilex Courir pour des pommes d'ailleurs. Nous, on se rend compte que la pratique, elle se féminise beaucoup. Ce que je disais, nous, on a une course sur 10 km. Il y a plus de filles qui sont inscrites que de garçons. Et vraiment, c'est génial de voir que ça se démocratise et qu'il y a de plus en plus de personnes qui viennent sur la course à pied. Et moi, ce que je voudrais rajouter de manière très personnelle, c'est que moi, la course à pied, je m'en suis servi d'exutoire, en fait, dans des moments très difficiles de ma vie.
0: Ok.
4: Je me suis rendu compte que d'aller courir, ça me libérait de tous ces problèmes et je m'en suis sorti comme ça sur des problèmes personnels et puis courir, ça me libérait et puis ça m'a aidé à franchir des étapes et je m'en sers un peu au quotidien quand il faut gérer des situations un peu compliquées. Voilà, la course à pied m'aide à franchir des étapes.
0: Olivier, est-ce que la course à pied, ça physiquement, ça vous vide le cerveau? On dit toujours ça vide la tête.
4: Oui.
0: Est-ce que vous, ça vous fait cet effet-là, justement?
4: Ah oui, mais après j'en ai discuté avec des personnes qui sont un petit peu dans le médical. En fait, on déclenche de l'endorphine, des substances qui c'est l'hormone du plaisir. En fait, plus on court et plus on évite de courir. Je l'ai vu. J'ai commencé par 10, 20, voilà, 30, 40, 80. Après, on se donne des ailes, 150, 170. Après, j'étais prêt à me.
0: Vous parlez de quoi, de kilomètres là?
4: Oui, de kilomètres. J'ai couru sur l'UT4M. En fait, c'est une course autour de Grenoble qui passe par tous les massifs et c'est 170 kilomètres. Ça dure 48 heures. En fait, c'est des trucs de fou. Et j'étais prêt à m'inscrire sur une course encore plus dure qui passe dans les Alpes, en Autriche, machin. Mais je me suis arrêté à temps. C'est vrai que voilà, j'étais à deux doigts de cliquer. Puis bon, après, je me suis arrêté. Puis après, maintenant, je reviens à des valeurs plus saines. C'est vrai qu'on prend de l'âge et faut rester humble devant sa pratique.
0: Ouais. Olivier, la course courir pour des pommes à Genilac, c'est quand?
4: C'est le 27 septembre. C'est dimanche 27 septembre.
0: Ben, vous nous rappellerez pour en parler?
4: Il n'y a pas de souci, avec plaisir.
3: C'est vraiment une course emblématique depuis des années.
4: Ouais, 32 ans. Ouais.
0: 32 ans de course. Vous l'avez faite, vous, Julien?
3: Non, jamais, mais ça fait partie des projets, ouais, bien sûr.
0: Ben, en septembre, du coup, pour la faire. Merci en tout cas, Olivier, pour votre témoignage. Je partage aussi le témoignage de Corentin qui nous envoie un message sur WhatsApp qui nous dit « Je vous écoute en partant faire mes allers-retours dans la montée du Crêt de Roc ». Et ben bon courage Corentin. Voilà.
3: On est avec vous.
0: On est à fond avec vous Corentin. La course à pied qui séduit, vous l'entendez à travers les messages d'Olivier, de Corentin et de tout ce qu'on se dit depuis tout à l'heure. La course à pied qui séduit, les différentes courses, défis séduisent également. On va en parler. Se lancer, c'est une chose. On va se poser une question, Julien, qui est une question. Je vais être un petit peu vulgaire, grossier, pardonnez ma expression. Une question con. Parce que Olivier a commencé à répondre à ça. Pourquoi on se lance dans la course à pied? Les bienfaits? Réponse en détail avec vous, Julien, qui courait depuis quelques années, dans quelques instants sur Ici Saint-Étienne-Loire. On va s'écouter Daniel Balavoine également.
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0: Grosse pensée effectivement pour Corentin qui fait des allers-retours dans la montée du Cré de Roc parce que l'orage peut arriver. C'est pas agréable de courir sous la pluie. 16 degrés cet après-midi en moyenne dans la Loire, 14 degrés en Haute-Loire avec un ciel orageux sur l'ensemble du territoire. Côté route, les conditions de circulation sont bonnes. Chaussée humide, hein, notamment sur les axes principaux. Soyez très prudents pour vous qui circulez sur la N88, la 47, la 72 et puis plus au nord, la 89.
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0: Daniel Balavoine chantait La vie ne m'apprend rien. Il avait qu'à courir un peu, ça l'aurait aidé à réfléchir. 9h32.

0: Daniel Balavoine à 9h36, bienvenue chez vous.
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3: Et c'est la dernière partie du dossier du jour avec Julien Russi. Vous êtes coureur, Julien. On parle de tous ces trails, les urban trails, les urban trails, les courses à pied en tout genre. Au-delà du défi sportif, ces événements changent souvent bien plus que le physique. C'est ce que nous disait Olivier tout à l'heure au téléphone. Mentalement, ça aide beaucoup. Mais qu'est-ce que ça change concrètement dans la vie de relever un défi ? Faire un marathon, 42 km, 180 et quelques, ça, vous en avez fait des marathons, plusieurs.
4: Ah, beaucoup.
3: Le premier marathon, ça a changé quoi dans votre vie ? Vous êtes arrivé, finisher, vous avez le truc, vous avez la petite médaille, vous êtes au bout de votre vie, littéralement. Qu'est-ce qui se passe dans votre tête ?
4: Alors c'est un peu, c'est compliqué à dire, mais j'allais dire une sorte de libération, surtout sur le premier marathon. Ouais. Mais c'est une libération, c'est voilà, on fait partie des marathoniens. Donc on a l'impression de changer un peu de

0: des semaines, voire des mois de préparation, parce que comme on le disait tout à l'heure, on fait pas ça au hasard, on fait pas ça du jour au lendemain.
1: C'est l'aboutissement.
0: C'est l'aboutissement quand même de plusieurs mois de travail, on va dire, même si c'est une passion, mais voilà, c'est quand même la délivrance de toutes ces étapes-là par lesquelles on est passé sur les semaines ou mois précédents. Ouais.
1: Beaucoup de coureurs vont dire, moi, quand j'ai je me suis inscrit à un marathon ou à une course parce que j'ai eu un déclic dans ma tête de passer le cap. Vous avez eu un déclic, vous, à un moment donné ?
0: Non, c'était pas un déclic, c'était plutôt le virus. Il y a deux façons d'aborder la course à pied. Souvent, il y en a qui s'y mettent et paf, ça y est, c'est parti, ils sont coureurs. Et puis d'autres, un peu comme moi, qui sont un peu plus longs à la détente. Et puis ça s'installe un peu, on se force au début pour perdre du poids. Et puis on met son premier dossard pour un 10 km, on prend du plaisir. Au début, on progresse très vite. Et puis après, on se rend compte qu'on ne sait pas comment on en est arrivé là, mais on est fou de sport, quoi.
1: Alors justement, avant de se quitter, Julien Russier, si vous deviez convaincre quelqu'un qui hésite, par exemple, moi je marche, je cours pas, je marche, moi je suis version soft, qu'est-ce que vous me diriez à moi ? Je dis pas que j'hésite, hein.
0: Un petit peu.
1: Avant de courir, voilà. Non mais comment convaincre quelqu'un de dire vas-y, inscris-toi à une course, fais-le ?
0: Alors en fait, souvent, si quelqu'un hésite, il n'y a pas vraiment besoin de le convaincre, c'est juste qu'il a envie de le faire. La question, ça va être pourquoi il hésite, ça va être quelle peur ça vient toucher. Globalement, si on hésite, c'est qu'on a envie de le faire, donc il faut le faire.
1: Ouais.
0: Après, il faut se donner les moyens d'y arriver, donc prévoir la préparation pour être en bonne santé. Et puis, au pire du pire, si on n'y arrive pas, c'est pas grave, mais on se sera mis en mouvement, on aura profité de la course à pied. Mmh. Et puis, on verra sur le prochain défi, il n'y a pas de souci.
1: Typiquement, un marathon, ça prend combien de temps de prépa ?
0: Ça dépend. Si on n'a jamais couru, je pense qu'il faut quand même prévoir une bonne année.
1: Ouais.
0: Et après, si on est habitué à faire du sport, qu'on a un peu de fond et d'endurance, on peut compter 3-4 mois, mais ça dépend vraiment du niveau
1: profil.
0: Du profil de départ. Et voilà, mais marathon, c'est quand même une course, c'est 42 km. C'est pas rien, donc il faut le préparer, il faut se faire accompagner aussi comme il faut pour avoir du bon matériel, être en bonne santé. Donc il faut un suivi quand même, au moins au départ, pour commencer
1: pour
0: la pratique le mieux possible. Mais c'est possible en un an, même si on n'a jamais fait de sport.
1: En tout cas, vous serez très nombreux, sûrement vous aussi, Julien, à participer au Marathon de la Bière année, à l'Urban Trail d'Andrézieux-Boutéon, qui passe en plus en plein cœur de la mairie, par le TAT. Il y a souvent des petites étapes rigolotes dans les trails urbains,
0: exactement,
1: par des lieux symboliques.
0: Exactement, et ça permet de découvrir la ville autrement, tout en faisant sa pratique du sport et dans une ambiance ultra festive, donc c'est vraiment les formats de course super agréables.
1: Parce que typiquement, quand on court tout seul dans son coin, traverser la mairie, c'est pas recommandé.
0: Ah, c'est pas recommandé, faut déjà tomber aux bons horaires. Et puis après, faut pas avoir peur du regard des autres.
1: C'est ça. Alors que sur une course, ça passe complètement.
0: Exactement.
1: Beaucoup de monde déjà inscrit pour toutes ces courses.
0: Ouais.
1: Et on prolonge la course sur l'application ICI et sur ICI.fr. Merci beaucoup, Julien Russier.
0: Merci beaucoup.
1: Très très belle journée. 9h41, on va prendre soin de la santé de nos animaux de compagnie, notamment quand on les sort, pour aller courir ou pour aller balader. On peut balader son chien, mais son chat aussi, c'est possible. Faut-il mettre un collier à son chat ? Quelle drôle de question. Vous allez voir, il y a quand même un certain sens. On en parle après Suzanne Vega.
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0: Suzanne Vega, à l'instant sur Ici Saint-Étienne-Loire, le tube de l'année 90, c'était Tom's Dinner.
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0: Bienvenue chez vous, c'est votre grand magazine de la vie quotidienne. On le feuillette ensemble chaque matin et on arrive aux pages santé à présent. Et santé et animaux de compagnie. On a tous en tête l'image du petit chaton avec son collier rouge à clochette. C'est mignon. Ça rassure les propriétaires qui y accrochent une médaille pensant protéger les oiseaux du jardin. Le docteur Fabin nous explique pourquoi cet accessoire semble banal, mais c'est souvent une mauvaise idée pour votre félin.
3: Effectivement, un collier, c'est un véritable piège mortel pour un chat. Tout simplement parce qu'un chat n'est pas un petit chien. Le chat est un grimpeur et un explorateur de buissons épineux. Le drame classique arrive en général avec un collier en cuir ou en nylon rigide. Le chat grimpe à un arbre ou saute un grillage, le collier s'accroche à une branche et le chat se retrouve pendu et peut décéder malheureusement en quelques minutes. Dans la panique, en essayant de se libérer, il va très souvent passer une patte avant ou sa mâchoire inférieure à l'intérieur du collier et celui-ci devient alors un garrot redoutable qui coupe la circulation et cisaille la peau jusqu'aux muscles. On voit parfois des chats arriver en clinique avec des plaies profondes, dramatique à cause des colliers.
0: C'est effroyable de se dire qu'on les met en danger en croyant bien faire finalement. Alors, si on ne peut pas lui mettre de collier, comment l'identifier s'il se perd ?
3: Alors, pour l'identification en cas de perte, la seule méthode infaillible, c'est la puce électronique. Injectée sous la peau, elle ne peut ni s'accrocher, ni se perdre. Mais si vous voulez absolument lui mettre un collier pour y fixer une petite médaille, pour qu'il soit retrouvé plus vite, il existe une seule option, le collier anti-étranglement. Ce collier possède un fermoir spécifique qui s'ouvre dès qu'une forte tension est exercée dessus. Si votre chat reste accroché à une clôture, le poids de son propre corps suffit à faire sauter le fermoir. Il rentrera à la maison sans collier, mais en vie.
0: Le message est clair, puce électronique pour l'identification, collier anti-étranglement uniquement. Mais sur ce fameux collier docteur, peut-on quand même laisser la petite clochette pour l'empêcher de chasser les oiseaux ?
3: Alors, surtout pas, le grelot est une véritable torture psychologique. Votre chat a une ouïe infiniment plus développée que la vôtre. Pour ce prédateur qui a un besoin vital de silence pour être apaisé, le tintement permanent à chaque pas est insupportable. Ça le rend chroniquement anxieux et le met dans un état de stress permanent. Vouloir protéger les oiseaux est une bonne intention, mais sacrifier la santé mentale de son chat en le condamnant à entendre un bruit strident à la moindre seconde n'est pas la bonne solution.
0: Merci docteur pour ces conseils à retrouver sur ici.fr, sur l'application ici, la chronique, c'est tout simple, vous pouvez pas la rater, c'est les conseils du veto. Ça tombe bien parce que c'est des conseils et c'est notre veto. Voici Santa, recommence-moi à 9h49 et dans quelques instants, on va ouvrir la page économique de notre grand magazine de la vie quotidienne, mais économique 100% local s'il vous plaît. Santa.

0: Santa, recommence-moi à 9h52, bienvenue chez vous.
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0: Dans votre magazine de la vie quotidienne, il y a toujours des pages économie parce que tout ne va pas si mal que ça dans la région. Il y a même des entreprises qui fonctionnent très bien, des initiatives qui cartonnent. Tout ça, on peut en être fier. On en parle avec Martin Moulier dans cette chronique « Ici, ça marche » à 9h52. Textile isolant, lumineux, imperméable. Il n'y a pas que le secteur de l'habillement qui dépend de la filière textile très développée dans la Loire. Aujourd'hui, Martin, une entreprise séculaire de Haute-Loire se réorganise autour de ces différents savoir-faire.
3: Une entreprise, trois marques. Satap Group se restructure à Saint-Germain-le-Mont. Avec plus de 120 années d'existence en Haute-Loire, l'industriel spécialisé dans le textile n'a eu de cesse de se diversifier ces dernières années. D'où cette clarification.
4: On avait deux besoins.
3: David Pignol, directeur général de Satap Group.
4: Un premier besoin de clairement présenter nos savoir-faire et clarifier nos expertises. Mmh. Et en interne, c'est aussi une façon de mettre des forces spécialisées dans chacune des verticales pour accélérer le déploiement de nos activités.
3: Trois marques donc. Maison Satab, marque ADN de l'entreprise spécialisée dans le textile esthétique, de l'habillement de luxe. Novalti, une section dédiée au marché du textile fonctionnel et technique. Et eWeave, troisième marque du groupe consacrée au textile intelligent. En gros, trois entités, trois marchés, trois savoir-faire différents qui poussent jusqu'aux limites de ce que permet le textile.
4: On est presque présent sur tout. Il y a encore des réflexions en cours sur des univers différents, donc ils sont encore un peu trop tôt pour en parler, mais il y a encore des pistes de diversification et d'innovation.
3: Une soif inextinguible en matière d'innovation, et quand on voit l'état de la filière textile aujourd'hui, on comprend. À quelques kilomètres à peine de Satap Group, les ateliers Perrache, fondés en 1871 à Saint-Didier-en-Velay, étaient placés en liquidation judiciaire en juin 2025. Rester compétitif aujourd'hui, ça passe par l'innovation donc.
4: Oui, tout à fait. Alors, le secteur textile, il est vrai qu'il est depuis de nombreuses années, en tout cas pour la partie habillement, pas forcément très valorisé en Europe. Et c'est un axe de diversification que d'aller sur des marchés complètement différents. Alors oui, c'est un très bon exemple, puisque ce soit le bâtiment, la construction, on peut toucher des choses complètement différentes. Et Novalti, sur la partie technologique, bah, là aussi, ça ouvre des champs des possibles très différents sur l'automobile, la mobilité au sens large, et sur la partie défense, qui sont des axes cibles du développement de Novalti.
3: Et la Haute-Loire, dans tout ça, Satap Group va y rester ? La réponse de David Pignol.
4: Oui, on est très attaché sur Satap Group à être ancré sur notre territoire avec une production made in France, 100% intégrée à Saint-Germain-le-Mont. Donc oui, l'ambition et la volonté restent d'être sur ces marchés-là, et c'est pour ça qu'on vise des marchés haut de gamme pour la maison Satab, très technologique pour les deux autres marques, pour pouvoir aussi supporter des coûts de production, même si on essaie de les optimiser au quotidien, qu'ils soient européens, pour pas dire français.
3: Et le groupe recrute, notamment sur les marques eWeave et Novalti, tournées vers le textile intelligent et technique. Ça veut dire qu'on va pousser les murs également ?
4: Je l'espère un jour. Pour l'instant, on a de la place. On est plus dans une rationalisation interne et une réorganisation interne pour l'instant. De pousser les murs.
3: Réorganiser pour mieux préparer l'avenir de la filière textile qui s'écrit à Saint-Germain-le-Mont avec Satap Group. Preuve une fois de plus qu'ici, ça marche.
0: Ben merci Martin. Autre innovation, tiens, on va la découvrir demain matin dans Ici ça marche à 10h-10. Une invention rouennaise qui peut révolutionner le secteur de l'emballage en lice pour gagner un prix au concours L'Épine. Figurez-vous, ça serait pas mal. Ne ratez pas Ici ça marche ce mardi. Alors il y a plusieurs horaires, 7h20, 9h50, 13h40 et quand vous voulez sur l'application Ici et sur ici.fr. Dans un tout petit peu moins de 5 minutes, on a rendez-vous avec toute l'actu dans la Loire, la Haute-Loire et partout dans le monde. Un petit conseil, ne bougez pas.
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11: Et bon appétit aussi, juste après les infos, on a rendez-vous avec Priscilla Urbino et Alexandre Cipriani du restaurant Le Pont Nantin à Saint-Chamond. Alexandre va nous dévoiler un secret qui pourra vous être très très très utile au barbecue. Les légumes grillés, les légumes séchés également n'auront plus aucun secret pour vous. On en parle sur Ici Saint-Étienne-Loire, juste après les infos qui arrivent dans quelques secondes.
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11: Nous sommes le lundi 4 mai, il est 10h, bienvenue chez vous. L'actu d'ici, David Valverde, un nouveau drame de la route dans le département de la Loire.
12: Oui, c'est un homme de 76 ans qui est décédé hier en début d'après-midi sur la Nationale 7. Dans le nord du département, à hauteur de Changy, on est dans le Roannais. Un choc avec une autre voiture dans laquelle un couple et une fillette de 7 ans ont été blessés. Tous les trois sont gravement blessés, donc à l'hôpital. En Haute-Loire cette fois, mais c'était toujours hier après-midi, une femme de 71 ans qui a été transportée à l'hôpital, là aussi avec des blessures graves. Après un accident à Saint-Romain La Chalme. Après la voiture, l'avion, notre invité de 7h45 ce matin était un ancien pilote de ligne devenu naturopathe à cause de son éco-anxiété. Il a eu une prise de conscience sur l'état de notre planète alors qu'il l'a survolé. On a discuté avec lui de l'impact sur l'environnement du trafic aérien. C'était passionnant, vous retrouvez ça sur ici.fr. Il est ce soir à 20h en débat au centre social de Montbrison. C'est peut-être pas le bon jour pour aller faire une prise de sang ou bien faire des analyses. Il y a un appel à la grève aujourd'hui dans les laboratoires. Les syndicats dénoncent l'absence de revalorisation salariale et des conditions de travail qui se sont dégradées depuis le Covid. Et puis c'est la semaine qui peut véritablement tout changer dans l'histoire de la Saint-Étienne. Soit on reste en Ligue 2 pour l'instant, soit on monte en Ligue 1. Les Verts reçoivent Amiens samedi dans le Chaudron. Ce sera un match qui sera à guichet fermé s'il s'impose et que dans le même temps Le Mans craque face à Bastia. Alors la SS retrouvera directement la Ligue 1. Sinon il faudra passer par des barrages. En tous les cas, le timing est assez désastreux. 3 défaites de suite au pire moment. Il y a beaucoup, beaucoup de choses à dire ce soir dans 100% Synthé. C'est votre émission foot. Vous connaissez le rendez-vous entre 18h et 19h autour des experts foot de votre radio ici, Saint-Étienne-Loire. 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
11: Parlant de sport, David, on a reçu un message sur le WhatsApp. Charlie qui nous dit « Je vous écoute en faisant ma séance de biking. » Donc
12: vélo d'appartement.
11: Ouais. Comme tous les matins, vive le sport. Je pense qu'il faut arrêter, Charlie, parce que vous dites « Merci, ici France-Loire. » Là, ça a atteint le...
12: Ah oui, du coup.
11: Il y a un problème d'oxygénation,
12: oui,
11: là.
12: Oui, il faut respirer.
11: Faut respirer.
12: On prend son temps et on écrit les mots comme il faut.
11: Et puis les vidéos de Corentin qui monte les marches du Cré de Rock en courant. Je vais fermer WhatsApp. Trop pour moi, là.
12: Mais c'est sympa, les messages.
11: Mais merci en tout cas pour vos messages.
2: messages, on aime bien partager votre quotidien et on va partager une grande partie de notre quotidien avec la météo. Aujourd'hui, beaucoup de grisailles, voire des orages, des averses orageuses sur une large partie du territoire. Des orages plus intenses sont annoncés à Boin, à Roanne et à Charlieu, où nous n'aurons pas plus de 16 degrés. Entre 14 et 16 degrés, c'est les moyennes des températures cet après-midi dans la Loire et la Haute-Loire.
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2: Vous prenez une bubble, vous prenez une star, ça fait une bubble star. Et c'est Laurent Fouzi, 10h03. Désolé, j'avais que ça.

0: Ça, je le tiens par contre. 10h06, Laurent vous le dit à l'instant sur ICI Saint-Étienne-Loire. Bienvenue chez vous.
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0: Et dans quelques instants, comme tous les jours, on arrive au dossier cuisine de votre Bienvenue chez vous, votre magazine de la vie quotidienne. On aime bien manger, on aime bien avoir des petits secrets de chef, ça tombe bien. C'est tout ce qu'on vous prépare et c'est tout ce qu'on vous réserve dans les minutes qui viennent. On va découvrir des légumes séchés, des légumes grillés et le secret pour les préparer au mieux avec un des chefs emblématiques de la région, Alexandre Cipriani, du restaurant Le Pont Nantin à Saint-Chamond. Vous allez découvrir tout ça avec Priscilla Urbino d'ici quelques minutes. C'est après Jack et Carla. Tiens, en parlant de cuisine, ils ont une bonne recette, celle de l'amour, celle du bonheur. 10h07, bienvenue chez vous.

0: Jack et Carla la recette. Contrairement à ce que je vous ai dit à chaque fois qu'on diffuse ce titre, Jack et Carla ne sont pas en couple. J'étais persuadé que si, et en fait, mais pas du tout. Mais vraiment, ils sont juste copains comme ça, mais ils sont pas en couple. Du coup, Carla, je sais pas ce que tu fais ce soir, je te laisse mon numéro, tu m'appelles.
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0: Il est 10h10, bonjour Priscilla Urbino.
3: Bonjour Charles.
0: Bienvenue chez vous en cuisine avec vous ce matin. Aujourd'hui Priscilla, vous nous emmenez au restaurant Le Pont Nantin à Saint-Chamond.
3: Oui, un restaurant traditionnel Charles, qui sait ravir nos papilles avec une carte qui change toutes les semaines. Et Alexandre Cipriani a trouvé la bonne combine pour faire plaisir à ses clients, même en intersaison.
4: Nos clients ont envie déjà de légumes d'été avec le beau temps qui arrive. Mais le problème, c'est qu'on a des difficultés à les trouver sur nos étals où ils viennent de très très loin. Utiliser les légumes grillés ou les légumes séchés, on arrive à utiliser des légumes de l'année d'avant qu'on conserve dans l'huile, par exemple. Comme ça, on a un avant-goût des légumes nouveaux qui vont arriver, les poivrons, les aubergines, les courgettes et les tomates. Et donc, nos clients sont contents de les retrouver. Si on arrive à faire sécher des tomates correctement, on peut les mettre dans l'huile et puis par exemple les mettre sous vide. Après, si on les a pas trop trop sèches, on peut les mettre sous vide aussi, pareil, avec un peu d'huile et les garder au congélateur. Et pareil pour les aubergines, les courgettes, sous vide avec un petit peu de gras et au congélateur. Et les poivrons aussi de la même manière. Comme ça, on peut les ressortir l'année d'après quand on en a beaucoup, qu'elles sont pas chères ou qu'on en a beaucoup dans le jardin. Et ben à ce moment-là, on peut les préparer pour l'année suivante.
0: Mais par contre, est-ce que ça a le même goût quand ça a été conservé longtemps, Alexandre?
4: Ils arrivent à prendre le goût qu'on veut bien leur donner, parce que lorsqu'on les conserve comme ça, on peut y ajouter tout un tas d'aromates, de l'ail, du romarin, du thym. Après, on peut être un peu plus exotique en y rajoutant du cumin ou tout un tas d'autres choses. Et du coup, ça nous permet d'utiliser ces légumes-là. Et des fois, ils ont presque plus de goût que les légumes frais. Les poivrons, c'est très très bon quand on les prépare correctement. Alors après, c'est un petit peu fastidieux, mais on peut, quand on les grille à la flamme, comme ça on peut ensuite y enlever la peau. C'est vraiment très agréable après à déguster. Une fois qu'ils sont restés dans l'huile avec les aromates, c'est très très bon.
3: Et oui, on n'en doute pas. Et Alexandre Cipriani va nous révéler une recette pour nous donner un air d'été, un plat d'hiver très simplement dans quelques minutes.
0: À découvrir après Kim Carnes, Bette Davis Eyes, là maintenant tout de suite, 10h12. Bienvenue chez vous.

0: Tim Carnes, Bette Davis Eyes sur ici Saint-Étienne Noir. Il est 10h passé de 16 minutes. Dans quelques instants, on va prendre la route avec De Palmas, la route qui nous mènera au Pont Nantin à Saint-Chamond pour découvrir une recette d'hiver mais d'été. On va donner un petit coup d'été à une recette d'hiver. Vu qu'on est dans l'entre-deux, qui fait un jour il fait chaud, un jour il fait froid, on s'est dit qu'on allait faire de la cuisine hybride entre l'été et l'hiver et vous allez voir, ça va fonctionner à merveille. On est au Pont Nantin, donc à Saint-Chamond, dans Bienvenue chez vous, votre magazine de la vie quotidienne. 10h17, bienvenue chez vous, De Palmas dans quelques secondes.
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0: radar qui va vite s'arrêter quand il va passer et faire le plein. Ça va le calmer de Palmas. 10h22.
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0: Et dans votre magazine de la vie quotidienne, on est en cuisine dans la deuxième heure de l'émission. De retour, Priscilla, au restaurant Le Pont Nantin. Nous sommes à Saint-Chamond.
3: Oui, Charles, Le Pont Nantin qui change de carte toutes les semaines. On est avec Alexandre Cipriani. Il conserve ses légumes grillés et séchés dans l'huile, sous vide, avant de les mettre au congélateur. C'est comme ça, en fait, qu'il arrive à satisfaire ses clients qui veulent déjà avoir une assiette d'été. Et le chef a trouvé une bonne astuce avec ses légumes grillés et séchés. Et il nous la partage, une recette d'hiver qui va vite prendre des allures d'été avec eux.
4: J'aime bien aussi utiliser les légumes grillés dans des préparations. On fait notamment une fricassée de joues de porc aux légumes grillés. On va cuisiner nos joues de porc, on va les faire revenir. C'est un peu un système comme quand on prépare un bourguignon. Les joues de tous les animaux qu'on mange, c'est un muscle qui fonctionne beaucoup. Donc c'est un muscle qui est très très dense et qui est qui n'est pas forcément très tendre comme ça. Donc il faut qu'il soit vraiment cuisiné doucement et longtemps. On le fait un petit peu comme un bourguignon où on va faire revenir nos joues de porc pour bien les saisir, bien les coloré. Et ensuite, on va prendre une base de vin rouge et de jus de veau, et dans lesquels ça va mijoter pendant 2 heures, 2 heures et demie. On fait revenir nos joues de porc, et ensuite, on va aller dans notre casserole mettre des oignons et nos légumes grillés, comme ça, et du vin rouge, du jus, et ils vont fondre dans la sauce, et ça va vraiment nous donner un plat, presque un plat d'été, un plat qui est plein de soleil. Il faut cuire ça pendant 2 heures, par exemple, et là, on va avoir un super plat. Et après, on peut rajouter en complément quelques légumes grillés qui ne seront pas passés dans la sauce, qui ne seront pas un petit peu décomposés dans la sauce pour lui donner du goût, pour décorer notre assiette. Et c'est vraiment un plat qui est très très chouette. Ça fait vraiment le lien entre la saison d'hiver où on va manger une fricassée de joues de porc. Ça fait vraiment le plat d'hiver avec des pommes de terre ou des choses comme ça. Et on bascule sur un plat un peu plus d'été avec nos légumes grillés qu'on peut peut-être servir avec des tagliatelles. Ou nous, là, cette semaine, on l'a fait par exemple avec des gnocchis au basilic.
0: Alors c'est simple, c'est très bon, mais on peut faire encore plus simple.
4: On peut aussi utiliser par exemple nos légumes grillés pour accompagner une omelette. On va aller faire notre omelette nature. Bêtement, j'avais envie de dire, mais non, c'est pas si facile que ça à faire, une omelette. On va faire vraiment une belle omelette, et par-dessus, on pourra y ajouter quelques légumes grillés, et ça va tout de suite lui apporter un côté un petit peu estival. Et c'est très sympa.
3: Très sympa, on confirme. Et on remercie beaucoup Alexandre Cipriani du restaurant Le Pont Nantin à Saint-Chamond. À noter que la terrasse du restaurant est ouverte depuis peu.
0: Ouais, pour ravir nos mamans préférées, le restaurant sera ouvert exceptionnellement pour le dimanche de la fête des mères. Notez bien la date, hein, ça peut vous être utile. C'est le 31 mai cette année. Voici Michel Delpech, 10h25 sur Ici Saint-Étienne-Loire. Et juste après, on va jouer ensemble au cuisine avec deux jolis cadeaux à gagner aujourd'hui.

0: 1973, les divorcés de Michel Delpech. 10h29, vous écoutez ici Saint-Étienne-de-Loire. On joue ensemble avec un cadeau. Étant donné que l'été devrait arriver bientôt, un jour chaud, un jour froid, mais peut-être un grand beau temps, on annonce un petit peu de soleil en fin de semaine. On a décidé de vous offrir par sélection en fin de semaine une plancha, tiens, pour vous accompagner cet été, pour faire griller vos légumes. Pourquoi pas, on en parlait il y a quelques instants. Justement, pour vous inscrire pour cette sélection de vendredi, il faut nous appeler maintenant. 04 77 10 00 10. Vous venez jouer avec nous, c'est Séverine qui vous accueille. Et on va faire question légumes grillés, vu qu'on en parlait tout à l'heure dans la cuisine d'ici Saint-Étienne-Loire. Deux questions, un quiz de deux questions sur les légumes grillés. Franchement, pour une plancha, ça se fait. Puis on vous offre aussi un bouquin, tiens, sur des repas simples qu'on peut faire à la maison. Plat d'été, ça va faire venir le soleil, la mozza, la feta et compagnie, 50 recettes, 5 ingrédients, 3 étapes maximum pour faire des repas tout simples. Vous venez jouer avec nous là maintenant tout de suite, 04 77 10 00 10. On vous inscrit pour la sélection de vendredi pour la plancha en jouant au cuisine. C'est là maintenant tout de suite sans plus attendre.
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0: Un agenda très vert avec la SS Kids Tour pour commencer. D'ici fin juin, 5 communes de la Loire vont accueillir la SS, Saint-Galmier, Coutouvre, Saint-Genélaire, Lorme et Saint-Romain-le-Puy. Les jeunes participants pourront s'initier à de nombreuses activités, du tir de précision, du baby-foot géant, un labyrinthe, des structures gonflables. Jeudi 14 mai, c'est la prochaine date dans la commune de Coutouvre, à ne pas manquer. Et puis pour ceux qui ne le savent pas encore, il y a un gros événement foot qui se prépare pour la fin du mois de mai, le match des héros avec les légendes de l'AS Saint-Etienne et une équipe de personnalités engagées, Paul de Saint-Cernin, Eden Hazard, Javier Pastore, Paul Mirabel, Thomas Ngijol, Artus et bien d'autres encore. Ils s'affronteront balle au pied sur la pelouse du stade Geoffroy Guichard pour soutenir la recherche contre la maladie de Charcot menée à l'Institut de Myologie, le centre d'expertise sur le muscle et ses maladies. Billetterie de cet événement est à retrouver sur le site de l'ASS.
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0: Et voici Chris de Burgh à 10h31, Eye on Emotion, là maintenant tout de suite, bienvenue chez vous.

0: Ionimotion, c'était Chris Deberg et c'était en 1984, 10h36. On est à Roche-la-Molière pour jouer ce matin avec Marie-Pierre. Bonjour Marie-Pierre.
1: Bonjour.
0: C'est la première fois que vous jouez avec nous.
1: Tout à fait.
0: C'est la première fois, pardon, attendez, que vous jouez
1: ou que... Tout court.
0: Ah d'accord, donc premier appel, première sélection directe.
1: Bah apparemment oui, j'ai eu la chance.
0: Faites un loto vendredi, hein.
1: Oui, je vais y penser.
0: Oui, tout à fait. On joue ensemble au cuisine, le principe est simple. Je vais vous faire un quiz de deux questions, d'accord? Mm-hmm. Donc là, techniquement, sur deux questions, vous devriez pouvoir le gérer.
1: Ben, j'espère.
0: Hein, voilà.
1: J'ai pas écouté l'émission, puisque je vous écoutais sur mon téléphone, et comme je patientais, je n'ai pas entendu, mais je vais essayer de me débrouiller.
0: C'est pas bien grave, vous allez voir, on va jouer avec des légumes grillés, je vais vous lancer un chrono d'une minute, je vous fais deux propositions de réponse à chaque fois, vous me donnez évidemment la bonne réponse, ça marche mieux, et je vous inscris pour le tirage de vendredi, peut-être tenter de gagner une plancha pour vous accompagner cet été, pour faire griller les légumes, pourquoi pas. Et puis, je vous offre aussi un bouquin, tiens là, tout de suite, pour trouver des petites recettes simples qui iront très bien pour vos quatre petits-enfants que vous êtes en train de garder. Mozza, feta et compagnie, 5 ingrédients, 3 étapes, 50 recettes, ça se fait en 10 minutes. Vous voyez, le truc un peu simple, quoi.
1: Super.
0: On se la tente ?
1: Allez,
0: je vais commencer
1: avec
0: la première question, Marie-Pierre. Quel légume devient naturellement plus sucré lorsqu'il est grillé ? Le brocoli ou la carotte ?
1: La carotte.
0: Quel légume grillé est souvent utilisé dans la cuisine méditerranéenne pour faire du caviar ? L'aubergine ou le poivron ?
1: L'aubergine.
0: Bon, on va vérifier ça là ensemble tout de suite. Effectivement, la carotte devient plus sucrée lorsqu'elle est grillée parce que la cuisson au grill ou au four caramélise les sucres qui sont présents naturellement dans la carotte. Donc le goût devient plus doux et légèrement sucré, presque un peu comme un bonbon. Voilà, c'est pas mal, ça vaut le coup. Et puis l'aubergine, effectivement, on s'en sert pour faire du caviar, l'aubergine grillée. Le caviar d'aubergine, bien sûr, hein, Marie-Pierre, la cuisson au grill lui donne une texture fondante et un goût fumé qui est très caractéristique, qui est parfait pour cette préparation. Vous aimez bien le caviar d'aubergine ?
1: Oui.
0: Ah, moi j'ai du mal.
1: Je préfère la carotte rôtie. Il y en a beaucoup dans la culture libanaise aussi, dans la cuisine.
0: D'accord.
1: Libanaise.
0: Vous connaissez bien la cuisine libanaise ?
1: Bon, j'apprécie, oui.
0: Ouais. Mmh. C'est vrai que c'est pas mal les cuisines méditerranéennes avec tous ces légumes grillés notamment, effectivement.
1: Oui.
0: Bon, grâce à tout ça, je vous inscris pour la sélection de vendredi. On parlait de grill, c'est une plancha qui sera gagnée vendredi. Si on vous appelle vers 10h40.

0: La mozza, pourquoi pas à vos petits-enfants. Je vous souhaite en tout cas une belle journée.
1: Merci beaucoup, en tout cas.
0: Allez, gros bisous, Marie-Pierre, à très très vite.
1: Merci bien, au revoir.
0: 10h39, vous écoutez ici Saint-Étienne-Loire. Dans quelques instants, on a une bonne idée pour vous et cette bonne idée va nous emmener tout droit en Haute-Loire. Si vous avez des animaux de compagnie, vous allez les régaler. C'est après Florent Pagny.
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3: Ma bonne idée du jour, je vous emmène aujourd'hui du côté de Retournac. On est en Haute-Loire et on a rendez-vous avec Hélène. Bonjour Hélène.
4: Bonjour.
3: Alors vous êtes éducateur canin et vous avez lancé une box de soins pour animaux de compagnie. Est-ce que c'est le même principe que les box qu'on peut offrir pour partir en week-end au restaurant et faire des activités fantastiques ?
4: Eh ben c'est exactement ça. Et c'est tourné sur les animaux de compagnie et ce sont des services qu'on propose dans la box soins d'animaux de compagnie.
3: Donc par exemple, avec cette box, je peux l'offrir à quelqu'un qui a un petit chien pour avoir, du toilettage ?
4: Tout à fait. Oui. On a 10 activités, 10 services à proposer. Il y a des soins énergétiques, il y a comportementaliste canin et félin, il y a photographe, kinésiologue, naturopathe, ostéopathe, toiletteuse, artiste peintre et il y a un service de garde.
3: Attendez, pardon. Je vous écoutais, je me suis dit, il y a un truc qui colle pas. C'est quoi un artiste peintre pour chien? Pardon, Hélène, il faut m'expliquer là.
4: Eh bien, Claudie, son nom donc de peintre, c'est André Bars. Elle peint, elle propose des peintures de nos chiens.
3: Ah.
4: De nos chiens, de nos animaux de compagnie.
3: Donc du coup, c'est presque des soins pour les maîtres, dans ce cas-là.
4: Alors, il y a pour les humains, il y a pour les chiens, et surtout, c'est l'idée, en fait, c'est qu'il y ait une vraie relation humain-chien. Et on se connaît toutes, donc il y a aussi une relation entre nous, et on peut, si on a un blocage un côté, on va emmener la personne chez une autre professionnelle qui va pouvoir aider le chien, le chat, enfin les animaux de compagnie à mieux vivre avec leurs humains.
3: Et cette box permet finalement de faire du bien à tout le monde, le chien comme le maître. Merci beaucoup Hélène.
4: Tout à fait. Mais de rien, c'est très gentil.
3: On vous retrouve la box de soins pour animaux de compagnie sur le site du Club Canin de Retournac, le ccr43.fr. Elle coûte 39 euros. Et voici tout de suite FR David, Words Don't Come Easy sur votre radio ici Saint-Étienne-Loire. Il est 10h passé de 46 minutes. Bienvenue chez vous.

0: 11h-10 avec FR David à l'instant.
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0: Et à 11h-10, c'est notre radar des tendances, elle s'appelle Muriel Jourdan, elle décrypte pour nous tous les phénomènes de société, notamment ceux auxquels on ne comprend pas grand-chose. Aujourd'hui, on s'intéresse à une tendance de voyage qui cartonne, Muriel, le ciné-tourisme.
3: Oui, c'est voyager pour découvrir un lieu de tournage, une ville, une destination que vous avez vu dans une série ou un film. Dans la célèbre série Emily in Paris, saison 2, la fameuse Emily doit se rendre à Saint-Tropez. Alors elle prend le train, elle s'arrête à la gare de Villefranche-sur-Mer, dans le sud de la France, près de Nice. On voit la charmante ville de Villefranche en toile de fond. Et si on ouvre bien l'œil, on repère même sur le quai une affiche du Festival du Citron à Menton.
4: Mademoiselle, nous sommes arrivés. Mademoiselle!
5: Monsieur, where are we?
4: Désolée, mademoiselle, je parle pas anglais. Nous sommes arrivés à Villefranche.
3: Après cet épisode d'Emily in Paris tourné dans les Alpes-Maritimes, les touristes américains se sont rués vers cette destination avec derrière des retombées économiques plutôt sympas.
0: Alors, une enquête IFOP commandée par le CNC en 2024 montre qu'un Français sur quatre visite pendant ses vacances un lieu qui a servi de tournage pour un film ou pour une série.
3: Oui, en France, c'est Le fabuleux destin d'Amélie Poulain de Jean-Pierre Jeunet, sorti en 2001, qui a popularisé le ciné-tourisme autour du quartier Montmartre à Paris. Prenons aussi par exemple la série Meurtre à Millau, diffusée sur France 3, qui a dopé l'économie locale. Vous savez, la collection Meurtre à Mulhouse, Meurtre en Bourgogne, Meurtre à La Ciotat. Eh bien, celui tourné à Millau a cartonné.
6: Emma, tu vas au CHU de Montpellier, service des grands volets, tu leur montres la photo que je viens de t'envoyer.
7: C'est donc ça, la fameuse source miraculeuse de la légende.
3: C'était le 11e épisode de cette collection de France 3 à se dérouler en Occitanie. L'Occitanie est d'ailleurs devenue la deuxième région française de tournage derrière l'Île-de-France. Elle a même dépassé en 2024 la région PACA. Tout ça n'est pas nouveau. Après la sortie d'Indiana Jones et la dernière croisade, la fréquentation annuelle du site en Jordanie a grimpé en flèche pour atteindre près d'un million de visiteurs en 2010. La maison des petits mouchoirs aussi, vous savez, le film de Guillaume Canet au Cap Ferret. Elle aussi, elle est devenue une attraction. Marseille aussi, avec Borsalino, Taxi ou Bac Nord, Plus belle la vie ou encore Carcassonne avec les visiteurs. Faire rayonner la région grâce au cinéma, ça fait bien longtemps que les villes sont conscientes de cette possibilité, de cet atout. Vous avez aussi sur les réseaux sociaux des comptes qui se chargent de trouver pour vous les lieux de tournage à la façon d'une enquête, comme ici à Saint-Cyr-sur-Mer où a été tourné le Comte de Monte-Cristo.
8: Il faut marcher un peu, descendre un petit sentier, pas de panneau, pas d'indication, juste la mer et les pins. C'est ici dans cette crique isolée qu'Edmond Montès s'empare d'un bateau et met le cap sur l'île de Monte Cristo.
9: Vous reconnaissez d'ailleurs la fontaine où a eu lieu un meurtre hyper connu dans la série. Petit secret de tournage, cette scène a été tournée en studio parce que cette fontaine n'est pas assez profonde.
3: Bref, de la salle obscure au tourisme, il n'y a qu'un pas aujourd'hui. Le ciné-tourisme, c'est carrément tendance ou comment le cinéma devient réalité.
0: Merci Muriel, c'est tendance, c'est quand vous voulez, sur l'application ici et sur ici.fr.
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0: Et dans quelques instants, Joe Dassin, hein, mais avant cela, Frédéric Nicolas. Salut Fred.
13: Oui, moi, c'est pas Joe Dassin, hein. Moi, c'est Fred.
0: Ça, moi, je suis pas Émilie.
13: Hein. Vous êtes pas Émilie, vous.
0: Non.
13: Parce qu'on va retrouver les yeux d'Émilie. Enfin,
0: oui,
13: on va aller dans les yeux d'Émilie. Dans les yeux d'Émilie.
0: Non, on va écouter la chanson plutôt.
13: Oui.
0: Avant cela, les règles du jeu, parce qu'il y a des jolis cadeaux à gagner, mon Fred.
13: Il y a des jolis cadeaux à gagner, des cartes cadeaux de 10 euros qu'on peut faire fructifier tout au long de l'émission. On a l'habitude, hein, c'est comme ça tous les jours. Hein. Ouais. Voilà, vous allez pouvoir nous appeler 04 77 10 00 10 dans un instant. Et une nouvelle énigme à déchiffrer, mon Charles.
0: Oui, parce que 10 euros, c'est pas beaucoup quand même. 10 euros, c'est pas beaucoup. Fred, 10 euros.
13: Oui,
0: c'est pas beaucoup.
13: 10 euros, non, s'il me parle en même temps, c'est pour ça. 10 euros, non, parce que. Non, mais
0: faut
13: après,
0: pas qu'on
13: on fait
0: soit plusieurs à lui parler en même temps parce qu'il est perdu.
13: Bon, une personne,
0: Fred,
13: ça va.
0: Ici,
13: déjà,
0: regarde.
13: Une personne, des fois, c'est compliqué. Alors, quand il y a deux qui me parlent en même temps,
0: concentre-toi sur moi, Fred. Écoute-moi,
13: oui.
0: Tu n'entends que moi, Fred.
13: Oui.
0: 10 euros.
13: Oui.
0: C'est pas beaucoup, beaucoup.
13: Non, c'est pas beaucoup, beaucoup.
0: Donc, il y a d'autres jeux pour faire fructifier, c'est ça?
13: C'est ça. Et il y en a des nouveaux en plus aujourd'hui. C'est ça qui est. Ah, si, alors, il y a des drôlement sympas d'ailleurs.
0: Du genre.
13: Ah, du genre, vous verrez bien.
0: Oh bon. Bon. Merci Fred, on se retrouve demain.
13: Ben, on se retrouve demain. Bon, on va peut-être écouter la chanson dans les yeux
0: d'Émilie.
13: Déjà.
0: Ça
13: dans les yeux d'Élodie. Non, c'est Émilie. Dans les yeux d'Élodie.
0: Joe Dassin, là, tout de suite, maintenant.
13: Non, c'est Émilie. Hein.
0: C'est Émilie.
13: C'est vraiment Émilie, c'est pas Émilie.
0: Non, c'est Émilie.
13: Ah, ok, bon,
0: Émilie, elle était pas
13: disponible.
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0: si vous avez vécu déjà des férias dans le sud-ouest, c'est le genre de chanson que vous avez dû entendre dans les jeux des milices, c'est Jolassa. Bon, bah, on vous souhaite une belle matinée à toutes et à tous, il est 11h.
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0: Merci de nous écouter, bon début de semaine à toutes et à tous, 11h à l'écoute d'ici Saint-Étienne-Loire. C'est le retour de l'info. Et l'info, c'est Margot Langeroche. Bonjour Margot.
2: Bonjour Fred, bonjour à toutes et à tous. Un nouveau décès dans un accident de la route dans la Loire. Hier, un homme de 76 ans est mort sur la Nationale 7 dans le Roannais. Le conducteur a percuté de plein fouet la voiture qui arrivait en face. À bord, un couple et une petite fille de 7 ans sont grièvement blessés. Deux autres enfants sont touchés. C'est à lire sur ici.fr. En Haute-Loire, c'est une femme de 71 ans qui a été grièvement blessée dans un accident à Saint-Romain-la-Chalme hier après-midi. La route et ses dangers, c'est un sujet dont le maire de La Versanne veut s'emparer. Il recueille les témoignages des habitants sur la RD 1082, la route qui traverse le village. Elle relie Saint-Étienne au nord de l'Ardèche. Avec 10 000 voitures qui passent par jour, il y a trop régulièrement des accidents. Le maire veut faire remonter des idées au département pour de futurs aménagements. C'est un témoignage inhabituel qu'on vous fait entendre ce matin, celui d'un ancien pilote de ligne qui a décidé d'arrêter son métier après avoir pris conscience de son impact sur l'environnement. Il est devenu naturopathe, vous l'entendrez dans le journal de midi. Ce soir, il participe à un débat au centre social de Montbrison, débat organisé par des associations opposées au maintien de l'aéroport d'Andrézieux-Boutéan. L'ASS entame une semaine cruciale pour son avenir en football. Samedi soir, la réception d'Amiens, c'est la dernière chance des Verts pour monter directement en Ligue 1 sans passer par les barrages. Il faut que les Stéphanois gagnent et que Le Mans perde à Bastia. Mais pour le moment, les calculs ne sont pas bons puisque l'ASS vient d'enchaîner 3 défaites de suite. On y revient dans le journal de midi et ce soir avec 100% synthé entre 18 et 19 heures. Et puis ça, c'était une info très très attendue dans le monde du cyclisme. Le jeune prodige lyonnais Paul Sexas vient d'annoncer qu'il participera au Tour de France en juillet. À 19 ans et 9 mois, ça fait de lui le plus jeune participant à la Grande Boucle depuis 1937. Et ça va surtout lui permettre de se confronter au quadruple vainqueur Tadej Pogacar.
0: Ouais, Pogacar qui vise un cinquième titre hein, sur le Tour de France et rentrer dans ce club des vainqueurs, des quintuples vainqueurs.
2: Va y avoir l'enjeu, il faudra regarder le Tour de France. Ah ouais, et vous pourrez le suivre génial, évidemment sur votre antenne ici Saint-Étienne.
0: C'est ça qui est chouette, ouais, évidemment, on fera vivre ça tout au long du mois de juillet. Hein. Voilà, rendez-vous au mois de juillet. Bon, pour la météo, c'est un ciel bien tristouillé en ce début de semaine avec du gris, de la pluie qui arrive, des averses qui vont se généraliser au fil des heures sur les deux départements. Bref, c'est pas folichon. Et puis pour les températures, ça baisse un peu hein, par rapport à ces derniers jours. 14 degrés attendus à Saint-Bonnet-le-Château, puis à Monistrol, un petit 16 à Saint-Thé, 17 à Montbrison, 18 degrés à Saint-Chamond, et puis 19 degrés Margaux, à Feurs, Charlieu et Rouen. On passe pas la barre des 20.
2: Bon, peut-être plus tard.
0: Peut-être. Bon, merci, à tout à l'heure midi pour le journal complet.
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0: Allez, les cadeaux, ça arrive dans un instant. Juste auparavant, le groupe Gold. Les voici tout de suite. Laissez-nous chanter celle-ci du morceau. Il est 11h03, belle matinée.

0: Laissez-nous chanter, c'est pas le tube le plus connu des Gold, hein, mais en tout cas c'est une magnifique chanson que nous avons. Écoutez, pour démarrer cette émission, le jeu de Loire, ça démarre tout de suite, vous allez pouvoir jouer avec nous mes petits lapins.
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0: Salut tout le monde et bienvenue pour une nouvelle édition du jeu de Loire qui redémarre tout de suite sur votre radio locale ici Saint-Étienne-Loire. Ce jeu qui vous permet tous les jours de gagner du lundi au vendredi des sommes d'argent. Alors vous démarrez à 10 €, hein, et puis par la suite vous pouvez multiplier vos gains autant que vous le souhaitez, vous arrêtez quand vous le désirez. Voilà, et pour démarrer cette nouvelle émission, on va vous faire écouter une petite énigme. Il va falloir me retrouver un personnage, et cette fois-ci nous sommes dans le département de Haute-Loire. Ce personnage, il est très connu. Je vous fais écouter les indices tout de suite. On a Lyonnais tout d'abord.
3: La lentille verte du puits.
0: Et puis le puits, voilà, ça s'arrête comme ça. On est dans le monde du foot, du ballon rond. Pour ce personnage que nous recherchons, donc avec premier indice, Lyonnais. Deuxième indice, donc ange gardien, on va garder le gardien. Voilà, Lyonnais, gardien, et puis le puits en volée pour l'indice numéro 3. Donc on est dans le monde du foot, allez-y, passez-moi un petit coup de fil, 04 77 10 00 10. Un personnage en Haute-Loire, on se réécoute les indices rapidement. Donc, trois petits indices, Lyonnais pour commencer.
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0: Voilà pour les indices. Lyonnais, gardien, et puis le puits. Le puits en volée. 04 77 10 00 10. On est dans le monde du foot, du ballon rond, et nous recherchons donc un personnage en Haute-Loire, quelqu'un qui est né dans le 43. 04 77 10 00 10. Si vous pensez avoir la bonne réponse, je voulais tranquillement réfléchir et puis nous passer un petit coup de bigot. En cas de bonne réponse, 10 €, et pour vous la possibilité de multiplier vos gains en jouant avec nous. En plus, on a des nouveaux jeux en ce début de semaine et on va bien s'amuser. 04 77 10 00 10. Je vous laisse nous appeler, réfléchir, et puis en attendant, nous on va s'écouter un petit peu de musique. I Don't Want a Lover, le groupe Texas. Les voici tout de suite sur votre radio locale ici Saint-Étienne-Loire. Très très belle matinée à toutes et à tous et merci d'être avec nous.

0: Don't You Want a Lover. Superbe chanson, le groupe Texas. On vient de les écouter, il est 11h15. Et on va jouer avec Mickaël.
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0: Dis Mickaël, mais on peut dire Michael. Bonjour.
3: If you want.
0: Michael. Comme dans l'opéra. Michael. Tu es là, Michael. Comment ça va, Mickaël? Vous avez passé un petit week-end sympa?
3: Oui, plutôt. Pas au travail, donc ça va.
0: D'accord, ok. Et qu'est-ce qu'il a fait, Mickaël, ce week-end?
3: Il a fait du vélo, famille et puis des amis.
0: Ça va, un petit week-end sympa. Bon. Et alors là, ce qui serait bien, c'est de gagner un petit peu d'argent, n'est-ce pas, Mickaël?
3: Parce qu'on a dépensé de l'argent pendant le week-end.
0: D'accord, bon, voilà, il faut remplir le compte en banque de Mickaël. On va essayer modestement avec 10 euros pour commencer. Mais encore faut-il retrouver ce personnage que nous recherchons. Nous sommes en Haute-Loire, Mickaël. On cherche un personnage avec Lyonnais, gardien et puis Le Puy. On est dans le monde du foot.
3: Ouais. Grégory Coupet,
0: on va vérifier, mais je pense qu'on ne va pas être la bonne réponse. Bah ouais, Grégory Coupet, bonne réponse, bravo Mickaël, 10 euros. Félicitations. Qu'est-ce qu'on fait avec les 10 euros? On essaie de les doubler?
3: On essaye, oui, allez.
0: Bon, mais je fais un petit décompte, on va lancer un dé, on va voir un petit peu à quoi nous allons jouer pour essayer de doubler tout ça. Vous êtes prêts, Mickaël?
3: Oui.
0: Attention, 3, 2, 1, il faut crier, lancer le dé.
3: Lancer le dé.
0: Et là, on va le lancer.
1: La montre.
0: Bon, vous êtes toujours pressé dans la vie ou ça va, vous prenez un petit peu votre temps?
3: Partagé, on va dire.
0: Ouais, mais alors là, Mickaël, avec ce jeu de la montre, il va falloir se bouger un petit peu, quoi. Le principe est très simple. Je vais vous donner 10 secondes et en 10 secondes, il faut me donner un maximum de mots ou d'idées associées à un thème que je vous donne. Par exemple, si je vous dirais, je vous demande de donnez-moi 5 choses à faire le matin avant d'aller bosser. Ben là, vous me répondez, ben, je me lève, je prends ma douche, je fais mon café, je beurre mes tartines, enfin, etc., etc. Là, je vais vous demander en 10 secondes, Mickaël, attention, on va être précis, hein, 10 secondes, de me donner 5 choses à faire avant d'aller tondre la pelouse du jardin. 5 choses à faire avant d'aller tondre la pelouse du jardin. Allez, on démarre la tondeuse. Et c'est parti.
3: Mettre de l'essence, rentrer le chien, regarder s'il pleut pas, débarrasser la table.
0: J'en ai 4, hein. Je suis désolé, les 10 secondes sont passées, Mickaël. Oh. Oui. Bon, je suis vraiment désolé, mon Mickaël. C'est perdu.
3: Ouais, pas de soucis. Bon, pas de soucis.
0: On va pas remplir le porte-monnaie de Mickaël ce matin. Bon, je suis vraiment désolé. Bon, ben, vous tentez votre chance que vous voulez, d'accord, Mickaël?
3: Pas de problème.
0: À bientôt.
3: Merci.
0: Salut, Mickaël. Ben voilà, non, mais ça, c'est des fois quand on n'a pas de jardin, on n'a pas l'habitude, alors forcément, on cherche ces mots. Bon, ben voilà, si vous voulez vous y coller, en 10 secondes, il me faut 5 idées associées à cette thématique, donc des choses à faire avant d'aller tondre la pelouse du jardin. Voilà, 5 choses à faire. Si vous sentez le courage de le faire et de me donner ces 5 choses à faire en 10 secondes, bah allez-y, appelez-nous 04 77 10 00 10. Vous devez tenter votre chance et puis si vous y arrivez, bah vous repartez avec 10 euros et la possibilité pour vous, bien sûr, de multiplier tout ça. 04 77 10 00 10. À 11h17, on va s'écouter Amir tout de suite à l'imparfaite.

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1: À l'imparfaite, c'était Amir sur votre radio locale. Ici, 11h20, on va jouer avec René de Saint-Étienne qui est avec nous.
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1: Bonjour René, comment ça va aujourd'hui ?
3: Très très bien, et vous ?
1: Ça va super bien, même s'il y a du gris dans le ciel.
3: Bon, non, mais même s'il y a du gris dans le ciel, rien que de vous entendre, c'est le soleil est là.
1: Oh, ça c'est beau ce que vous venez de nous dire. Je ne peux pas dire des choses comme ça parce que moi après je vais pleurer. Bon,
3: c'est super.
1: Alors, René, on va jouer au jeu de la montre. Hein. Vous nous avez passé un petit coup de fil.
3: Oui.
1: On va essayer en moins de 10 secondes. Attention, moins de 10 secondes, il faut être rapide. Hein, oui. De donner 5 idées associées ou 5 choses à faire avant d'aller tondre la pelouse du jardin. Vous avez une pelouse, vous avez un petit jardin ou pas?
3: Un beau balcon, oui.
1: Un beau balcon,
3: mais j'ai des enfants qui ont de belles pelouses et
1: d'accord.
3: Je vois à peu près comment
1: qu'ils font. Oui, parce que la tondre la pelouse sur le balcon, c'est pas terrible. Hein.
3: Bon, non, mais j'ai de la famille qui tondent leur pelouse.
1: Bah voilà. Bah,
3: et qui sont respectueux des voisins pour le jour, les horaires.
1: Oui, parce que tondre sa pelouse, si vous voulez, entre 3h et 4h du matin, c'est pas conseillé. On le dira, j'avais assez. Bon, attention, non. René. Donc, je vais faire le petit décompte et puis on va lancer notre tondeuse. Et pendant 10 secondes, il va falloir me donner 5 choses, 5 mots, 5 idées associées donc à cette phrase. Hein, des choses à faire avant d'aller tondre sa pelouse du jardin. Attention, René, c'est parti.
3: La première chose, les protections, mettre ses bottes.
1: Vite, oui.
3: Des lunettes,
1: oui.
3: Tout ce qu'il faut. Et puis sortir sa tondeuse et puis mettre de l'essence dedans, voilà, tout ça.
1: Je suis désolé, René, mais c'était après le gong. C'est pour ça que je vous ai dit vite à un moment donné.
3: Ah oui, mais...
1: Et il faut vite aller, hein, franchement. Il ne faut pas traîner en chemin. Non, c'est perdu. Je suis désolé, René.
3: Bon, mais c'est pas grave. Il y aura d'autres chanceux.
1: Bah, au revoir. Oui. Bon, je vous fais un petit bisou. À bientôt. Oh là, ils sont déçus, là, René. Bon, non, mais c'est pour ça. À un moment, j'ai dit vite. Hein. Il faut vite se dépêcher après derrière. Voilà. Bon, 04 77 10 0 10. Bon, on reste encore avec ce défi à relever. Si vous vous sentez, c'est le moment jamais de nous passer un petit coup de fil. Il faut me donner un maximum de mots, d'idées associées, au moins 5 hein, dans ce temps imparti par ce chronomètre de 10 secondes. Hein, voilà. Des choses à faire avant d'aller tondre la pelouse du jardin. Voilà, entraînez-vous et puis passez le petit coup de fil, tentez votre chance. 10 euros en jeu et la possibilité bien sûr de faire fructifier ce capital de 10 euros tout au long de l'émission jusqu'à midi.
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0: Michael Jackson, In the World, à 11h30. On va accueillir Nadine de Boissé-les-Monts tout de suite.
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0: Coucou Nadine, bonjour.
3: Bonjour Frédéric.
0: Et comment ça va Nadine?
3: Ça va, il fait pas très beau, hein.
0: Ah, il fait pas très beau. Non, ça, c'est bien, vous êtes observatrice,
3: hein. Ouais, pas très beau.
0: Non, et ça va être comme ça toute la semaine, hein. Ça va pas être terrible. Bon, bah, après la pluie, les nuages, il y a toujours le soleil qui est de retour, bien sûr. Bon, alors, et ma petite fiche me dit que vous étiez en train de tricoter, c'est ça?
3: Oui, oui, mais comme je disais à Séverine, j'ai pas une bonne vue, alors des fois, il y a des trous.
0: Ah ouais, d'accord, ok. Bah, non, parce que moi, j'allais me dire, Nadine, comme là, le temps s'est rafraîchi, vous pouvez pas me tricoter une petite écharpe. Alors, si vous faites une écharpe avec des trous...
3: Faut mieux que je demande à Sylvain qu'il vous la fasse au crochet, ce sera mieux.
0: Bah, ce sera mieux, il n'y a pas de souci. Bon, Nadine, nous, ce qu'on va faire tout de suite, c'est démarrer notre tondeuse à gazon. On a la tondeuse à gazon dans les parages. Oui, on doit la voir. Voilà. Bon, Nadine, attention, il va falloir aller vite. En 10 secondes, me donner 5 choses à faire avant d'aller tondre la pelouse du jardin. Attention, top départ maintenant, Nadine.
3: Mettre les bottes, mettre les gants, mettre les lunettes de sécurité, faire le plein et démarrer la tondeuse.
0: Bravo, Nadine. Alors, Nadine, elle n'a pas une bonne vue pour le tricot. Mais par contre, côté jardinage, ça envoie, quoi.
3: Bon. Ouais.
0: Bravo.
3: J'ai un peu copié sur la dame d'avant, quand même, pour être réaliste.
0: Bah oui, bon, forcément, oui, quand on passe après, c'est un petit peu plus facile. Bon, ouais. Nadine, 10 euros dans votre poche. Qu'est-ce qu'on fait avec ces 10 euros? On essaie de les doubler?
3: Oui.
0: Allez, je fais un décompte et à la fin, vous criez lancez le dé. Attention, Nadine, 3, 2, 1, à vous.
3: Lancez le dé.
0: C'est parti.
2: L'arrêt de tram.
0: Bon, l'arrêt de tram, voilà. Je vais vous donner 3 petits indices. Et avec ces indices, il va falloir essayer de me retrouver un arrêt de tram. Voilà, on va monter à bord du tram. Ding, ding, ding. Moi, ouais, j'adore toujours la petite sonnette du tram. Vous prenez le tram de temps en temps, Nadine?
3: Jamais.
0: Bon, bah ça tombe bien.
3: Il n'y en a pas.
0: Non, mais là, par contre, l'arrêt de tram qu'on va rechercher, c'est quand même un arrêt très, très, très connu et qui est très souvent pris par de nombreuses personnes. Voilà, enfin, parce qu'il y a des arrêts, des fois, qui sont un petit peu plus compliqués à trouver. Là, celui-là est assez simple. Alors, je vous donne 3 idées. Par exemple, si on cherche l'arrêt Roger Rocher, je pourrais vous donner le foot, la pipe, et caillou pour Rocher, voilà. Par exemple. Et là, je vais vous donner, voilà, là, je vais vous donner 3 mots. Et avec ces 3 mots, il faut me retrouver en arrêt de tram à Saint-Étienne. Attention, voici les 3 mots. On a un élu du peuple, ça c'est le premier indice. On a mariage,
3: oui.
0: Ça c'est le deuxième indice. Et puis document administratif, si avec ça vous ne trouvez pas. Voilà, et on cherche un arrêt de tram, 10 secondes.
3: Arrêt de la mairie.
0: Mais il faut être précis, hein, là par contre, à la mairie c'est quoi? Ouais, est-ce qu'on peut prendre ça pour une bonne réponse? Allez, je veux dire que oui. Hôtel de ville, mairie, c'est la même chose. Ah oui, c'est bon. C'est bon, Nadine.
3: Ah, merci beaucoup.
0: Ouais, on va pas chipoter sur les mots. Hein. Bon, 20 euros. Qu'est-ce qu'on décide de faire? On les garde ou on les double? Pardon?
3: En double,
0: d'accord, ok. Bon, alors si vous doublez, ce qu'on va faire, nous, c'est s'arrêter quelques instants, puis je vous récupère juste après, d'accord, Nadine?
3: À tout de suite.
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0: Non mais hôtel de ville et mairie, c'est la même chose, voilà, bon. Allez, des petites infos tout de suite. Et si on vous parlait, si vous veniez plutôt parler de votre métier, l'association Explore Job permet à des jeunes de se projeter pour construire leur avenir professionnel à l'occasion, si vous êtes dispo. Bah, y a des jeunes qui vous contactent, des collégiens, des lycéens et qui veulent peut-être faire le même métier que vous. Vous leur parlez de votre expérience et ça les aidera à faire justement un juste choix. Si vous voulez vous inscrire, rendez-vous sur le site jeveuxaider.gouv.fr. Et puis, chien, chat, lapin. Vous aimez les animaux, alors devenez famille d'accueil temporaire grâce à une association, c'est Kiveto. Vous recevez des propositions d'animaux à accueillir, une petite tortue, un petit chat, voilà. Dans la Loire, plusieurs chats d'ailleurs sans souci de santé attendent d'être accueillis. Pour candidater, rendez-vous sur le site internet Kiveto. Alors ça s'écrit Kiveto.com. Voilà. Et si vous n'avez pas le temps de noter l'adresse, bah, vous nous passez un petit coup de fil, bien sûr, on vous donnera tout ça.
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0: Et le jeune noir jusqu'à midi, les amis, encore pendant une vingtaine de minutes et même un petit peu plus. Voilà Nadine qui va essayer de doubler son capital euro. 20 euros pour l'instant dans la poche de Nadine. Est-ce que la poche va se remplir ou se vider totalement? Nous le saurons dans quelques instants. Juste auparavant, Mered pour la musique. Le voici avec One Night in Bangkok.

0: Red à 11h38. On va retrouver Nadine.
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0: Et on joue avec Nadine qui pour l'instant a 20 euros en poche. Est-ce que Nadine va réussir à doubler son capital? On va le savoir tout de suite. Nadine, je vais faire un petit décompte. Nadine, oui. Et à la fin du décompte, vous me criez de lancer le dé. On va voir sur quelle case tombe le dé et à quoi nous allons jouer, Nadine. Attention, 3, 2, 1, à vous.
3: Lancez le dé.
0: C'est parti.
1: Ange ou Mytho?
0: Ah, Ange ou Mytho, c'est un nouveau jeu, justement, Nadine. Ça tombe bien, c'est vous qui allez l'essayer. Alors, le principe, c'est très très simple. Je vais vous donner trois affirmations. Et à

0: se trouvant sur la place Jean Jaurès à Saint-Étienne a été réalisé par le papa de l'acteur Jean-Paul Belmondo. Est-ce que c'est vrai ou faux? Ange ou mytho, Nadine?
1: Ange,
0: et c'est une bonne réponse. Question à présent sur le film à l'affiche dans les salles stéphanoises, Michael, le biopic sur Michael Jackson, réalisé par Antoine Fuqua. Ce monsieur est aussi connu dans le monde entier pour ses fameux dragées utilisés en cas de constipation passagère ou prolongée. Est-ce que c'est vrai ou faux? Ange ou mytho, Nadine?
1: Mytho.
0: Bonne réponse. Et enfin, pour le fun, là déjà il y a deux bonnes réponses. Souvent victime de train en retard, la gare de Saint-Étienne a décidé d'offrir un sandwich jambon beurre aux usagers du train victimes de retard de plus de 15 minutes aux frais de la SNCF. Ange ou mytho ?
1: Mytho.
0: c'est un grand chelem, bravo Nadine. Eh ben félicitations, hein. 40 euros dans la poche de Nadine, c'est pas mal. Mais ça pourrait être mieux, hein. Ça pourrait être mieux. Mais des fois, il vaut mieux s'arrêter, mais des fois, il faut continuer. Alors, qu'est-ce qu'on décide de faire, Nadine ?
1: Pour une fois, j'ai gagné, j'ai besoin d'un petit peu de sous, je les garde.
0: Allez, les garde, Nadine. Et puis des fois, voilà, quoi. Vaut mieux 40 euros dans la poche de sûr que tenter le diable. Bon, ben, félicitations, Nadine. On va vous mettre de côté cette carte de 40 euros. Et avant de se quitter, ben, je vais vous demander une fois plus de faire un petit décompte. Et on va lancer une nouvelle énigme pour les auditeurs.
1: Merci beaucoup.
0: Ben, de rien, avec plaisir. Moi, ça me fait plaisir, moi, de vous offrir à chaque fois des sous-sous. Attention, Nadine, je fais le décompte. 3, 2, 1, à vous.
1: Lancez le dé.
0: Allez, c'est parti, on lance le dé. Il arrive le dé. Il est où le dé? Il est où le dé? Il est où? Il est là. Il est là. Je vous dis qu'il est là.
2: Un lieu dans la Loire.
0: Et on va rechercher un lieu dans la Loire à présent avec trois petits indices. Merci à vous, Nadine. Et puis encore bravo.
1: Bisous et merci beaucoup.
0: À bientôt, Nadine. Au revoir. Bon, un lieu dans la Loire. Allez, je vous fais écouter les indices tout de suite. C'est parti. On a le tiroir caisse.
3: Grand magasin de l'été.
4: Je me permets de vous recommander le canard à la rouennaise.
5: Veillons.
0: Voilà, donc on a le tiroir caisse, on a le grand magasin important comme indice, et puis le restaurant également, un endroit visiblement, il y a des restaurants, des magasins, et où le tiroir caisse fonctionne souvent. On se réécoute les indices rapidement, vous voyez, on peut encore. Ring, voilà.
3: Grand magasin de l'été.
0: Et le resto.
4: Je me permets de vous recommander le canard à la rouennaise.
0: On recherche un lieu dans le 42 et principalement sur Saint-Étienne. Voilà, si vous avez une petite idée, appelez-nous. 10 euros en jeu et la possibilité pour vous de multiplier vos 10 euros tout au long de cette émission. 04 77 10 00 10. Un lieu dans la Loire à Saint-Étienne. Les indices, le tiroir caisse, le grand magasin et le restaurant. Bonne chance.
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0: Promets-moi, Variété de Vita, à un petit quart d'heure de midi, c'est ce qu'on vient d'écouter.
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0: Et on cherche un lieu, on vous l'a dit à Saint-Étienne, un lieu avec trois indices, le tiroir caisse, le grand magasin, le restaurant. C'est Ossine qui nous appelle depuis la Tour en Jarret qu'on va retrouver. Bonjour Ossine.
3: Bonjour.
0: Comment ça va?
3: Super bien.
0: Bon, on a passé un petit week-end sympa. On a passé un petit week-end sympa, Ossine.
3: Oui, on a bossé à la maison, donc c'est toujours sympa.
0: Ah, c'est toujours sympa de bosser à la maison, hein, voilà, et surtout quand il fait pas beau dehors. Bon, Ossine, on a ce lieu dans le 42 qu'on recherche avec ces trois indices. Ça vous a inspiré tout ça?
3: Bah, je pensais à style, en fait. Les magasins, les restos, le tiroir caisse.
0: Le tiroir caisse, il doit fonctionner assez souvent, ouais, effectivement. Ça peut être la bonne réponse. On va vérifier tout de suite. Est-ce que c'est la bonne réponse, style? Vérification. C'est la bonne réponse, bravo Ossine.
3: C'est cool.
0: Bon, disons.
3: C'est cool.
0: Ah, ce qui sera encore plus cool, c'est peut-être d'en avoir 20 dans la poche, Ossine.
3: Oui.
0: On essaie de doubler ou pas, les 10 euros et
3: On est joueurs, on va doubler.
0: Allez, on essaye.
3: On va doubler.
0: Bon, Ossine.
3: J'ai pas le choix. Hein.
0: Bah ouais, 20 euros, ça serait plutôt sympa. Bon, attention, Ossine. Je vais faire un petit décompte en 3, 2, 1 et à la fin, vous criez lancez le dé, d'accord? Alors, on va voir un petit peu à quoi nous allons jouer. 3, 2, 1, à vous, Ossine.
3: Lancez le dé!
0: Ouais, ça c'est du lancer de dé, hein, ouais!
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3: C'est la pluie qui m'a motivé.
0: Ça tombe aussi là-bas du côté de la Tour en Jarret. Hein. Ça Saint-Étienne.
3: Ça tombe pas mal, ouais.
0: Ah ouais, nous, ça tombe des cordes hein, en ce moment sur Saint-Étienne. Je crois que.
3: Ouais, tous pareil.
0: Bon, on va jouer au bruit mystère. Le bruit mystère, bah, c'est pas compliqué, Ossine. Je vais vous faire écouter le bruit d'un appareil. Et il va falloir me dire de quoi il s'agit. D'accord? Attention.
3: Ok, ça marche.
0: Allez, je vous fais écouter l'appareil en question. C'est parti. On voit que sur la fin, c'est mieux. Voilà, on peut se le réécouter rapidement, encore une deuxième fois. Voilà, Ossine, de quel appareil s'agit-il? 10 secondes.
3: Bah, je dirais une scie électrique.
0: Une scie électrique?
3: Une scie, ça fait pas trop perceuse, ça fait plutôt scie.
0: Et ça fait plutôt scie pour vous, d'accord.
3: Ouais, est-ce que le scie... Je sais pas, ça fait scie... Attendez, j'ouvre la porte à ma fille pour pas laisser dehors.
0: Ouais, non, avec la pluie, c'est pas terrible.
3: Ouais, ça fait un peu le bruit d'une scie...
0: Ouais, bon, on va vérifier.
3: Les petites scies, quoi.
0: Les petites scies, ouais. Bon, on va vérifier si c'est la scie ou pas, mais j'ai un petit doute. Hein.
3: Aïe.
0: Non, perdu. Chapeau pointu, mais pas sur le tutu. C'est pas une scie, je suis désolé, Ossine.
3: C'est pas perceuse en tout cas. Hein.
0: Je peux pas vous dire. Mais c'est pas une scie. Je suis désolé, c'est pas une scie, Ossine. C'est pas une scie. Ça aurait pu être une scie, mais c'est
3: grave,
0: pas une scie.
3: Alors tant pis. Hein.
0: Bah, ça sera pour une prochaine fois, Ossine. D'accord.
3: Bon, avec plaisir.
0: Allez, salut, Ossine. Et à très bientôt.
3: Merci beaucoup, bonne journée.
0: Allez, au revoir. Bon, bah, si vous savez ce que c'est, bah, appelez-nous. Voilà, faites comme Ossine, un petit 04 77 10 00 10. On va se le réécouter, ce bruit mystère, rapidement. On l'a, le bruit. Ouais. Voilà, vous pensez avoir deviné ce dont il s'agit, eh ben, appelez-nous 04 77 10 00 10. Et nous, on va faire comme Michel Fugain avec ses copains du Big Bazar. On va déployer nos ailes et faire comme l'oiseau. Cui, cui, cui. Cui, cui, cui.

0: Michel Fugain. Fait comme l'oiseau, 11h53, on va rejoindre Marie-Thérèse. Alors elle, Marie-Thérèse, elle va nous appeler depuis Lantigny.
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0: Le jeu de Loire. Bonjour Marie-Thérèse.
2: Bonjour.
0: Comment les appellent les habitants de Lantigny?
2: Les Lantinois.
0: Les Lantinois, d'accord. Et donc vous êtes une Lantinoise, Marie-Thérèse.
2: Eh ben, il paraît, oui.
0: Marie-Thérèse, la Lantinoise, oui. Qui va essayer de retrouver, de me dire tout simplement ce dont il s'agit. Quel appareil produit ce bruit? Le bruit que nous avons entendu tout à l'heure, qu'on va vous refaire écouter. Hein.
2: Je pensais au hachoir électrique.
0: Un hachoir électrique, d'accord. Pourquoi vous êtes parti là-dessus?
2: Moi, je sais pas, parce que j'étais en train de manger, donc ça m'a fait penser au hachoir électrique.
0: Oui, je suis en train de lire, vous avez un atelier couture entre copines cet après-midi, donc vous avez déjà mangé.
2: Voilà.
0: Et oui, des fois, il faut se dépêcher. Hein.
2: Attendez, être avec les copines, c'est bien.
0: Ah bah oui, c'est bien avec les copines, hein, voilà. Bon, on va vérifier tout de suite le hachoir électrique, donc, pour Marie-Thérèse. Est-ce que c'est la bonne réponse? C'est pas un hachoir électrique, je suis désolé, Marie-Thérèse.
2: C'est pas grave, je vous rappellerai, c'est pas grave.
0: Je vous fais un petit bisou, puis embrassez vos copines aussi pour moi. À bientôt,
2: d'accord,
0: Marie-Thérèse.
2: D'accord, je vous
0: dirai.
2: À bientôt, au revoir.
0: On est à Unio à présent avec Annick. Bonjour Annick.
3: Oui, bonjour.
0: Annick qui va nous lâcher sa petite proposition et peut-être repartir avec 10 euros, c'est ce qu'on espère, Annick.
3: Alors, moi je pensais à un mixeur pour la soupe, ou un blender, mais voilà, mixeur pour la soupe.
0: Vous faites souvent des soupes à la maison?
3: Oui.
0: D'accord.
3: Surtout en période... hivernale, automnale, hivernale.
0: Oui, là, je crois qu'on est parti jusqu'au mois de juin pour faire des soupes.
3: Hein. Mais non. Confiance.
0: Jusqu'au 15
3: c'est
0: juillet.
3: Positif.
0: Bon, Annick, est-ce que c'est la bonne réponse? Le mixeur à soupe, on va vérifier tout de suite. C'est pas le mixeur à soupe non plus. Je suis désolé, Annick.
3: Tant pis.
0: Bon, on va rester avec cette énigme. Bon, je vous fais un petit bisou, Annick, et puis vous rappelez quand vous voulez. Au revoir,
3: bonne
0: Annick.
3: Bonne journée à tout le monde. Merci, au revoir.
0: C'est terminé pour le jeu de Loire aujourd'hui. Rendez-vous demain, on va remballer nos affaires, et puis l'info arrive dans quelques instants. Restez avec nous.
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0: Collins, on vient de l'écouter à l'instant.
1: Belle journée à toutes et à tous, il est midi.
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0: Et je vous souhaite à toutes et à tous un bel appétit si vous passez à table midi à l'écoute d'ici Saint-Étienne-Loire. Midi, c'est le retour de l'info. Le journal présenté par Margot Langeroche et dans l'actu, les Verts qui sont face à leur destin cette semaine.
3: Oui, malgré leurs 3 défaites de suite et les tensions avec leurs supporters ce week-end à Rodez, les Stéphanois ont encore une chance de monter directement en Ligue 1. Tout va se jouer samedi à Geoffroy Guichard face à Amiens. Jérémy Maillerier, on fait le point avec vous sur les différents scénarios possibles.
4: Et pour démarrer, soyons optimistes. Malgré leur 10e défaite de la saison, les Verts peuvent toujours monter directement en Ligue 1 avec un impératif. Il faut déjà gagner, absolument gagner samedi contre Amiens, des Amiénois déjà condamnés à la relégation. Et dans le même temps, Le Mans ne doit lui absolument pas s'imposer à Bastia. Les Corses qui joueront toujours pour leur maintien. Si la SS gagne et que Le Mans perd, c'est tout bon. Et si les Manceaux font match nul, les Stéphanois devront gagner avec au moins 2 buts d'écart pour les doubler. Ça, c'est pour le scénario optimiste. Mais si jamais les choses tournent mal samedi dans le chaudron, les Verts peuvent encore se faire doubler par le Red Star, par Rodez, terminer la saison à la 5e place et devoir disputer un ou deux matchs de play-off avant d'éventuels barrages. De multiples scénarios avec une certitude, samedi, cette équipe de l'ASS, elle sera encore extrêmement diminuée, peut-être pas de retour de blessure. Et un Kevin Pedro, un Gauthier Larsonneur touché à Rodez qui pourrait rejoindre la longue liste des absents.
3: Jérémy Maillerier qu'on retrouve ce soir dans 100% Synthé à 18h pour débriefer du déplacement désastreux ce week-end à Rodez et du match qui attend l'ASS ce week-end.
0: Vous écoutez ici Saint-Étienne-Loire, midi et 2 minutes, encore un accident mortel sur la route, ça s'est passé ce week-end.
3: Un conducteur de 76 ans est décédé dans un choc frontal avec un autre véhicule hier après-midi sur la Nationale 7 dans le Rouennais. En face, il y avait un couple et une petite fille de 7 ans, ils sont grièvement blessés et 2 autres enfants sont légèrement touchés. Et puis en Haute-Loire, c'est une femme de 71 ans qui a été transportée en urgence à l'hôpital de Firminy après un accident hier. Des accidents dans la Loire, il y en a aussi régulièrement sur la RD 1082, la route qui traverse le Pilat du nord au sud en passant par le col de la République. 10 000 voitures y passent chaque jour. Et parmi les communes traversées, à Laversanne, les habitants constatent régulièrement des conduites dangereuses et des accidents. La nouvelle équipe municipale rassemble des témoignages pour demander des nouveaux aménagements au département. Attention, si vous avez acheté des lardons Herta ces derniers jours, la marque rappelle ses lots de 200 et 250 grammes vendus entre le 9 avril et hier dans les supermarchés, ceux avec une date limite de consommation les 25 et 26 mai. De la salmonelle a été détectée sur un des lots, ça peut provoquer des diarrhées, des vomissements ou des fièvres dans les heures après les avoir consommés.
0: Un pilote d'avion repenti témoigne sur notre antenne.
3: Anthony Vio a travaillé pendant 20 ans pour Air France, mais il a décidé de changer de métier et de devenir naturopathe après avoir pris conscience de l'impact écologique du trafic aérien. Il était invité ce matin à 7h45 sur Ici Saint-Étienne-Loire pour raconter cette reconversion.
5: Depuis mon cockpit, je pouvais voir en survolant les Alpes, par exemple, que les glaciers fondaient. J'allais dans des endroits où il faisait beaucoup plus chaud que ce qui était naturel, normal. Et du coup, ça s'est vraiment imposé à moi. Ça s'est surajouté aux prises de conscience écologique que j'avais déjà, qu'on voit partout à la télé, etc. Et moi, de mon poste d'observation dans les airs, je pouvais voir aussi les choses concrètement. Donc ça s'est imposé vraiment. Quand j'étais petit, je rêvais d'être pilote. Et donc j'avais beaucoup travaillé pour y arriver. Donc c'est pour ça que cette décision a été très difficile à prendre. Et effectivement, il a fallu aussi réinventer ma vie. Et c'est pour ça que je suis devenu naturopathe.
3: L'interview d'Anthony Vio est à retrouver en intégralité sur notre site ici.fr. Vous pouvez aussi rencontrer l'ancien pilote de ligne ce soir au centre social de Montbrison. Il participe à un débat organisé par des associations opposées au maintien de l'aéroport d'Andrézieux-Boutéon. Et puis lui, on aimerait le voir s'envoler sur les routes de la Grande Boucle cet été. Le prodige français Paul Sexas annonce qu'il participera à son premier Tour de France pour le plus grand bonheur des fans de cyclisme. Son duel avec le quadruple vainqueur Tadej Pogacar est très attendu. À 19 ans, Paul Sexas est le plus jeune participant au Tour depuis 1937. On y revient à 13h dans Ma France avec Wendy Bouchard. Et nous, on fait un petit point météo, Fred.
0: Ah oui, c'est pas un temps pour aller faire du vélo, ça. Hein, franchement, c'est un ciel bien tristouné qu'on a en ce début de semaine avec du gris, que du gris, et en plus de la pluie qui arrive un petit peu partout, hein, si elle n'est pas déjà chez vous. Des averses qui vont se généraliser, en tout cas, c'est ce que nous dit Météo France sur les deux départements. Les températures, ça se rafraîchit. Hein. 14 degrés attendus au Puy-en-Velay, à Monistrol, un petit 16 à Saint-Étienne, et jusqu'à 18 degrés à Saint-Chamond, voire 19 à Rouen. Bon appétit, Margot, bon appétit à tous. Tout de suite, au taquet, Valérie Damido, Éric Bastien. Les voici.
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3: Bonjour la France, c'est lundi. J'espère que t'as passé un bon week-end, la France. Comment ça va, Éric Bastien?
7: Ça va comme un week-end du pont du 1er mai. On est bien, on est en forme, on s'est reposé.
3: Ah bah on s'est reposé de rien. Vendredi, on travaillait, je te rappelle. Ah oui, il a déjà oublié, le gars. Ah oui. Bien, je vous rappelle que nouvelle semaine, nouveau cadeau. Alors cette semaine, mes petits chéris, on va vous faire plaisir. Et oui, direction la fosse au tigre.
7: Un séjour dans le fort.
3: On gagne un séjour pour 4 personnes à Foura. Mais attention, hein, c'est, vous connaissez tous évidemment Fort Boyard, hein, c'est quand même le plus beau château de France. Comme il y a un appel aux dons qui est lancé sur fondationdupatrimoine.org pour retaper un peu notre petit Fort Boyard qui est un peu fragilisé à cause de la mer. Donc du coup, à l'occasion de cette petite cagnotte, on gagne un super séjour pour 4 à Foura. Alors vous allez dormir 2 nuits au camping, 3 étoiles, le cadeau. Vous allez faire une croisière autour du fort avec la compagnie Interil. Et puis vous allez dîner tous ensemble au restaurant le 31 à Foura.
7: Du moment que c'est pas chez Willy Rovelli, ça va.
3: Eh ben non, c'est pas chez Willy Rovelli, Dieu merci, on va manger ailleurs. Voilà, ça c'est le premier prix. Si vous ne gagnez pas, vous gagnez quoi?
7: Oh ben on part sur des énigmes cette semaine.
8: Je n'ai jamais peur. Même si je suis torréfié.
3: Oh my god.
8: Je suis bien moulu, mais pas toujours tassé.
3: Oh mon dieu.
8: Avec moi, Valérie. Oh, oh, oh. Zéro stress, même si je sais mettre la pression. Qui suis-je?
3: Le café Malongo.
8: Sur Malongo,
3: allez,
8: bravo,
3: allez, la cafetière, les 32 recettes. Les 6 verres en verre, je demande pardon infiniment à mon chéri Père Fouras.
7: J'en fais une demain, je vous préviens.
3: Hein. Oh my god, prépare-toi chéri. Allez, on accueille tout de suite nos deux premiers candidats de la semaine, Laura et Mathieu. Bonjour les amis.
9: Bonjour.
10: Bonjour.
3: Ça va Laura?
10: Oui, ça va très bien. Et vous Valérie?
3: Bah, écoute mon chat, ça va. Alors tu vas jouer avec moi, donc autant te dire que t'es dans l'équipe de la win. Hein.
7: Oui.
10: Bien sûr. Bah, merci Valérie.
3: Bah, je t'en prie mon chat. 18 mois d'émission, il a dû gagner une fois. Bon, comment te dire?
7: Féline, tête de tigre. Voilà. Amène-les-moi, là.
3: Laisse Jacqueline tranquille. Alors, tu as 33 ans et tu habites à Tartas dans les Landes, c'est ça?
10: Oui, c'est ça, tout à fait.
3: Moi, je veux savoir comment s'appellent les habitants de Tartas, tu penses?
10: Les Tarusates.
3: Non, les Tarusates.
7: Ouais, rien à voir.
3: Oh, ma petite Tarusate. Oui. Hop, hop, hop. Alors, tu vis avec Mathieu, qui est donc ton chéri, comme le candidat que tu as affronté.
7: Ils sont en couple? Attendez, peut-être.
3: Hein. Non, c'est pas le même.
10: Non, c'est pas le même.
3: Alors, tu as deux chiens. C'est quoi comme modèle de chien?
10: C'est des épagneuls bretons.
3: Oh, comment ils s'appellent?
10: Ice et Oreo.
3: Et noir et blanc, bien sûr, Oreo.
10: Et non, pas du tout. Des marrons et blancs.
3: Comme les épagneuls, en fait. T'as aussi un chat qui s'appelle Gabi.
10: Oui, c'est ça.
3: Oh, Gabi. Yee. Alors, est-ce qu'il s'entend bien avec les chiens, Gabi?
10: Eh oui, tout le monde s'entend bien. Ouais, ça va.
3: Mais on est content. Nous, on aime.
10: Ça chamaille un peu, mais ça va.
3: Ah bah oui, mais ça c'est le principe. Hein, donc, mais c'est bien. J'aime bien que les animaux s'entendent bien. Alors, tu es secrétaire dans un service social. C'est quoi? Comme service social.
10: C'est un service social pour les personnes de plus de 60 ans en perte d'autonomie.
3: Bon, moi j'ai plus de 60 ans, mais je suis encore un peu autonome.
7: C'est ce que vous croyez.
3: Voilà, j'étais sûre que le petit là à côté.
7: Elle me connaît tellement.
3: Oh là là là là. Et alors, rien à voir, petite, tu voulais être coiffeuse?
10: Oui. Alors, comme toutes les petites filles, en fait. Et puis, non, en fait.
3: En fait, non. Allez, hop, on est mieux avec les vieux. Allez, soyons sûrs.
10: Ouais, c'est ça.
3: Voilà. Bien. On va tout de suite marquer le premier point parce que tu fais partie de la team des champions. Écoute bien cette première question, vrai ou faux. Un homme sourd et aveugle a retrouvé tous ses sens
9: Donc il est redevenu voyant et il a réentendu après avoir été frappé par la foudre. Est-ce que c'est vrai ou faux ? Top chrono, 5 secondes.
10: Je dirais faux.
9: Et non, c'est vrai.
11: Non.
9: Ah, et si en 1980, l'américain Edwin Robinson, il a retrouvé partiellement la vue et l'ouïe après avoir été frappé par la foudre. Alors, c'est un cas rarissime.
11: Bah oui.
9: Et c'est vraiment ce qu'on a appelé un miracle électrique. Pas de point pour toi.
11: Mathieu, bonjour.
12: Salut Eric.
11: Oh, elle va pas bien Valérie, je sens que là c'est... elle va pas tenir la semaine. Elle tousse. Oh, c'est bon signe pour nous ça Mathieu, elle ira pas jusqu'au bout.
9: Tu vas immédiatement dire je retire.
11: Je retire. Bon Mathieu, tu as reconnu mon imitation du père Foura, extraordinaire. Évidemment, évidemment.
12: Magnifique.
11: Tu connais le Fort Boyard ? T'as déjà eu l'occasion, enfin pas d'aller dans le fort j'imagine, mais d'aller autour.
12: Alors, autour, non, je le connais par l'émission, et c'est vrai que je suis un petit peu l'actualité et faire restauration.
11: Ah ouais, bah et
9: oui.
11: Franchement, déjà pour la restauration, c'est bien, mais je te souhaite de gagner ce beau séjour parce que c'est une très belle région. Tu habites à Saint, comment tu prononces Saint-Cyr de Canès, c'est comme ça?
12: Oui, Saint-Cyr de Canès, tout simplement.
11: Saint-Cyr de Canès, comment l'appellent les habitants de Saint-Cyr de Canès?
12: Les Canessois.
9: Oh bah écoute,
11: c'est en Gironde. Bah salut à vous tous. Célibataire et tu le vis bien. Sans enfant et tout va bien. Notre Mathieu, il a un petit chien. Comment il s'appelle le chien?
12: Alors c'est un petit Jack Russell et elle s'appelle Nala.
11: Nala. Ok.
9: C'est bien parce que c'est des chiens très calmes les Jack Russell.
11: Je sais pas du tout. Ah non pas du tout.
9: Ah oh, mon Dieu.
12: Elle est adorable.
11: Ah oui. Bon,
12: adorable. Ça,
11: agent territorial. Où ça? Dans quelle ville tu travailles?
12: Je travaille à la métropole de Bordeaux.
11: Pour la métropole de Bordeaux. Et avant, tu travaillais dans l'armée de l'air.
9: Oh là là, Tom Cruise est avec nous ce soir.
11: Et puis là, tu faisais quoi?
12: J'étais dans l'armée de l'air, j'étais sur les infrastructures militaires. Je travaillais dans des bases différentes un petit peu en France, et notamment sur Bordeaux-Mérignac.
11: Ok, t'as fait tout ton apprentissage en tant que carreleur, et aujourd'hui tu es avec nous et tu es très sportif, et ça me fait plaisir. On parlera dans un instant.
9: Bah oui, ça te fait plaisir, parce que toi le sport c'est ta vie.
11: Non mais parce qu'il va me coacher, parce que j'ai envie un peu de préparer mon espèce de summer body, et je sens que Mathieu, t'as la ligne toi, t'es comment? T'es bien portant, t'es comment?
12: Ah là, je rentre d'un week-end sportif, j'étais sur Avelès Gazos, un tournoi de rugby, donc effectivement, j'ai la voix un peu cassée.
11: Ouais, ça sent
12: on a travaillé le physique, mais on a aussi travaillé le...
9: Ouais, l'intérieur.
11: Mathieu, c'est la tête et les jambes. Voici cette première question qui arrive tout de suite pour un point, pour tenter de gagner cette manche et revenir vendredi. Ikea, tu sais la marque des... Ikea quoi. Ikea lance, les Suédois, Ikea lance une sucette choupa choups goût boulette de viande. Il lance une sucette choupa choups au goût boulette de viande. Vrai ou faux, top chrono, 5 secondes, la marque Ikea.
12: Oui, moi je dirais vrai.
11: Ils sont capables de tout, hein. Mais non, mais c'est vrai, t'as raison. Après un poisson d'avril qu'ils ont lancé en 1er avril 2026, donc cette année, Ikea a décidé de poursuivre cette idée, cette sucette, avec cette saveur qui est totalement insolite. Eh bien, tout ça va arriver gratuitement en magasin dès le mois de juin. Moi, je n'irai pas.
9: Moi non plus.
11: Ah non, non, non.
9: Alors, bravo. Pas de point pour Laura, un point pour Mathieu. Et là, tout de suite, vous écoutez ici, on va écouter Emmanuel Moir. Beau malheur. À tout de suite.

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0: Emmanuel
1: la, Moir. La, la, la, la.
0: Le beau malheur, je vous souhaite pas ça, mais vous allez être quand même malheureuse là, à la fin, là, à 13h, parce que vous n'avez pas gagné encore cette manche.
1: Oh là là, ça suffit, allez,
0: non,
1: jingle.
0: Non, c'est pour moi aujourd'hui.
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1: Tu l'as entendu, Laura? Tu l'as entendu, là?
3: Ah, je l'ai entendu. Il est très désagréable.
1: Ah, mais on est bien d'accord, merci.
0: Ah, vous oui, êtes partis est... très très sûrs de vous, les deux, là, je trouve.
1: Excuse-moi, mais il est... elle a raison. Tu es désagréable.
0: Mathieu, est-ce que tu peux me soutenir?
4: Eric, ne t'occupe pas des filles, reste concentré, on paye les musiciens à la fin du bal.
0: Exactement,
1: ouais,
0: Mathieu.
1: C'est ça, voilà. Tu vas voir la fin du bal, Mathieu. Tu vas la voir la fin du bal.
0: Allez, allez.
1: Alors, Laura, surtout que Laura, attention, elle rigole pas, hein, parce que Laura, elle fait de la Zumba. Yiha, Zumba, yeah. Alors, t'es gentille, tu vas...
3: Zumba.
1: Allez, Zumba, yeah, et pas. Donc, tu vas te mettre en mode Zumba. Et on va rétamer les deux machos, là. Hein, parce que ça suffit, ouais. Les conneries.
0: Moi, j'ai bougé, j'ai fait ma dose de sport pour 6 mois, là.
1: Oh, bah oui, ça, c'est sûr. Plus. Alors, tu ne bricoles pas, parce que ça t'énerve, en fait.
3: Ça m'énerve. Je commence hein, toujours à bricoler, mais j'y arrive pas, donc j'abandonne tout.
1: Oh my God. Et c'est Mathieu, du coup, qui bricole un peu à la maison?
3: Eh oui, bah souvent, il me voit partir avec les outils, il se dit, ça va lui retomber dessus, et il a raison, à la fin, hein. C'est pour lui.
1: Ah bah oui, bon bah écoute, en même temps on peut pas tout faire parce que t'aimes bien jardiner par contre. T'aimes bien,
3: t'as un petit jardiner.
1: Oui, t'as un petit potager et puis tu tonds la pelouse et puis surtout avec ce petit potager tu aimes bien cuisiner.
3: Oui, tout à fait.
1: Alors c'est quoi, qu'est-ce que tu cuisines le mieux?
3: Je fais un peu de tout. Après, ce qu'on me réclame souvent c'est un croque-tablette pour l'apéro, c'est un croque-monsieur géant. Au saumon et au poireau. Voilà.
1: Hop, hop, hop. Donc, tu fais un gros croque-monsieur et tu le coupes en petits morceaux, c'est ça?
3: Ouais, c'est ça. C'est un moule qui est déjà prédécoupé en petits carrés, comme une tablette de chocolat, par exemple.
1: Oh là là là là, j'ai déjà faim, moi. Ça y est, ça. Ah là là là là là là là. Alors, tu fais partie du comité des fêtes. Ça veut dire quoi? Les fêtes à Tartas dans ta ville?
3: Eh non. Ah. Non, pas à Tartas, dans le village de mes parents, à Sainte-Foy, juste à côté à 40 minutes de Tartas, vers Mont-de-Marsan.
1: D'accord.
3: Et on organise chaque année, du coup, les fêtes du village sur 3 jours.
1: Oh, ça c'est bien. Ça,
3: donc
1: c'est...
3: fiesta, musique, alcool, et voilà, on s'amuse, convivialité, voilà.
1: Et ben voilà, la fête quoi.
0: Avec modération.
1: C'est quand la prochaine fête?
3: Eh bien, c'est pour Pentecôte, là, le week-end du 22 mai.
1: Eh bien, super. Allez, hop, tous là-bas. Bien, tu vas marquer ton premier point. Là, maintenant, je le sais. C'est la deuxième question, vrai ou faux.
3: On y
1: tiens,
3: croit.
1: Véronique Sanson. Alors, on va parler de l'eau. Je vais te poser une question extrêmement simple. Pour une fille comme toi, ça va être fort. Alors, en France, une fois traitée dans une station d'épuration, l'eau usée redevient potable. En France, une fois traitée dans une station d'épuration, l'eau usée redevient potable. Est-ce que c'est vrai ou faux?
3: Vrai.
1: Non, pas en France. L'eau épurée, elle n'est pas considérée comme potable. Elle n'est pas renvoyée directement à la consommation. Elle est rejetée dans les cours d'eau, les mers. Elle peut servir aux arrosages agricoles. Mais elle n'est pas potable. Pas de point.
0: Pendant que Laura se détartasse à ne pas marquer de point, vous avez le mot, Mathieu reste concentré. Oui. Ce qu'on peut aujourd'hui.
1: Je demande pardon à la famille Ducrot.
0: Voilà, exactement. Mathieu, ici Gironde, Mathieu à Saint-Cyr de Canès, hein, c'est comme ça, c'est ce qu'on s'est dit. Mathieu sportif, on l'a un petit peu évoqué tout à l'heure, Mathieu notre ancien militaire dans l'armée de l'air, qui est aussi moniteur de ski pour le club militaire. Ça, tu continues ou pas?
4: Oui, bien sûr. Ouais. On fait les saisons, on attaque début janvier jusqu'à fin mars.
0: Ok, dans quelle station?
4: Péragude.
0: D'accord.
4: Avec Pyrénées.
0: Ok, bah, c'est bien, hein. Donc tu restes sportif, tu continues à faire ce moniteur pour les militaires, en plus tu l'as dit, tu fais aussi du vélo, beaucoup de vélo?
4: Oui, quand j'ai le temps, mais sinon oui, une moyenne de sortie de 150 km semaine.
0: Je suis déjà fatigué.
1: Et le gars dit un peu.
0: Ah ouais, 150 km semaine. Attends, ça fait combien ça, 150 dans
1: la semaine? Ça fait beaucoup, hein, parce que moi, j'en fais pas ça autant. Hein, et pourtant, j'en fais. Hein.
0: Je divise par 5. À dire qu'il y a quand même le week-end, ça fait 30 km par jour, ça.
1: Ah, moi, je fais pas ça. J'en fais 10
0: par jour. Vraiment. Tu joues au rugby, on l'a évoqué tout à l'heure. Tu t'investis, on va en dire un mot, dans ton club et dans l'association des anciens du rugby.
4: Exactement, ouais, sur Blaye. C'est un asso qui a été organisé indépendamment du club, mais qui est sous le sous le club quand même, et on organise donc des matchs à plaquer, des matchs à toucher pour ceux qui veulent comme moi se faire un petit peu moins mal et qui sont un peu plus fragiles. Et donc ben là on sort d'un tournoi qu'on a fait à Argelès-Gazost, on était 1200 personnes.
0: Ben bravo, puis tu fais même un peu de jet ski, enfin tu aides un copain à faire du jet ski et ensemble et même participer à des championnats de France et championnats du monde. Non, je vous l'ai dit, c'est un guerrier lui. Question.
4: C'est ça, il faut être polyvalent.
0: Oui. Soyons polyvalents dans
4: des moments qui nous sont proposés.
0: Bien sûr, et soyons polyvalents dans la question qui arrive avec un extrait. Le premier objet envoyé dans l'espace par l'homme serait une plaque d'égout. Top chrono, 5 secondes. Premier objet envoyé dans l'espace, une plaque d'égout.
4: Je dirais faux.
0: T'as dit faux, c'était vrai. Lors d'un essai nucléaire, on est en 1957 dans le cadre d'une opération qui s'appelle Plumbob. Et ben, il y a une plaque d'acier qui a été propulsée à très grande vitesse par l'explosion. Désolé Mathieu.
1: Bien, et ben écoute, tu sais quoi, ça fait 0 pour Laura, 1 pour Mathieu. Et là, tout de suite, la chanson d'amour. Don't leave me this way. Ouais, au karaoké, je déchire sur cette chanson, c'est tellement
0: Houston.
1: Leave me this way, vous écoutez ici. On vous aime.
0: Oui,
1: à tout de suite, mes petits canards.

0: Don't leave me this way, c'est
1: Thelma
0: Houston.
1: Qu'est-ce que ça veut dire, hein?
0: Don't leave. Alors, il ne faut pas utiliser les livres parce que,
1: ça veut dire me laisse pas comme ça.
0: Oh bah, elle aurait dû chanter le contraire. Moi, j'aurais acheté son disque tout de suite, en vous laissant direct.
1: Allez, jingle.
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1: Ici, nous sommes avec Laura qui joue avec ici Gascogne et Mathieu qui joue avec ici Gironde. Et ça va être le quiz musical, donc on va parler un peu de musique. Alors comme ça, on aimerait déjeuner avec Calogero ?
3: Ben oui, pourquoi pas ?
1: On aime bien Calogero ?
3: On aime bien Calogero, c'est ma maman qui m'a transmis sa passion pour Calogero.
1: On l'a déjà vu en concert ?
3: Ah oui, plein de fois.
1: Et voilà. Alors, on va jouer au quiz musical. L'idée, c'est que tu vas avoir deux chansons l'une après l'autre, t'inquiète pas. Et il va falloir que tu me dises qui sont les chanteuses et qui vont chanter et qui sont des artistes qui viennent des quatre coins du monde, qui sont imposés en France. Écoute bien ta première chanteuse.

0: c'est fini, nous deux. Qui c'est qui chante? Top chrono.
1: Je sais pas du tout, j'étais pas née, je pense.
0: Oh. Alors, écoute-moi bien. Ma fille a ton âge et je peux te dire que si on l'appelle, elle le sait. C'était Jen Manson. Sans l'amour avant de nous dire. Alors. Bon, pas de point. Alors, écoute bien ta deuxième chanteuse.

0: soir, dans 10 secondes, nous irons danser. Sans chemise, c'est qui?
1: Rika Zaraï.
0: Ah, bah voilà. Oui, sans chemise et sans pantalon. Mais les fesses dans une bassine. Ah là là là. Vous vous rappelez, elle avait sorti un livre.
2: Ah oui, elle se soignait avec des plantes.
0: Et les plantes et les fesses dans l'eau.
2: Bah bien sûr.
0: Alors, bah ça te fait un point, ton premier point, oui. Laura. Bravo. Bon,
2: je regardais l'âge de Laura. Effectivement, sortie en 76, Jean Manson. Elle n'était pas née.
0: Mais bon, bien sûr qu'elle n'était pas née. Hein. Ça c'est, y a, je te dis, elle a l'âge de ma fille.
2: Mais oui. Voilà. Mathieu en Gironde, Mathieu près de Bordeaux, Mathieu le rugbyman, le footballeur, le moniteur de ski, l'armée de l'air, bref, la totale, le bonhomme. Mathieu voudrait manger. Comment ?
3: Pas le foot.
2: J'ai pas compris.
0: Pas le foot.
2: Ah oui, pas le foot. Ah, t'aimes pas le foot ?
0: Non, c'est le rugby, il te l'a dit.
2: Oui, oui, enfin, on peut aimer les deux. Quand même, les Girondins de Bordeaux, dis donc.
3: Non, c'est
2: fini. Okay. Ok, d'accord, super, on va pas insister. Eddie Mitchell, mais oui. Sur la route
0: de Memphis.
2: Toi, tu voudrais déjeuner avec Eddie, hein ? Sur la
3: route de Memphis. Oui, bien sûr, avec un bon scotch et parler d'un peu de western.
0: Ah oui, monsieur Eddie. La dernière séance.
2: Bien sûr, le petit whisky avec modération, le scotch. Mais oui, et la dernière séance, c'est vrai.
0: J'aimais bien la dernière séance.
2: C'est vrai, c'était génial, faudrait que ça revienne, ça. Le générique, enfin, la chanson est top. Alors, je t'emmène tout doucement sur la chanson. Tu l'as compris, aujourd'hui, j'étais dans quelques greniers, quelques tiroirs, avec quelques spécialités. Je me suis fait plaisir. Avec ces artistes qui viennent d'ailleurs, mais qui se sont bien imposés en France. À toi de reconnaître la première. Est-ce que tu as une petite idée, top chrono ? Qui chante ?
3: Portugaise, c'était oui. Linda de Souza.
2: Oui ! On aurait pu mettre la valise en carton, mais je suis parti sur ce tube-là, et c'est vrai, c'est bien Linda de
0: Souza. La valise en carton, c'était pas un livre ?
2: Mais ça a été une chanson aussi.
0: Aussi ?
2: Ah oui, on a fait une chanson, bien sûr. Okay. Mais c'était un livre, tu as raison. Deuxième artiste, ça fait déjà un point, on y va.

0: on a remonté un peu le temps là. Hein. De qui il s'agit ?
1: Alors le titre, je l'ai pas du tout, mais je crois que c'était le corpulent Dennis Rousseau.
0: Forever and ever. Et
2: mais oui,
0: c'est Dennis Rousseau.
2: Eh bien, ça fait 3 points pour Mathieu, 1 point pour Laura. Et là, tout de suite, c'est la réclame, plus l'actualité dans toutes vos régions grâce aux 44 locales de votre radio ici. À tout de suite.
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6: Aider des personnes malades, sauver des vies, c'est possible en donnant votre sang. Vous pouvez le faire demain au Puy-en-Velay. C'est à l'hôtel de ville de 9h à 12h30 et de 15h à 18h30 à Saint-Étienne maintenant. Deloupi est un auteur stéphanois de bande dessinée. 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Des planches originales, des croquis et également des affiches sont à découvrir gratuitement. Et puis toujours à Saint-Étienne. Ce vendredi 8 mai, on célèbre les 50 ans de l'épopée des Verts. Une conférence à la Comète avec Gérard Janvion, Dominique Rocheteau, Osvaldo Piazza et Dominique Battenet. Ils ont écrit la légende des Verts. C'est à 15h30. Et soyez là également mercredi entre 8h30 et 9h. Les anciens défenseurs Gérard Janvion et puis Osvaldo Piazza seront les invités, figurez-vous, d'ici matin pour revenir sur cette page iconique de l'histoire de la Saint-Étienne.
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0: c'est trop.
2: Sachez que aujourd'hui, l'indice du jour, donc le disque rayé, eh bien, il va être diffusé entre 16h et 17h. Voilà, c'est tout ce que j'ai à dire. Entre 16h et 17h, on arrête de faire tout ce qu'on fait d'habitude et on écoute bien le premier mot de notre phrase de la semaine.
0: Moi, je vais écouter.
2: Allez, on reprend tout de suite avec Laura et Mathieu. Donc Laura a un point, Mathieu a 3 points, je le rappelle. Alors, on a trouvé notre petite sorcière bien-aimée de la semaine. Ah, Laura. Il paraît que tu es une maniaque comme c'est pas permis.
7: Ouais, un petit peu.
2: Je lis qu'on passe l'aspirateur et tous les matins à 7h dès que Mathieu part au travail.
0: C'est tôt.
7: C'est ça. Je le mets dehors presque pour faire mon ménage. Et puis, comme ça, je suis tranquille. Et oui, je fais le ménage dès 7h, oui.
2: Oh, mais pourquoi tu t'imposes ça? J'aimerais comprendre. Pourquoi?
7: Comme ça, je pars l'esprit tranquille au boulot et je reviens le soir. C'est plus à faire. Hein.
2: Mais ma chérie, vous n'êtes que deux. Vous ne mettez pas le why.
7: Non, Oui. Mais non, on a deux chiens et un chat, c'est eux qui foutent le why.
2: Oui, moi aussi j'ai deux chiens et un chat, je fais pas la lavette tous les matins à 7h, je te le dis. Quand même.
7: Moi, un matin sur deux, quoi, voilà.
2: Ouais, enfin, apparemment c'est tous les jours, hein. L'aspirateur, la serpillière, le machin. Il y a d'autres trucs que tu t'imposes comme ça à 7h le matin?
7: Non, c'est tout, c'est déjà pas mal.
2: Est-ce que tu râles après Mathieu parce qu'il rentre et il salit un truc ou pas?
7: De toute façon, je le râle pas, mais il le voit à ma tête.
2: Il y a eu un petit blanc de réflexion. Est-ce que je dis la vérité?
7: Non, je râle pas, mais ça se voit. De toute façon, je peux rien cacher sur mon visage, donc voilà. Il le voit.
2: Voilà. Bon, bah, en même temps, t'es maniaque et t'as deux chiens, comme tu le dis. Donc, bon, c'est un petit peu t'es maso, quoi, en fait. T'es maso. Alors, parce que là, quand t'as des chiens et des chats, faut pas être maniaque, les amis, hein, c'est pas possible. Il paraît que tu n'aimes pas du tout les activités à sensation. C'est pas possible.
7: Ah non, pas du tout. Non, j'ai horreur de ça.
2: Et oui, il paraît que t'as le vertige et que... Hop là.
7: Oui, je suis malade très, très facilement.
2: Et oui. Voilà. Il paraît que t'as testé la grande roue et que ça s'est pas bien passé.
7: Ouais, c'était... Je sais pas ce que c'était, un manège dans une fête foraine, là, et non, je...
8: Ouais, bof.
2: Et voilà. Ouais, t'as pas... Non.
8: Non, elle préfère l'aspirateur.
2: Non, oui, voilà.
7: Non, je préfère l'aspi, ouais. Ouais, c'est mieux.
2: Moi, je comprends. C'est oui,
8: bah, c'est la sensation, hein.
2: C'est la sensation, c'est une belle petite sensation. Oui. Tu utilises quoi comme produit? Qu'est-ce que ça sent chez toi? Le citron, la lavande, qu'est-ce que c'est?
7: Ce que je trouve... Je n'ai pas de goût préféré pour le ménage.
2: Pardon,
7: je prends... voilà, je change.
8: C'est passionnant, tout ça.
2: Moi, j'adore.
8: Toutes ces petites pluches comme ça qui remontent dans l'aspirateur.
2: Moi, j'adore. C'est-à-dire que moi, c'est tellement pas moi que j'ai envie de mourir. Alors, écoute bien la question à choix multiples. On va parler de Michael Jackson. Il y a un film là qui vient de sortir sur Michael Jackson, son biopic qui s'appelle Michael.
7: Ouais.
2: Et dans ce biopic, écoute bien la question et les propositions. Qui incarne Michael Jackson? Son cousin, son frère, son neveu, Éric Bastien.
8: Bien sûr.
2: Alors, qui interprète Michael dans le biopic? Son cousin, son frère, son neveu, Éric Bastien. Top chrono, 10 secondes.
7: Son neveu?
8: Je suis très bon, Moodwalk. Je suis très déçu de ta réponse.
2: Ouais, non, bien
7: son
2: sûr.
7: Son oncle, c'était.
2: Mais c'est non, bien sûr que c'est son neveu!
7: C'est son neveu?
2: Mais oui, t'as marqué les trois points. Il s'agit de Jafar Jackson, qui est le fils de Jermaine Jackson. Et d'ailleurs, il joue très très bien et il danse vraiment très très très bien. Ça te fait trois points de plus, tu as quatre.
8: Battu pour l'instant, tu as 3 points, donc c'est bien, ça veut dire que tu es sur un sans faute. Est-ce que ça va continuer? C'est tout ce que je souhaite avec ici, Gironde. Battu qui aime bien cuisiner, c'est l'heure là, 12h36, monsieur est le roi de la plancha. T'es le roi de la grillade, toi, Mathieu?
1: Ouais, j'aime beaucoup, plancha et barbecue. C'est assez festif et c'est sympa, on peut y cuisiner un petit peu de tout.
8: Eh oui, alors je sais pas, il paraît que t'as une petite spécialité plancha, genre moule poivron. Pas mal, ça.
1: Ouais, moule poivron chorizo, ouais, tout à fait.
8: C'est bien, ça. Et puis
1: une bonne petite marinade à l'huile d'olive avec un peu d'ail.
8: Ouh. Et puis, tu fais des plats traditionnels, également, des petites daubes. Toi, t'aimes bien les plats en sauce, hein, je pense.
1: Et oui, les plats en sauce, c'est le plat hiver d'eau, effectivement. Sinon, on peut aussi faire des plats traditionnels, mais en une version un peu plus sympathique aussi sur barbecue, comme le rôti de bœuf gros sel.
8: Ok. Donc, je pense que tu aurais été un candidat idéal, puisque tu aimes le barbecue, cuisiner dehors, pour faire Koh-Lanta, par exemple.
2: Oh my God.
8: Alors, écoutez bien cette histoire. Parce que le gars, il a commencé à s'inscrire pour faire Koh-Lanta. On est d'accord, Mathieu?
1: Oui, tout à fait, oui.
8: Seulement, devant ton ordinateur, qu'est-ce qui s'est passé?
1: Eh bien, au moment de télécharger les photos, les dernières photos de profil qu'il fallait, l'ordinateur a planté. Et après 1h30, remplir tout le formulaire, j'ai perdu patience et je l'ai regardé à la télé.
8: C'est-à-dire que le gars, ça l'a tellement découragé, alors qu'il faut quand même de la patience à Koh-Lanta, que t'as tout laissé tomber. T'as déjà regardé la télé. Bon, c'est demain, hein, Koh-Lanta, pour c'est quoi? C'est les destins, les poteries du destin. Là,
2: cette... Moi, alors, je ne regarde pas Koh-Lanta, moi. Ah, oui, ne me demande pas à moi.
8: Reliques du destin, me dit-on.
2: Oui, les reliques de la vie. Bon. Il en restera qu'un, blablabla.
8: Vous savez quoi, Mathieu aime prendre soin de lui. Oui, Mathieu.
2: Il met des
8: collants d'hymne. Ah, il met pas des collants d'hymne, mais prends soin de sa peau, monsieur Mathieu, hein.
1: Tout à fait, exactement. Je pourrais mettre des collants parce que je suis épilé de près, donc il n'y a pas de problème.
2: Écoute, j'ai envie de te dire, magnifique.
8: Il fait du vélo, c'est pour ça qu'il est épilé de près, c'est normal, on s'enlève les poils. Alors, tu appliques une petite crème, c'est quoi ton petit conseil beauté du matin?
1: Oh, c'est lavage avec une solution neutre et puis une petite crème de jour à appliquer. Et éventuellement également le soir, on va les coucher.
8: Vous avez vu tous ces hommes qui prennent soin d'eux? Plus souvent.
2: Moi, j'ai saoulé mon mec, mais maintenant il fait
8: c'est vrai,
2: ça.
8: Mais bien sûr. Aussi
2: tu verras quand tu auras 70 ans que tu auras la peau toute craquelée.
8: J'ai pas attendu.
2: Il a totalement raison, Mathieu, de s'occuper de lui.

0: sous la Ve République. Parce qu'on a eu beaucoup de premiers ministres dernièrement. Est-ce qu'il s'agit de Georges Pompidou, qui restait le plus longtemps, Édouard Balladur, Jean-Pierre Raffarin ou Valérie Damidot, qui bien sûr a occupé le poste à Matignon il y a quelques années maintenant. Georges Pompidou, Édouard Balladur, Jean-Pierre Raffarin, Valérie Damidot, premier ministre qui est resté le plus longtemps.
1: Je dirais Balladur.
0: Attention à bien respecter le nombre de secondes et le chrono. Non, c'est Georges Pompidou. Balladur, de mémoire, il est resté 2 ans. Il détient le record de longévité, Pompidou, avec plus de 6 ans à Matignon. Il était aux côtés du général de Gaulle. Ah non, il y a Fillon, ouais, après, pas très loin, 5 ans, et Lionel Jospin, 5 ans.
2: Ah bah écoute, Laura, 4, Mathieu, 3. Et là, tout de suite, on part avec Étienne Dao. Vu qu'il fait moche à Paris, on a envie d'aller au soleil. Duel au soleil, Étienne Dao sur ICI. On vous aime, à tout de suite.

0: duel au soleil d'Étienne Daou à 12h44.
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0: Tout ça pour encourager sa candidate.
2: Et Laurie,
0: et perturber le mien. Je vous connais, hein.
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2: Et nous sommes au taquet avec Laura qui a 4 et Mathieu qui a 3. Ça va, Laura? On est content d'avoir 4, hein?
4: Oui, ça va. Écoute, très bien.
2: Alors, il paraît que tu as vécu 3 ans au Ghana quand tu étais petite. C'était comment? C'était bien?
4: Oui, c'était bien. J'ai fait ma petite section, ma moyenne section là-bas.
2: Hop, hop, hop. Ça devait être sympa quand même. Et pourquoi tu étais là-bas? Parce que ton papa travaillait là-bas, c'est ça?
4: Oui, c'est ça. Mon papa travaillait là-bas. Donc, on est tous partis en Afrique. Voilà.
2: Eh bien, ça, c'est cool, l'enfance un peu dans la nature. Alors, ils t'ont mis dans une école...

0: anglaise quand t'étais au Ghana, mais t'es quand même nulle en anglais, on va pas se mentir. Hein,
1: ah ouais, non, ça a pas fait ses preuves. Ils ont vite abandonné.
0: Bon, en revanche, t'adores voyager, t'as visité le Vietnam, l'Italie, t'as beaucoup voyagé en Europe. Et là, ta petite destination où t'es rêve bien, c'est le Canada.
1: Ouais, tout à fait.
0: Ah, voilà, c'est pas mal le Canada, c'est pas mal.
1: Ouais.
0: D'accord. Alors,
1: ça sera très bien aussi.
0: C'est pas mal. Alors, ça, ta rencontre avec ton chéri. Ah là, ça s'est fait évidemment grâce à un site de rencontre. Hein.
1: Ah oui.
0: Et il habitait quand même à 20 km de toi et vous vous étiez jamais vus.
1: Non, jamais.
0: Alors, comment t'as été séduite? Qu'est-ce qui t'a séduit?
1: Son humour.
0: On fait pas qu'il a écrit un petit texte qui t'a touché aussi.
1: Oui. Non, il avait fait une jolie présentation de lui qui mêlait humour et simplicité. C'est voilà, il m'a séduit. Comme
2: c'est tout moi, j'aurais pu te plaire. Humour et simplicité.
0: Je sais pas quoi te dire, Laura. Je ne l'encourage pas parce que la simplicité.
2: Non. Et l'humour surtout.
0: L'humour, ça se discute, mais là. Vu qu'il a un ego de la taille de l'Arkansas, comment te dire. Alors, il paraît que ton premier rendez-vous avec lui, c'était dans un bar.
1: Oui, tout à fait.
0: Et il t'a trouvé ultra timide.
1: Oui, je parlais pas beaucoup, j'étais très timide. Et voilà, maintenant, 3 ans après, il se demande ce qui s'est passé parce que je suis un vrai moulin à parole, il en peut plus.
0: Oh mon Dieu, ouais. Mais alors oui, t'étais impressionnée quand tu l'as rencontré, c'est ça en fait.
1: Mais après je suis timide, hein, mais 5 minutes, quoi. Voilà.
0: Ouais, comme les enfants en fait, voilà. Alors. Oui.
2: Après il a découvert l'aspirateur à 7h du mat. Tout
0: oui,
2: ça,
0: après bon bah non c'est foutu. Alors ma chérie, là c'est le moment où tu peux marquer 5 points. C'est la question cash. Nous allons parler de pèlerinage. Alors, les cloches de la vie. Quelle ville du Calvados est le deuxième plus grand pèlerinage de France? Quelle ville du Calvados est le deuxième plus grand pèlerinage de France? Top chrono, 10 secondes.
1: Lisieux?
0: Et c'est une bonne réponse, et oui! C'est grâce à sa basilique dédiée à Sainte-Thérèse de Lisieux. C'est le deuxième pèlerinage après Lourdes. Chaque année, il y a des millions de visiteurs qui viennent honorer la sainte canonisée en 1925. Ça te fait 9.
2: Première manche de la semaine, Mathieu est avec nous en Gironde. Mathieu sportif, ancien militaire qui joue au rugby, qui fait un peu de jet ski avec ses potes. Voilà, qui a voulu faire Koh-Lanta. Mais non. Il n'a pas été suffisamment courageux. Mathieu qui aime les voyages. Alors, il y a eu Tahiti, il y a eu la Polynésie française. Quel est l'endroit où tu aimerais passer quelques jours, Mathieu? Là, un endroit que tu connais pas?
3: Refaire la Corse et après plus loin, la Thaïlande.
2: Ah. Pourquoi tu voudrais aller en Thaïlande? Qu'est-ce qui t'attire?
3: Alors déjà, c'est que j'ai la chance d'avoir un parent qui connaît très bien la Thaïlande, qui connaît très bien les coins à visiter.
2: Ouais.
3: Et donc déjà, et la barrière de la langue pourrait m'aider parce que je suis très mauvais en langue étrangère également.
2: Ouais.
3: Donc effectivement, c'est une destination qui me plairait bien.
2: Bah, je te souhaite d'y aller. Vas-y, en plus il y a quelqu'un qui peut t'aider au niveau de la langue, c'est clair que c'est beaucoup plus intéressant et plus accessible. T'as un porte-bonheur. Est-ce que tu l'as sur toi et est-ce que tu vois de quoi je parle?
3: Plus ou moins.
2: Bah c'est la chevalière.
3: Oui.
2: Une chevalière comme un blason de famille, comme dans Les Visiteurs.
3: Oui, exactement. Ouais. C'est quelque chose qu'on a confectionné, mais qu'on a dessiné avec mon père.
2: Ouais.
3: Et il portait effectivement la même chevalière que moi. Et on va essayer de faire perdurer sur les générations à venir.
2: Ah bah, c'est très bien, ça, t'as bien raison. Et puis alors, qu'est-ce que j'apprends? On a fini à poil dehors dans une station de ski? Qu'est-ce que c'est que cette histoire?
3: Ouais, tout à fait, ouais. J'étais avec un ami, de chambre côte à côte, et il est venu me parler, sorti de la salle de bain, et il m'a demandé de venir, je me suis pas préoccupé de quoi que ce soit, j'ai ouvert la porte, je suis allé dans sa chambre, et en fait, la porte s'est retrouvée à claquer, et lui qui m'ouvre pas.
2: Sympa!
3: Voilà, sympa.
2: Donc,
3: à la réception, on est chercher une nouvelle carte.
2: Attends, t'as été à la réception une main devant, une main derrière? On est d'accord que t'étais tout nu dans la réception?
3: Oui, c'est ça, exactement. Donc, ben, ça fait rire un peu tout le monde, ça a choqué certains. Et...
2: Mais est-ce que cet ami est toujours ton ami?
3: Oui.
2: Ah oui, d'accord, ok.
3: Mon ami, il a bien rigolé parce qu'il ne me croyait pas, quoi.
2: Oui. Bah, faut te venger quand même, il n'a pas voulu ouvrir la porte. Allez, voici ta question à 5 points. Écoute bien, car ça te permettrait de prendre les devants. Tous les 4 ans, combien de jours compte une année? Tous les 4 ans, combien de jours compte une année? Top chrono, 10 secondes.
3: Jours compte une année, tous les 4 ans.
2: Tous les 4 ans, il y a une année, combien de jours elle compte?
3: Putain, merde, c'est l'année bisextile.
2: Aïe, alors c'est pas ce que tu as dit.
3: 366 jours.
2: Une année, c'est 365 jours, et tu as raison, mais c'est après le gong. Effectivement, tous les 4 ans, c'est 366 jours. Ce qui sera le cas l'année prochaine, puisque nous aurons en 2027 un 29 février.
0: Alors, 9 pour Laura, 3 pour Mathieu. Il y aura le bingo pour vous décourager, j'allais dire.
2: Oui.
0: Mon Dieu, pour vous départager, mais tout de suite, Louane, conduire, c'est une nouveauté. Vous écoutez ici. À tout de suite.
4: Je sais pas, frère.

0: Johan Emera avec Conduire, c'est une nouveauté. Moi, je conduis mal parce que je vous ai dit que c'était l'année prochaine, l'année bissextile, c'est en 2028. Merci à Laura qui m'apporte cette précision.
1: Eh oui, heureusement qu'il y a des femmes qui corrigent toutes tes erreurs.
0: Merci Laura.
1: Allez, tout de suite, c'est la réclame.
0: Oui, corrigez-moi.
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1: Ici, nous sommes avec Laura qui a 9, Mathieu qui a 3. Laura, on a dit qu'elle n'était pas terrible en bricolage. Hein. Et il paraît que ton père, c'est pareil. Il paraît que ton père, c'est Pierre Richard. Hein, pour changer. Bah oui, pour changer l'ampoule du meuble de la salle de bain. Il paraît qu'il a cassé le meuble, cassé la vasque. Il a mis partout de l'eau dans la salle de bain et il s'est retrouvé par terre. Voilà.
4: Belle frayeur, belle rigolade aussi. Mais voilà, je sais de qui je tiens, du coup, merci papa.
1: Ah, mais c'est-à-dire que tu changes une ampoule et tu te retrouves les fesses par terre et t'as pété toute la salle de bain, c'est une belle opération ça. Voilà.
4: Ah, c'est une opération très sympa. Hein,
1: ah,
4: je remercie encore.
1: C'est vachement bien, on l'adore. Comment il s'appelle ton papa ?
4: Il s'appelle Fred.
1: Fred, bravo. Je t'embauche sur la prochaine émission de déco. Alors, pour t'encourager à gagner...
0: Est-ce que ça revient, déco ?
1: Oui, ça revient, déco. Je vous en parlerai plus. Alors, pour t'encourager, on va écouter un tube que je ne peux pas m'empêcher de chanter au moins une fois par jour. Attention, on écoute Camaro.

0: Oh là là, Camaro, femme like you, mais...
1: Mais
0: c'est la base, ça, la base. Voilà, bon. Alors,
2: ça vous met dans des états.
0: Bah, j'adore cette chanson.
2: Ça, hein.
0: Ma petite chérie, c'est l'heure du bingo. Alors là, t'es en tête, mais tu sais bien que ce jeu, ce jeu n'est vraiment pas sympa.
1: Mais non.
0: Alors, tu vas devoir, à mon top chrono, me donner un maximum de créatures de la nuit ou du mal. Tout ce qui existe comme créatures de la nuit et du mal, les méchantes créatures de la nuit ou du mal, qui sont dans le cinéma, la littérature, les contes, tout ça, etc. Toutes les créatures de la nuit et du mal, top chrono, 10 secondes.
1: Un loup. Un vampire, un fantôme.
0: Bon, vampire, fantôme, je te le prends. Loup, c'est pas loup, c'est un loup-garou. Hein. Il y avait les zombies, les spectres, les ghouls, les démons, Frankenstein, Baba Yaga, les sorcières, les orques, les gobelins, le kraken, la bête du Gévaudan et le troll. Tu m'en as donné deux, c'est parfait.
2: Bon, on a peut-être une petite chance, hein, Mathieu. On va peut-être y arriver. Mathieu qui est quelqu'un de bien, Mathieu que l'on apprécie, Mathieu que l'on aime, Mathieu qui est beau gosse. Je viens de citer exactement les compliments que tu aimerais entendre et qui te font plaisir.
3: Oui, c'est toujours agréable d'entendre, effectivement.
2: Je suis complètement d'accord.
0: Bien sûr, ça m'étonne pas. Hein.
2: Évidemment. Alors, notre ami Mathieu, rappelons-le qui joue avec ici Gironde, Saint-Cyr de Canès qui à cette heure-ci a 3 points. Le but du jeu, c'est de faire plus que Madame Laura dans ce bingo. Si tu marques 3 points, t'encaisses les 10 points, t'es avec nous vendredi. Et Foura, c'est à l'horizon. Ok? Pour le séjour.
0: Bah, tu vas l'encourager quand même.
2: Bien sûr, avec Joe Dassin. Pas du tout.
0: Dans les yeux des Laurie.
2: Bah non, mais ça doit te faire plaisir parce que c'est utilisé pour le rugby. C'est un peu le troisième mi-temps, ça, cette chanson maintenant.
3: Un petit peu, ouais, effectivement. Là,
2: Très clairement. Pour le foot d'ailleurs, mais aussi pour le rugby. Allez, on y va. On va rester un peu dans le même délire. Hein. Madame Damido nous a lancé sur des créatures. Alors, 10 secondes pour citer un maximum de créatures, mais cette fois les créatures du jour, les créatures de jour, et non pas du mal, mais du bien. Donc des créatures du jour ou du bien dans le cinéma, la littérature ou les contes. Top chrono, 10 secondes.
3: Les créatures Cendrillon.
2: Non, c'est pas une créature. Je pense aux anges, aux lutins, aux fées, aux licornes, les fées, bien sûr, la muse, Centaure, les faunes, les nains, voilà, le génie, Merlin l'enchanteur, mais pas Cendrillon, qui est un personnage de Disney.
0: Ça veut dire que Laura t'a compris, c'est toi qui as gagné, chérie. Bravo, Mathieu, mais Laura, tu seras là vendredi pour tenter de gagner le séjour pour 4 personnes à Foura, au camping 3 étoiles, le Cadoré, la croisière autour de Fort Boyard, le repas pour 4 ou la machine à café Malongo. En tout cas, tu seras avec nous pour la finale et on est très très contente. T'es contente ?
1: Ah oui, très contente, merci.
2: Bravo Mathieu, quand même.
0: On se voit vendredi. T'inquiète pas, t'es dans la team des champions. Bravo Mathieu.
2: Bravo Mathieu.
0: Tu n'as pas démérité. Je remercie Elorie à la technique, Céline à la réalisation, Maître Coupez au savoir et la beautiful Laura au standard et la petite personne qui fait des vannes pas drôles. Éric Bastien, à demain mes chéris. Voilà. Aïe aïe aïe.
2: J'ai mis bien le père Foura, Wendy Bouchard.
0: Mon Dieu.
4: Bonjour, chers amis. Mais
0: salut, ma Wendy Chouchou.
4: Écoutez, Pierre Desproges, son esprit est toujours là, le talent de son écriture, sa verve, etc. Je vous en parle à l'issue du journal avec Jean-Michel Dion, journaliste qui lui rend hommage dans Desproges, en gros caractère.
0: On adore. Belle émission, chérie.
4: Merci, à demain. Annie.
0: À demain.
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2: Je suis Cyclopède, dans un instant, Wendy Bouchard. Mais dis donc Valérie, quelle heure est-il en ce lundi ?
0: Il est 13h, vous écoutez ici, et on vous aime.
2: Rendez-vous demain pour la deuxième manche, voici Wendy Bouchard.
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4: Bonjour à tous, merci d'être à l'écoute de Ma France avec cette belle nouvelle pour les amateurs du cyclisme. Le prodige français Paul Sexa, star montante du vélo, âgé de 19 ans seulement, participera au Tour de France. Il devient ainsi le plus jeune coureur à prendre le départ de la Grande Boucle depuis 89 ans. Une nouvelle réunion sur les prix des carburants ce matin à Bercy et l'aide aux gros rouleurs à partir du 27 mai. Michel-Édouard Leclerc demande à Total de faire des ristournes à ses clients alors que le prix des carburants est toujours au plus haut dans un contexte de conflit au Moyen-Orient, on fait le point. coin avec vous. Sophie la girafe, symbole du Made in France, ne serait finalement plus fabriquée depuis des années en Haute-Savoie. C'est une enquête de Mediapart. Au cœur de Rebo Région, encore dans le Berry, nous sommes à Cornus. 8000 personnes encore présentes au Technival non autorisé sur un site militaire. 20 000 contrôles réalisés ce week-end. On fait le marché aussi avec vous dans Ma France. La saison des asperges, on récolte dans le Nord. Et la surproduction de pommes de terre, des produits bradés ou donnés. 13h15, on passe donc un peu de temps encore avec le talent de Pierre Desproges. 40 ans après ses chroniques de la haine ordinaire, un livre hommage de Jean-Michel Jean rend donc toute la gloire à ce chantre du non politiquement correct. On commence d'abord cette édition donc avec l'annonce sportive du jour qui nous vient d'un de nos talents français en cyclisme. Il a tous les atouts pour devenir la coqueluche du public cet été, car Paul Sexas, 19 ans après un printemps en or, l'a officialisé ce matin. Il sera sur le Tour de France. Bonjour Fanny Lechevestrier.
6: Bonjour à tous.
4: Et oui, au départ le 4 juillet.
6: Oui, le secret de Polichinelle a été bien gardé, hein, tout juste à l'issue de Liège-Bastogne-Liège et après sa brillante deuxième place derrière Tadej Pogacar. Son équipe nous avait indiqué que l'on pouvait dormir sur nos deux oreilles durant au moins 6 jours. Alors depuis hier soir, vous vous en doutez, tous les médias étaient à l'affût jusqu'à cette vidéo où l'on voit Paul Sexas chez ses grands-parents en Haute-Savoie.
7: Je suis quand même venu pour vous annoncer quelque chose de particulier, c'est que... En juillet prochain, j'aurai quand même une course.
8: Ah bon ?
7: Ouais.
9: Devine.
8: Tour de France !
7: Ouais.
6: Voilà donc comment Paul Sexas, à 19 ans, va devenir le plus jeune participant au Tour de France depuis 1937. Et le Lyonnais n'y va pas pour faire de la figuration. Il le répète à longueur de course. À chaque fois qu'il est au départ, c'est pour gagner. Il l'a d'ailleurs déjà montré cette saison sur le Tour du Pays Basque et bien sûr sur la Flèche Wallonne. Et ce n'est pas la présence de Pogacar et Vingegaard cet été qui va l'impressionner. Je ne baisse jamais les yeux, dit-il. Reste à savoir comment un gamin de 19 ans peut assimiler 3 semaines de Tour. Sexas n'a encore jamais participé à une course aussi longue.
4: Merci Fanny. Michel Callot préside la Fédération Française de Cyclisme et lui se veut confiant sur la participation du jeune Français au prochain Tour.
10: Physiquement, ce qu'il démontre cette saison est juste incroyable. Donc, il a des capacités qui sont hors normes, ça c'est une certitude. Il a un mental également qui est un mental particulièrement mature pour un jeune homme de cet âge-là et surtout qui montre une capacité à prendre des décisions en course notamment. Moi, ce qui me rassure beaucoup, c'est que je connais l'état d'esprit de Paul, je connais ce qui environne Paul, notamment au niveau de son équipe, et je suis certain que cette décision s'appuie finalement sur des paramètres qui sont solides, sur une approche qui est bien maîtrisée, et c'est ça le plus important pour la continuité de la jeune carrière, puisqu'elle démarre juste de Paul Sexas.
4: 19 ans, Paul Sexas, le Lyonnais qui depuis le début de l'année a posé ses valises à Nice. Il s'entraîne dans les Alpes-Maritimes. Alors peut-il tirer parti des routes du département pour se hisser au plus haut niveau ? Écoutez l'ex-coureur professionnel azuréen, il s'appelle Geoffroy Le 4, il répondait à Laurent Vareille.
11: Ils ont des bons copains, tu vois, des gars qui roulent avec. Ça permet aussi de pouvoir échanger, de pouvoir partager, de pouvoir se tester aussi en vue du Tour de France et puis de se préparer au mieux. Il y a aussi les championnats de France qui vont passer par là. Je pense que dans sa tête, quand on s'appelle Paul Sexas, il y a quelque chose aussi à faire. Pourquoi pas faire le Tour de France avec un maillot de champion de France ? Voilà, donc il y a beaucoup de questionnements. Ça va être un gros morceau ce mois de juin-juillet pour Paul Sexas. Et en tout cas, nous aussi, on a hâte de voir ce que ça va donner. Puis voilà, j'espère que c'est lui qui a s'y décidé d'aller dans cette aventure-là. Et si c'est lui qui l'a décidé, et si c'est lui qui le sent, je pense qu'il va y arriver.
4: Voilà, pour ce prodige français, Paul Sexas qui a annoncé ce matin sa participation au Tour de France cet été dans un clip diffusé par son équipe Décathlon CMA CGM. Ce matin, les distributeurs de carburant étaient donc conviés au ministère de l'économie pour faire un bilan des hausses des prix à la pompe. Les profits records engendrés par Total depuis le mois de janvier ont bien sûr été au menu des discussions, avec dans l'idée pour le gouvernement de demander encore des plafonnements à la pompe, une manière de redistribuer les surprofits. Marie Boueda, vous êtes en charge de ce dossier, notamment pour ici. Le patron des magasins Leclerc a déjà dégainé d'ailleurs sur le sujet dès le petit matin.
12: Oui, alors qu'on ne sait pas exactement, toujours ce qui est ressorti de cette réunion à Bercy. Michel-Édouard Leclerc dénonce ce matin la concurrence déloyale exercée par Total sur le prix des carburants et demande l'aide du gouvernement.
8: Leclerc lui a demandé les mêmes tarifs qu'il fait à son réseau et il nous a, en riant, baladé. Il est à la fois fournisseur, c'est un des trois gros fournisseurs de Leclerc, mm-hmm. et c'est en même temps nos concurrents. Il devrait faire des ristournes à ses clients. En tout cas, le Premier ministre, je pense, serait avisé de demander à Total de faire des ristournes.
12: De son côté, le Premier ministre Sébastien Lecornu incite Total à faire un plafonnement généreux des prix à la pompe, autrement dit, faire plus pour le pouvoir d'achat des Français. L'idée, redistribuer aux consommateurs une partie des importants bénéfices générés grâce à la flambée des cours du pétrole. Et plus globalement, ce que souhaite le gouvernement, c'est que les distributeurs répercutent la moindre accalmie des cours du pétrole sur les prix à la pompe.
4: L'autre annonce du gouvernement concerne les gros rouleurs qui pourront bientôt faire leur demande pour la fameuse indemnité carburant.
12: Oui, une aide de 50 euros, ça équivaut à 20 centimes d'euros par litre pour près de 3 millions de gros rouleurs modestes, par exemple les aides à domicile. Ceux qui sont concernés devront remplir un formulaire sur le site des impôts à partir du 27 mai, dans un peu plus de 3 semaines donc. Pour en bénéficier, il faut rouler plus de 15 km par jour entre le travail et son domicile, ou plus de 8000 km par an. Il faut aussi gagner un salaire modeste, c'est-à-dire 1500 euros net par mois pour une personne seule, 4500 pour un couple avec 2 enfants. L'indemnité devrait tomber dans les 10 jours sur le compte bancaire.
4: Marie Bouéda pour ici. Et en dehors de ces gros rouleurs et des millions de Français touchés au portefeuille par ces augmentations de carburant, les artisans du bâtiment se disent aussi en souffrance. La Confédération de l'artisanat des petites entreprises du bâtiment s'inquiète en effet du contexte qui pourrait fragiliser cette année jusqu'à 10 000 emplois. Autre réalité de front dans ma France, la précarité étudiante encore en hausse. 2 étudiants sur 3 ont déjà sauté un repas cette année par manque d'argent et contraint notamment par le coût de leur logement. Alors l'État tente d'agir avec le lancement aujourd'hui, partout en France, du repas étudiant à 1 euro dans les Crous, les restaurants universitaires. Un repas sans condition de revenu. Louise Joyeux, vous êtes pour nous sur le campus de l'Université de Grenoble, au milieu de ces étudiants, aussi donc étudiants non boursiers aujourd'hui. Comment on réagit à cette annonce autour de vous ?
9: Eh ben, l'annonce est très très bien accueillie parce que même repas, même quantité, même qualité, mais 2,30 euros d'économiser. Avant, c'était 3,30 euros le repas pour les étudiants non boursiers. Élodie a fait le calcul, elle va pouvoir mettre de côté 50 euros par mois. C'est colossal pour son petit budget. Avec ça, elle espère manger un peu mieux le soir et pourquoi pas partir en vacances. En tout cas, cette mesure était très attendue. On l'a dit, certains sont venus spécialement déjeuner aux rues ce midi, comme Anna. D'habitude, elle cuisine chez elle pour faire des économies, mais là, le repas à 1 euro, c'est imbattable, même à la maison. Et justement, l'université Grenoble-Alpes s'attend à une augmentation de l'affluence. 13% de convives en plus, ça représente 2000 repas supplémentaires par jour. Pour ça, il faut plus de matériel, plus de personnel. L'État verse donc 351 000 euros à l'université pour absorber ce surcoût. Pour l'instant, ce ne sont que des estimations, hein, ces 2000 repas supplémentaires par jour. C'est pour ça que le repas à 1 euro est testé en ce moment, en mai, période de révision plutôt calme sur les campus, histoire de pouvoir racheter du matériel et peaufiner l'accueil des étudiants aux rues et dans les cafettes avant la rentrée de septembre.
4: Merci beaucoup. Louise Joyeux pour ici, Isère, à Belfort, devant le restaurant universitaire du Villard. Les étudiants se réjouissent aussi de ce repas à 1 euro sans condition.
13: Ici, pour 1 euro, c'est des repas très originaux. En plus, on a végétarien chaque fois. C'est de la super bonne qualité. On mange super bien, on mange très équilibré. Il y a du choix. Donc franchement, je trouve ça parfait. Je suis très heureuse de venir manger dans mon Crous.
14: C'est mieux que de partir au magasin et acheter un sandwich. Voilà quoi.
15: On a la chance d'avoir des chefs qui font des plats super bons. Et non, je trouve que ça vaut le coup. Surtout la diversité de plats qu'on a tous les jours. Et on est sûr d'avoir des plats qui vont être différents avec des légumes et pas forcément toujours la même chose. Donc ouais, c'est quelque chose de positif.
4: Il est 13h09 et en politique, Jean-Luc Mélenchon a officialisé hier soir sa quatrième candidature pour une élection présidentielle. Candidature approuvée dans la journée de dimanche par les élus LFI. Une équipe, un programme, un seul candidat. C'est carré chez nous. Voici ce qu'il a déclaré sur TF1, installant par ailleurs dès à présent son duel avec le Rassemblement National.
16: La discussion ne s'est pas portée sur quel est le meilleur candidat du point de vue de je ne sais quoi, quelle esthétique. C'était qui est-ce qui est le mieux préparé pour faire face à la situation qui arrive. Nous entrons dans une saison très agitée de l'histoire du monde. Nous sommes menacés d'une guerre généralisée. Nous sommes menacés par un changement spectaculaire du climat qui va avoir lieu là. Et puis nous avons une crise économique et sociale qui s'avance vers nous. Alors, face à tout ça, pour pas simplement se contenter de réagir, mais dans chaque crise, tirer une opportunité pour le pays, pour tenir bon, Eh bien, ça ne s'improvise pas.
4: Jean-Luc Mélenchon et sa candidature pour la présidentielle 2027. Une bonne nouvelle enfin pour l'emploi en France. Le groupe Bouygues, troisième recruteur privé du pays, cherche de la main-d'œuvre face à des carnets de commandes bien remplis, de la construction au BTP, du numérique à la transition énergétique. 8500 postes proposés en France, dont la plupart en CDI. Des techniciens de maintenance sont recherchés, ainsi que des conducteurs de travaux ou des conseillers de vente. Les activités de construction sont au beau fixe pour Bouygues, avec de gros chantiers programmés, comme ce pont-canal de la Somme ou les grandes serres de Pantin en Seine-Saint-Denis.
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4: Et pour notre tour des régions, nous voici d'abord dans le Cher, sur la commune de Cornus, qui accueille à ses dépens depuis vendredi un Technival non autorisé par la préfecture sur un terrain militaire à risque. Hier soir encore, 11 000 participants étaient encore sur ce site après un week-end très tendu. Les teufeurs présents contestaient notamment ces derniers jours une proposition de loi adoptée le mois dernier qui durcit les sanctions contre ces free parties. Michel Benoît, on vous retrouve pour ici Berry sur ce site qui est loin d'être vide. Michel, où en est-on de l'évacuation de ces derniers festivaliers à 13h11.
17: Les enceintes continuent de cracher leur rythme de basse saccadée. Ce midi, quelques dizaines de danseurs un peu zombies bougent frénétiquement sur un sol de plus en plus boueux avec les petites averses qui se succèdent. Beaucoup de festivaliers sont déjà partis et régulièrement, des véhicules quittent le terrain par les petites routes sinueuses. Mais ils n'y couperont pas. Tous les axes sont verrouillés par la gendarmerie. Contrôle systématique des véhicules et amende de 135 euros pour les occupants pour participation à un rassemblement non autorisé. 3500 amendes dressés déjà. Certains partent à pied par les champs pour échapper au PV. Peut-être la moitié des festivaliers a déserté les lieux. Des sacs poubelles sont laissés sur les emplacements et finalement, peu de déchets jonchent le sol. Certains irréductibles se disent prêts à danser jusque mardi soir ou mercredi. Tant qu'il y aura du son, on reste, me dit une jeune femme venue de Bayonne, un de ses amis tempères. Pas sûr que les groupes électrogènes tiennent encore longtemps. Les réserves de carburant risquent de tomber à sec.
4: Merci Michel Benoît. Au quatrième jour de ce Technival, donc près de Bourges, à Cornus dans le Cher, vous y êtes pour ici Berry. C'est un symbole du Made in France qui finalement ne serait pas produit chez nous. Je vous parle du petit doudou en caoutchouc, Sophie la girafe, qui ne serait plus fabriqué à Rumilly en Haute-Savoie depuis des années, mais en Chine. Une tromperie pour les clients, c'est ce que révèle Mediapart. Tromperie de la part de l'entreprise Vully et de son PDG, Yannick Damon. Une enquête de la répression des fraudes est d'ailleurs en cours.
18: Mediapart affirme avec photo à l'appui qu'un grand nombre de Sophie la girafe sont produites dans des usines chinoises au moins depuis 2013. La production au Savoyard sur le site de Rumilly n'est qu'infinitésimale, assure le site d'information. Selon des témoignages, l'atelier au Savoyard ne serait qu'une vitrine pour cacher la réalité. Une ancienne salariée témoigne n'avoir jamais vu tourner les machines. D'anciens cadres expliquent même que cette ligne de production ne fonctionnait que pour des visites extérieures de journalistes ou de clients. Alerté début 2024, la Direction générale de la concurrence, de la consommation et de la répression des fraudes a ouvert une enquête pour pratiques commerciales trompeuses. Le PDG de l'entreprise Vully a répondu à Mediapart qu'il s'agissait de fake news et de mensonges émanant de personnes qui veulent porter préjudice à Vully.
4: Yannick Damon pour ici. On termine avec notre page primeur, avec d'abord l'une des stars du marché, l'asperge verte ou blanche. La récolte bat son plein dans la Somme, notamment jusqu'à la mi-juin. En à peine un mois, il faut arracher à la main ces légumes savoureux avant qu'ils ne fleurissent. En revanche, c'est une période de crise pour les producteurs de pommes de terre, avec une offre qui dépasse cette année largement la demande. 1 million de légumes récoltés en plus. Les conditions météo ont été favorables, mais l'industrie achète moins et les stocks débordent. En conséquence, les professionnels producteurs de pommes de terre n'ont pas d'autre choix que de brader ou de donner une partie de leur production. Exemple, en Touraine, dans la ferme d'Alexis Gruson, à Somme, à Saint-Paterne-Racan, Chloé Geoffroy.
19: En attendant de connaître leur sort, les pommes de terre d'Alexis Gruson sont stockées au frais dans de grandes caisses en bois.
20: Il fait frisquer, il fait 4,5 là. C'est pour éviter la germination de la pomme de terre.
19: L'agriculteur a entre 50 et 100 tonnes de surplus.
20: Ça représente un peu plus de 2 hectares de pommes de terre sur les 15 qu'on plante.
19: Difficile d'imaginer un tel gâchis, tant les industriels de la frite étaient confiants sur la demande.
20: Ils ont cru avaler le monde entier au niveau de la frite et en fait, il s'est avéré que dans beaucoup de pays, tout le monde se met à faire un peu de pommes de terre. Il y a des usines de transformation qui poussent un peu partout dans le monde aussi. Ce qui fait qu'on a un excédent d'à peu près 25-30% de pommes de terre au niveau de l'industrie.
19: Alors que faire des pommes de terre en trop ?
20: Je vais les vendre à un prix dérisoire à un agriculteur pour nourrir ses vaches.
19: Le producteur tourangeau espère des jours meilleurs, lui qui a déjà réduit sa surface agricole.
20: Je préfère limite en manquer un peu l'année prochaine. La patate, c'est la vie, faut manger de la patate, point barre.
19: Mais les Français continuent de bouder la pomme de terre. Les ventes d'Alexis Gruson ont récemment baissé de 20%.
4: Chloé Geoffroy, ce reportage pour Ici Touraine, il est 13h15. Merci d'être à l'écoute de votre radio de proximité. 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
4: Et dans Ma France, on vous parle d'un temps que les moins de 20 ans ne peuvent pas connaître. Et comment, ô combien, le temps de la libre pensée, du politiquement incorrect. Un temps qui attise la nostalgie, héritage de Coluche ou de Pierre Desproges. Et c'est justement de cette figure dont on vous parle aujourd'hui, 50 ans après son départ du Petit Rapporteur. Bonjour Jean-Michel Dian.
3: Bonjour.
4: C'est vous, le collègue journaliste et auteur qui avait voulu affiner, analyser encore ce Desproges en gros caractère. Qu'est-ce qui vous a donné envie, une nouvelle fois, d'étudier ce personnage si singulier?
3: Il y a plusieurs raisons, mais la première, c'est peut-être un petit ras-le-bol, sinon un gros ras-le-bol du politiquement correct.
4: Oui.
3: Et au fond, Desproges, c'est celui qui incarne le mieux la fin du politiquement incorrect. Et je ne sais pas si les jeunes générations mesurent à quel point la langue a changé, elle s'est métamorphosée, pas forcément en mal, mais sur le terrain des idées, le terrain de l'humour, on n'est plus sur le même registre qu'il y a 20 ans, qu'il y a 30 ans, qu'il y a 40 ans. Voilà, donc c'est tout la première raison qui m'a amené à ça. Hein.
4: Oui, et ce que j'ai beaucoup aimé dans votre livre, Jean-Michel, c'est que notamment vous mettez en avant l'érudition de Pierre Desproges, mais surtout son amour de la langue, ce travail de la rhétorique. C'était vraiment un laborieux du langage et un amoureux des mots.
3: Absolument. Là, c'est vraiment le point de départ du talent de ce bonhomme. Hein. C'est un vrai héritier de Vialat, qui était écrivain, journaliste à la montagne d'ailleurs. C'est un héritier de Marcel Aimé, de Pierre Dac, de Pierre Doris. Voilà, des personnages pour qui l'écriture comptait. Mmh. Et chez Desproges, c'est même pire que ça, c'est presque une obsession, hein. Une fixation. Il s'endort le soir avec trois dictionnaires à côté de lui, c'est un fou furieux des mots, il peut inventer des néologismes, donc il crée des mots comme ça, et il y a même des académiciens qui l'admirent pour ça. Mmh. Il a une audace folle, de faire fonctionner les 26 lettres de l'alphabet comme on joue au loto avec une grille, voilà, et les mettre dedans. Il arrive à créer des mots, créer du sens et nous faire rire surtout, parce qu'il nous fait rire.
4: C'est ça, bien sûr, ça, on va y venir, mais il tombe dans cet amour des mots assez jeune, au fond. Hein, vous rappelez qu'à 15-16 ans, il dévore Marcel Aimé, Maupassant, Boris Vian, San Antonio. Ça ne l'a jamais quitté.
3: Hein, ça ne l'a jamais quitté, ça a même commencé un peu plus tôt. Il se vante d'avoir lu La Comtesse de Ségur à 7 ans. Et rien que pour épater sa mère. Et puis surtout, il fait le malin à Chalut, dans le Limousin.
4: Oui, vous êtes rendu aussi.
3: Je me suis rendu parce que c'était le salon du livre et c'était la fête à Desproges.
4: Oui.
3: Et je suis allé avec Pierre Bonde, qui est un vieux compère au petit rapporteur de Desproges. Et c'est vrai que les anciens que j'ai rencontrés à Chalut sont l'incarnation même de ce type d'humour qui circulait autour de la fontaine, de la place, du village, et tout le monde s'en souvient. Mmh. C'est-à-dire que c'était quelqu'un qui était capable de se frayer un chemin dans les petits groupes, dans une charcuterie ou dans une boulangerie, et de raconter un bobard, une ânerie qui lui passe par la tête.
4: Chalut, c'est la maison de ses grands-parents.
3: Voilà,
4: maison familiale, il y a grandi en partie.
3: Tenait une mercerie, et je l'ai revisité la semaine dernière, et c'était un petit moment de nostalgie quand même pour beaucoup de gens.
4: On est dans le Limousin, Chalut. Hein.
3: On est dans le Limousin, en Haute-Vienne exactement, mais dans le Limousin.
4: Oui. Jean-Michel Dian, vous nous livrez ce Desproges en gros caractère aux éditions du Cherche Midi, et vous dites finalement avec Desproges, mort très tôt, hein, à 48 ans, c'est la fin du politiquement incorrect. Alors je voudrais quand même qu'on réécoute tout de suite des propos qui disent beaucoup de sa pensée, extraite d'un rendez-vous avec les Français, vous vous en souvenez peut-être, c'est Chronique de la haine ordinaire. Sur les nonnes handicapées, nous sommes le 24 avril 1986, écoutez Pierre Desproges.
21: Mes chers amis, c'est avant tout en tant que président de l'Association des non-handicapés de France que je m'adresse à vous ce soir. C'est vers vous, les non-vieux, les non-jeunes, les non-chômeurs, les non-femmes, les non-affamés, les non-émigrés, les non-homosexuels, les non-infirmes, les non-mongoliens, c'est vers vous que vont ce soir toutes mes pensées. Nous formons, mes chers amis, dans ce pays, une minorité, certes, Mais cette minorité, comme les autres minorités, a le droit de se faire entendre. Pas plus tard qu'hier, mon fils, qui vient d'avoir 7 ans, est rentré de l'école en larmes. Papa, m'a-t-il dit, qu'est-ce que c'est qu'un blanc ? Je dois dire que je ne m'attendais pas à cette question si tôt. C'est quoi, papa, un blanc ? Un blanc, c'est un homme comme un autre. Nous portons des pantalons, nous mangeons avec des fourchettes, nous buvons du vin, et c'est vrai qu'il y a dans le vin comme un goût primitif qu'on ne retrouve pas dans l'eau. Cela peut surprendre. Mais tu ne dois en aucun cas, mon enfant, en avoir honte. Nous sommes blancs, descendants des Gaulois et des Francs, et alors ? Les raisons de nous en féliciter ne manquent pas, le franc est stable. Et jamais les Gaulois n'ont donné la gallo-romaine. Nos Charolais sont laids, mais nos Bordelaises sont girondes. L'Alsace nous a donné ses ballons, Sophia nous a donné la Lorraine. Nos ancêtres du Berry nous ont donné le béret, et nos ancêtres basques les baskets. L'art blanc, mon enfant, l'art blanc existe autant que l'art fumé.
4: Alors ça, c'est aussi un hommage à tous ceux qui nous écoutent partout en France sur votre radio ici. Bon, nous avons fait l'un et l'autre ce choix en connaissance de cause, parce que vous citez un extrait de ces chroniques non ordinaires qui sont absolument géniales, il y a 40 ans. C'est au cœur aussi de votre ouvrage, Jean-Michel Djian. Quelle pensée non-wokiste, universaliste, on peut dire, de des proches à l'époque ?
3: Il est d'une actualité, j'allais dire, éblouissant, oui. Des proches. C'est-à-dire qu'aujourd'hui même, quand on relit en gros la moitié des textes, on se dit, mais il les a écrits hier. La seconde moitié, comme d'habitude dans l'humour, il y a des époques, donc ça marche moins bien. Oui. Mais le cœur central du travail d'écriture de des proches est toujours d'actualité. Et c'est ça qui est assez intéressant. Et en plus, il est visionnaire. Quand il a, dans une chronique qu'il a écrite, dans l'Aurore, en 77, vous voyez un peu. Il écrit une chronique dans Bref, ça s'appelle. Et dedans, il commence à dire il serait peut-être temps d'envisager de recruter un psychiatre à la Maison Blanche. Voilà, à l'époque de Nixon. Ouais. Il arrive à se glisser dans une actualité, la tordre et arriver à faire rire le monde. Mais là, quand on parle aujourd'hui de wokisme, d'identitarisme, de communautarisme, on a un des proches qui a un surmoi tellement peu développé, qui se lâche complètement, et il dit ce qu'il pense. Mais en fait, il dit ce qu'il pense, ce que pensent beaucoup de gens qui, eux, ne peuvent pas s'exprimer sur le sujet.
4: Vous évoquiez tout à l'heure les charcuteries. C'était un homme qui vivait dans le monde, qui allait sur le terrain, qui ne vivait pas reclus dans son bureau des proches, même s'il était érudit et surtout, qu'il regardait les mots.
3: Surtout, oui. et depuis qu'il est petit, il ne supporte pas d'être soumis à qui que ce soit. Dès qu'il voit des groupes, il a un accès de fièvre. Voilà. Donc, il ne peut pas supporter les groupes, il ne peut pas supporter l'armée, pourtant il l'a fait, mais il passait son temps à écrire à ses copains pour leur dire « je vais être anti-militariste » et ainsi de suite. Ouais. Il ne supporte pas l'autorité, c'est un vrai nanard.
4: Ouais.
3: C'est un vrai anarchiste.
4: Anarchiste et la liberté guidant
3: sa plume. Anarchiste. Mais sa force, c'est le pouvoir d'avoir incendié autant Giscard que Mitterrand. Et à l'époque où il l'incendiait un peu plus Giscard, on disait, bah oui, il est de gauche. Et puis après, on s'est dit, mais il est de droite. Puisqu'il faisait exactement la même chose dans l'autre sens. Donc, il était assez impalpable, assez indéfinissable, même pour ses propres amis.
4: Ouais.
3: Mais il faisait rire énormément de gens.
4: Il va jusqu'au bout, Jean-Michel, Jean-Michel Jean-Pierre Desproges, même s'il l'écrit aussi dans ses chroniques de la haine ordinaire, donc à la fin de sa vie. « Je me heurte parfois à une telle incompréhension de la part de mes contemporains qu'un épouvantable doute m'étreint. Suis-je bien de cette planète ? Et si oui, cela ne prouve-t-il pas qu'eux sont ailleurs ?» C'était un peu lui contre les autres quand même, à un moment donné, Jean-Michel Jean.
3: Il est seul, il assume sa solitude. Il a eu la chance de tomber sur une femme extraordinaire qui s'appelle Hélène. Qui a géré en fait sa carrière, parce que lui-même est absolument incapable de gérer sa carrière. Mmh. Il a eu deux filles, mais cet homme était totalement solitaire et ne pouvait se faire plaisir qu'en buvant du vin, en embrassant les femmes et en ayant des amis avec qui il pouvait se lâcher. Mmh. Et il a fabriqué sa vie comme ça, en se moquant de tout. Et surtout aussi de lui-même, ce qu'on sait très peu.
4: Oui. Lui qui se considérait comme un humoriste, mais pas comme un comique. Et là, vous faites aussi la distinction dans cet ouvrage, Jean-Michel. Ouais. Donc c'est important pour lui.
3: D'ailleurs, il y a eu beaucoup de conflits. Bah, conflit, c'est un grand mot, entre Coluche et lui, entre le Luron et lui. Et ils étaient tous les trois très complémentaires à la même époque. Et ils sont morts très jeunes aussi, les trois. Mmh. Mais les comiques... comme Coluche ou même Le Luron, participaient à un travail beaucoup plus collectif. Coluche n'écrivait pas ses textes, hein, donc tandis que des proches, c'est lui qui écrivait tous ses textes. Quand il faisait les flagrants délires, quand il était, quand il a été au petit rapporteur ou sur scène. Il passait des heures à tripoter, tripatouiller les mots, et jusqu'à la dernière seconde, il les calait, il fallait pas l'embêter. Voilà, donc il montait sur scène, c'était un poète contrarié au fond, c'est-à-dire que c'est un poète qui a fait rire.
4: C'est ça, avec une carrière intense, une mort précoce. Dans ce livre, vous lui rendez hommage, Jean-Michel Jean, on cherche midi, des proches en grand caractère, en gros caractère.
3: Gros caractère.
4: Vous dites, c'est vrai qu'il a mis la barre très haut aussi, et finalement, il est parti en laissant un héritage, mais aussi une difficulté à atteindre de nouveau son irrévérence.
3: Oui, c'est vrai, et il n'y a pas beaucoup d'héritiers de des proches aujourd'hui, il y en a une. Il y en a deux. Il y a une femme et un ouvrage, c'est Blanche Gardin, qui est vraiment dans cette lignée-là. Et puis un journal qui s'appelle Le Gorafi, qui est un peu l'écho de cette espèce d'esprit de l'imaginaire satirique, sarcastique, qui permet de mettre du sel un peu sur le quotidien et permet aux gens de se parler de manière un peu plus simple.
4: Sauf que des proches ne se mêlaient pas de politique, ce que Blanche Gardin a fait.
3: Oui, de la même manière que Coluche s'engageait aussi politiquement en se présentant aux élections présidentielles, Bedos s'engageait à gauche, pas des proches, vous l'aurez jamais vu. S'engager politiquement, c'était absolument loin de son propre monde.
4: Ça vous a fait du bien d'écrire aussi sur des proches, comme vous nous faites du bien, nous autorisant à le lire dans ce monde qui pète de trouille, ça c'est ce que vous dites, oui. Jean-Michel Jean, la communauté des vivants qui a peur de tout, alors relisons des proches.
3: Ah oui.
4: C'est ce que ça nous fait
3: ça
4: du
3: vaut,
4: bien.
3: Ça vaut quelques médicaments. Hein.
4: Oui, voilà. Des proches morts en 1988. Un ado qui meurt finalement aussi.
3: Oui, c'est ça. Un adolescent.
4: Ouais. Merci beaucoup, cher Jean-Michel. Élisez, merci, chers Wendy. Amis, cette biographie des proches en gros caractères aux éditions du Cherche Midi.
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4: Et on se quitte avec votre rendez-vous quotidien anti-arnaque, c'est pas vrai, au Drazo, alors que la police tire la sonnette d'alarme, car de plus en plus d'escrocs se font passer pour des policiers, justement.
1: Oui, et quand quelqu'un toque à la porte et vous dit « bonjour, c'est la police », c'est vrai que c'est un peu intimidant, même si on a un doute, on ne se sent pas forcément de lui dire « merci monsieur, mais je préfère vérifier ». Pourtant, c'est ce qu'il faut faire, même la vraie police le dit. Je vous raconte une histoire, une vraie histoire aussi. Une dame reçoit un coup de fil, on lui dit que son compte bancaire a été piraté et que la police va venir chez elle. Une fois sur place, les faux policiers récupèrent non seulement sa carte bleue, mais ils embarquent aussi les bijoux, au prétexte qu'il faut les mettre à l'abri. Retenez bien ça, un policier ne demandera jamais de bijoux, d'argent, de cartes bancaires, de codes secrets. Il ne se déplace jamais à domicile pour récupérer des objets de valeur.
4: Alors qu'est-ce qu'on doit faire, Aude, si quelqu'un justement toque à la porte et dit, il nous dit qu'il est policier ?
1: Déjà, vous lui demandez sa carte de police, il doit vous la présenter. Et attention, ce n'est pas parce qu'il porte un brassard police ou un uniforme que c'est un vrai policier. Après, vous me direz, il peut toujours me présenter une fausse carte de police. De toute façon, je ne sais pas trop à quoi une vraie carte est censée ressembler. En fait, je vous le dis, c'est un format carte de crédit, recto verso, avec puce électronique et photo du policier. Donc là, autre conseil, vous appelez le commissariat pour vérifier que la personne en face de vous est bien censée être chez vous. Quand je dis ça, souvent vous me dites « Ah mais j'ose pas, si ce sont de vrais policiers, ils vont mal le prendre. » Eh bien non, j'ai trouvé pas mal de témoignages sur Facebook, des gens l'ont fait, et ça s'est très bien passé. Donc
4: merci.
1: N'hésitez pas.
4: Bon alors merci, on suivra vos conseils au Drazo avec C'est pas vrai, cette chronique du quotidien qu'on retrouve sur ici.fr comme Ma France et l'ensemble de nos programmes. Je vous laisse avec l'info locale, la proximité, la musique, la bonne humeur. Je vous dis à demain.
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6: Et un agenda très vert avec la SS Kids Tour pour commencer. Il va passer dès la fin du mois de juin dans 5 communes de la Loire. Saint-Galmier, Coutouvre, Saint-Genélaire, Lorme et Saint-Romain-le-Puy. Les jeunes participants pourront s'initier à de nombreuses activités, du tir de précision, du baby-foot géant, labyrinthe, structure gonflable. Bref, prochain rendez-vous, ça sera le 14 mai dans la commune de Coutouvre. Et puis on vous rappelle, pour ceux qui ne le savent pas encore, qu'il y a un gros événement foot qui se prépare pour la fin du mois de mai. Le match des héros avec les légendes de la SS et une équipe de personnalités engagées, Paul de Saint-Sernin, Eden Hazard, Javier Pastore, Paul Mirabel, Thomas Njijol et bien d'autres. Ils vont s'affronter balle au pied sur la pelouse du stade Geoffroy Guichard pour soutenir la recherche contre la maladie de Charcot menée à l'Institut de Myologie, le centre d'expertise sur le muscle et ses maladies. La billetterie de cet événement est ouverte depuis quelques jours. Elle est à retrouver sur le site de l'AS Saint-Étienne.
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0: Jeanne Doléro, on vient de s'écouter Paris Latino.
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0: Et on est à nouveau de retour en ce début de semaine. Soyez les bienvenus en ce lundi synonyme de retour au boulot. Après peut-être pour vous un week-end XXL. Et je sais, ça tire un peu, ça pique un petit peu forcément. Et je vous comprends largement. Bon courage en tout cas à ceux qui reprennent le boulot tout à l'heure à partir de 14h. On reste avec vous jusqu'à 16h30 pour démarrer de toutes nouvelles aventures durant ces trois prochaines heures. Et on fait bien évidemment le plein de musique avec Mylène Farmer qui arrive dans un instant. Et là tout de suite, c'est Taylor Swift qui arrive.

0: Mylène Farmer, Tristana. On va retrouver Martin Mollier qui nous parle comme tous les jours de belles réussites ligériennes. Salut Martin.
1: Une entreprise, trois marques. Satap Group se restructure à Saint-Germain-le-Mont. Avec plus de 120 années d'existence en Haute-Loire, l'industriel spécialisé dans le textile n'a eu de cesse de se diversifier ces dernières années. D'où cette clarification.
2: On avait deux besoins.
1: David Pignol, directeur général de Satap Group.
2: Un premier besoin de clairement présenter nos savoir-faire et clarifier nos expertises. Et en interne, c'est aussi une façon de mettre des forces spécialisées dans chacune des verticales pour accélérer le déploiement de nos activités.
1: Trois marques donc. Maison Satap, marque ADN de l'entreprise spécialisée dans le textile esthétique, de l'habillement de luxe. Novalti, une section dédiée au marché du textile fonctionnel et technique. Et eWeave, troisième marque du groupe consacrée au textile intelligent. En gros, trois entités, trois marchés, trois savoir-faire différents qui poussent jusqu'aux limites de ce que permet le textile.
2: On est presque présent sur tout. Il y a encore des réflexions en cours sur des univers différents, donc ils sont encore un peu trop tôt pour en parler, mais il y a encore des pistes de diversification et d'innovation.
1: Une soif inextinguible en matière d'innovation, et quand on voit l'état de la filière textile aujourd'hui, on comprend. À quelques kilomètres à peine de Satap Group, les ateliers Perrache, fondés en 1871 à Saint-Didier-en-Velay, étaient placés en liquidation judiciaire en juin 2025. Rester compétitif aujourd'hui, ça passe par l'innovation donc.
2: Oui, tout à fait. Alors,

0: Le secteur textile, il est vrai qu'il est depuis de nombreuses années, en tout cas pour la partie habillement, pas forcément très valorisé en Europe. Et c'est un axe de diversification que d'aller sur des marchés complètement différents. Alors oui, c'est un très bon exemple, puisque ce soit le bâtiment, la construction, on peut toucher des choses complètement différentes. Et Novalti, sur la partie technologique, bah, là aussi, ça ouvre des champs des possibles très différents sur l'automobile, enfin la mobilité au sens large, et sur la partie défense, qui sont des axes cibles. Du développement de Novalti.
1: Et la Haute-Loire, dans tout ça, Satap Group va y rester ? La réponse de David Pignol.
0: Oui, on est très attaché sur Satap Group à être ancré sur notre territoire avec une production made in France, 100% intégrée à Saint-Just-Malmont. Donc oui, l'ambition et la volonté restent d'être sur ces marchés-là, et c'est pour ça qu'on vise des marchés haut de gamme pour la maison Satap, très technologique pour les deux autres marques, pour pouvoir aussi supporter des coûts de production, même si on essaie de les optimiser au quotidien, qu'ils soient européens, pour pas dire français.
1: Et le groupe recrute, hein, notamment sur les marques eWeave et Novalti, tournées vers le textile intelligent et technique. Ça veut dire qu'on va pousser les murs également ?
0: Je l'espère un jour. Pour l'instant, on a de la place. On est plus dans une rationalisation interne et une réorganisation interne pour l'instant. Que de pousser les murs.
1: Réorganiser pour mieux préparer l'avenir de la filière textile qui s'écrit à Saint-Just-Malmont avec Satap Group. Preuve une fois de plus qu'ici, ça marche.
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0: Laurent Garnier, on vient de s'écouter l'horizon. Bon début de l'après-midi à toutes et à tous. 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Allez, vous restez avec nous. La musique de retour dans un instant avec les Four Non Blondes. C'est What's Up. C'est ce qu'on va s'écouter juste avant le retour de l'info à 14h.
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0: Exceptionnel souvenir, on est en plein cœur des années 90 là avec les Four Non Blondes. What's up, c'est ce qu'on vient d'écouter. Bel après-midi. Bon retour au boulot et bon courage, 14h.
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0: Nous sommes le lundi, nous sommes le 5 mai et il est pile poil 14h. 14h, c'est le retour de l'info, l'actu, et ça se passe en 90 secondes, pas une de plus.
2: Ça n'était pas arrivé depuis près de 90 ans. Un coureur de 19 ans va prendre le départ du Tour de France en juillet. Pas n'importe lequel, le prodige français Paul Sexas. Il a mis fin au suspense ce matin en postant une vidéo sur les réseaux sociaux. Un clip émouvant dans lequel il annonce la nouvelle à ses grands-parents. Il est à découvrir sur notre site ici.fr. 5 passagers français sont à bord du bateau de croisière qui stationne au large du Cap-Vert. 3 personnes sont mortes à bord de ce navire lors d'une traversée de l'Atlantique. L'Organisation mondiale de la santé soupçonne un possible foyer d'antivirus, une infection qui peut provoquer un syndrome respiratoire aigu, l'OMS qui indique qu'il y a un faible risque de propagation. Prudence si vous avez consommé des lardons fumés de la marque Herta au mois d'avril. Plusieurs lots sont rappelés dans toute la France à cause de la présence de salmonelle. Détails sur le site Rappel Conso et sur ici.fr. Présenté comme un produit made in France, Sophie la girafe, icône de notre enfance, est massivement produite en Chine. C'est ce que révèle Mediapart. Le dirigeant de l'entreprise le reconnaît, mais assure qu'il s'agit d'une situation temporaire. Le repas à 1 euro pour tous les étudiants. C'est à partir d'aujourd'hui dans tous les restaurants universitaires de France. C'était l'une des mesures obtenues par le Parti Socialiste lors des négociations avec Sébastien Lecornu sur le vote du budget.
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0: La météo avec un ciel bien tristouné en ce début de semaine avec du gris et de la pluie qui arrivent. Des averses qui vont d'ailleurs au fil des heures se généraliser sur les deux départements Loire et Haute-Loire. 14 degrés attendus cet après-midi à Saint-Bonnet-le-Château, puis Envelay à Monistrol, un petit 16 à Saint-Étienne, 17 degrés à Montbrison, à Bouin-sur-Lignon ainsi que dans le Pilat à Bourg-Argental et à Saint-Galmier, 18 degrés attendus à Saint-Chamond, jusqu'à 19 degrés. C'est ce qu'on a de mieux à vous proposer à Feur, mais aussi à Charlieu, 19 degrés sur le bassin rouennais.
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0: Marche à l'ombre, c'était Renaud. Bel après-midi à vous qui nous écoutez sur Saint-Etienne, quartier Morino, quartier Cité du Design, pas très loin de chez nous d'ailleurs, sur le 97.1. 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Restez à l'écoute, on vous fait gagner vos places tout au long de la semaine. Autour de la musique, avec trois tubes de variété française, c'est ce qu'on vous a calé. On aura Axel Bauer est à la lumière. Je vous ai calé également le dernier son de Marine, ça s'appelle Escrou, et France Gall sera là.
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1: Et si vous parliez de votre métier, l'association Explore Job permet à des jeunes de se projeter et de construire leur avenir professionnel. À l'occasion, quand vous êtes disponible, vous serez contacté par des jeunes collégiens, lycéens qui se posent des questions sur les réalités de leur futur métier. Vous parlerez de votre expérience dans votre métier et vous les aiderez à avoir une vision juste pour les aider dans leur choix. Plus d'infos sur le site internet jeveuxaider.gouv.fr. Et puis chien, chat, lapin, vous aimez les animaux, vous allez pouvoir devenir famille d'accueil temporaire grâce à l'association Kivetou qui reçoit des propositions d'animaux à accueillir adaptés à votre mode de vie, à vos disponibilités. Vous serez mis en relation avec les associations qui recherchent une famille d'accueil pour leurs animaux et vous serez accompagné à chacune des étapes. Dans la Loire, plusieurs chats sans souci de santé accueillent ainsi d'être accueillis. Pour candidater, rendez-vous sur le site internet kivetou.com.
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0: Paradise, mi amor. Musique bien ensoleillée. Et ça nous fait plaisir parce qu'aujourd'hui le soleil, on le cherche un petit peu dans le ciel. Belle après-midi en tout cas. Vous qui par exemple êtes en train de nous écouter dans la plaine, hein, sur le secteur de la plaine, à Balvigny, à Bussy-Albieux, à Saint-Cyr-les-Vignes, 97.1 la fréquence. Sinon dans votre voiture avec un son en qualité numérique, avec le DAB+, ici Saint-Étienne-Loire. Tous les jours chez nous, c'est fromage et dessert l'après-midi. On va vous offrir Rick Astley pour commencer. Et puis pour le dessert, Françoise Hardy et Zaz seront là. Zaz, dernier titre, bon sourire. Je vous le joue, ce dernier titre, juste avant 15h.
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0: Eric Astley, on vient de s'écouter Never Gonna Give You Up. Belle après-midi, il est 15h les amis.
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0: Malgré la grisaille et les nuages, je vous souhaite un très très bel après-midi, 15h à l'écoute d'ici Saint-Étienne-Loire. 15h, c'est le retour de l'info, l'actu tout de suite.
2: Le navire de croisière, possible foyer d'hantavirus, une maladie qui provoque une infection respiratoire, reste au large du Cap-Vert. Il n'est pas autorisé à accoster. 3 personnes sont mortes à bord de ce bateau lors d'une traversée de l'Atlantique. Parmi les 149 touristes présents, 5 Français, le risque de propagation est faible, selon l'OMS. L'évacuation se fait au compte-gouttes dans le Cher, près de Bourges. Les participants à la Rêve Party sont en train de partir, mais ils sont encore plusieurs milliers sur place. Selon les gendarmes, depuis vendredi, plus de 3500 PV ont été dressés lors de ce Technival dans un contexte de discussion au Parlement pour durcir les sanctions. Les distributeurs de carburant de nouveau conviés au ministère de l'économie aujourd'hui pour faire un bilan des hausses des prix à la pompe. Les profits records engendrés par Total depuis janvier sont au menu des discussions. Le gouvernement demande des plafonnements. Autre annonce de l'exécutif, les gros rouleurs pourront bientôt faire leur demande pour l'indemnité carburant. Elle s'élève à 50 euros. Depuis ce midi, tous les étudiants peuvent bénéficier du repas à 1 euro, ce qui va faire augmenter la fréquentation de 15 à 20%. Or, il n'y a pas de personnel suffisant dans les restaurants universitaires pour faire face, s'inquiète la CGT des Crous. Et puis Paul Sexas met fin au suspense. Dans un clip diffusé sur les réseaux sociaux, la star montante du cyclisme français annonce sa participation au Tour de France cet été. À seulement 19 ans, le Lyonnais devient le plus jeune coureur à prendre le départ de la Grande Boucle depuis près de 90 ans. Les détails sur ici.fr.
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0: La météo avec un ciel bien tristouné en ce début de semaine avec du gris et de la pluie qui arrive, des averses qui vont d'ailleurs au fil des heures se généraliser sur les deux départements Loire et Haute-Loire. 14 degrés attendus cet après-midi à Saint-Bonnet-le-Château, puis Envelay à Monistrol, un petit 16 à Saint-Étienne, 17 degrés à Montbrison, à Bouin-sur-Lignon ainsi que dans le Pilat à Bourg-Argental et à Saint-Galmier, 18 degrés attendus à Saint-Chamond, jusqu'à 19 degrés. C'est ce qu'on a de mieux à vous proposer à Feur, mais aussi à Charlieu, 19 degrés sur le bassin rouennais.
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0: The Riddle, on était en plein cœur des années 80 avec un petit bonbon signé Nick Kershaw qu'on vient d'écouter. Merci d'être là, nous avoir choisi pour passer tranquillement l'après-midi à nos côtés. Attention, ouvrez bien grand vos oreilles. 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J'ai écouté, il est carrément génial. Ce qui est génial, c'est la promesse qu'on vous fait également tous les après-midi. Trois tubes de variété française, sans pub, sans blabla. On aura Michel Jonas avec nous.
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0: Les vacances au bord de la mer. On aura également Louisa et Pierre Bachelet. Ne zappez pas et restez avec toi tout de suite.
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1: Aider des personnes malades, sauver des vies, c'est possible en donnant votre sang. Vous pouvez le faire demain au Puy-en-Velay. C'est à l'hôtel de ville de 9h à 12h30 et de 15h à 18h30 à Saint-Étienne maintenant. Delopi est un auteur stéphanois de bande dessinée. Il adore croquer sa ville dans ses plans. Justement, si vous avez envie de plonger dans son univers, allez à la médiathèque de Tarentaise à Saint-Étienne jusqu'au 23 mai. Des planches originales, des croquis et également des affiches sont à découvrir gratuitement. Et puis toujours à Saint-Étienne, ce vendredi 8 mai, on célèbre les 50 ans de l'épopée des Verts. Une conférence à la Comète avec Gérard Janvion, Dominique Rocheteau, Osvaldo Piazza et Dominique Battenet. Ils ont écrit la légende des Verts. C'est à 15h30. Et soyez là également mercredi entre 8h30 et 9h. Les anciens défenseurs Gérard Janvion et puis Osvaldo Piazza seront les invités, figurez-vous, d'ici matin pour revenir sur cette page iconique de l'histoire de la Saint-Étienne.
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0: I'm Nobody, c'est ce qu'on vient d'écouter. Chaka Khan, un petit bijou des années 80. Merci d'être là en plein cœur de l'après-midi à nos côtés. Vous qui êtes par exemple dans Pilat, Jonzion, en train de nous écouter à Burding 97.1 DAB+. On vous le rappelle, si vous êtes en voiture, si votre voiture est équipée, ben n'hésitez surtout pas. Et puis on vous rappelle également qu'en ce moment, on vous offre 10 000 euros de vacances avec Bellandra. Pour cela, ben, il faut à chaque fois écouter attentivement la radio. Il y a un petit disque rayé qui va passer, ça sera tout à l'heure, après le top des 16h. Sachez que il y a un mot qui va revenir sur cette partie rayée du disque. Si vous retenez tous les mots tout au long de la semaine, vous formez une phrase. Et si vous retrouvez cette phrase, bah, peut-être à vous les 10 000 euros de vacances. C'est ce qu'on vous souhaite en tout cas. Bon, pour la musique, on vous souhaite beaucoup de plaisir et énormément de bonheur avec Tracy Chapman. Elle sera avec nous dans un tout petit instant. On aura également Florent Pagny juste avant le retour de l'info à 16h et les Innocents qui seront là.
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0: Tracy Chapman, Talking About a Revolution. Belle après-midi, 16h.
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0: Et si vous êtes encore bien au chaud, à la maison, n'oubliez pas le parapluie avant de sortir, 16h. 16h, c'est le retour de l'info, l'actu, et ça se passe en 90 secondes.
2: Le carton de Blablacar, dans un contexte de hausse des prix du carburant, la plateforme enregistre une augmentation de 20% du nombre de sièges proposés par rapport à la même période l'an passé. Les distributeurs avaient de nouveau rendez-vous à Bercy aujourd'hui. L'enjeu du gouvernement est simple, arracher un geste commercial d'envergure pour freiner cette flambée des prix. 5 passagers français sont à bord du bateau de croisière qui stationne au large du Cap-Vert. C'est un possible foyer d'ontavirus, une infection qui peut provoquer un syndrome respiratoire aigu. 3 personnes sont mortes à bord de ce navire lors d'une traversée de l'Atlantique. L'Organisation mondiale de la santé soupçonne donc un possible foyer, l'OMS, qui indique qu'il y a un faible risque de propagation. Le repas à 1 euro pour tous les étudiants, c'est à partir d'aujourd'hui dans tous les restaurants universitaires. C'était l'une des mesures obtenues par le Parti socialiste lors des négociations avec Sébastien Lecornu sur le vote du budget. Présentée comme un produit made in France, Sophie la girafe, icône de notre enfance, est massivement produite en Chine. C'est ce que révèle Mediapart. Le dirigeant de l'entreprise le reconnaît mais assure qu'il s'agit d'une situation temporaire. Ça n'était pas arrivé depuis près de 90 ans. Un coureur de tout juste 19 ans va prendre le départ du Tour de France en juillet. Pas n'importe lequel, le prodige français Paul Sexas. Il a mis fin au suspense ce matin en postant une vidéo sur les réseaux sociaux, un clip émouvant dans lequel il annonce la nouvelle à ses grands-parents. La vidéo est à découvrir sur ici.fr.
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0: La météo, le ciel qui reste menaçant ces prochaines heures avec des averses qui concernent la Loire mais aussi la Haute-Loire pour demain. Ça reste gris et pluvieux le matin, un temps qui s'améliore sensiblement en seconde partie de journée avec quelques timides apparitions du soleil. Pour les températures, on attend 12 degrés à Saint-Bonnet-le-Château, 13 degrés dans le Pilat, Bourg-Argental, un petit 14. En Haute-Loire, au Puy, Monistrol, 15 degrés sur Saint-Étienne, Montbrison, Bouin, Charlieu-Feur et Saint-Chamond. 15 degrés, pas plus également sur le bassin rouennais ainsi qu'à Saint-Galmier.
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0: Miley Cyrus, on vient de l'écouter à l'instant. Dernier titre. N'oubliez pas également d'écouter attentivement votre radio ici Saint-Étienne-Loire. Vous allez pouvoir gagner 10 000 euros de vacances hein, cette semaine. Vous pourrez les prendre quand vous voudrez. Il s'agit tout simplement de tendre bien l'oreille. Ça va arriver dans moins d'une petite quinzaine de minutes, hein, 10-15 minutes. Ce disque rayé avec un petit mot qu'il va falloir noter. Vous récupérez tous les mots tout au long de la semaine. Et sachez qu'on aura l'occasion donc de jouer d'ici quelques instants. Et vous retrouverez ce mot qu'il va falloir noter. Donc restez là derrière votre poste de radio et puis en même temps, eh bien, cela sera tout simplement l'occasion pour nous de retrouver Olivier Glin. Olivier Glin qui va nous donner une petite leçon de Gaga sans plus tarder.
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0: Salut Olivier, alors retour avec vous aujourd'hui dans la vallée de l'Ondaine.
3: Oui, il faut y passer mieux de temps que ce qu'on a fait la dernière fois. Belette Belette. Retour aujourd'hui sur le parler de la vallée de l'Ondaine de Patrice Benvenuto, inspiré par les carnets d'Albert Boissier. Albert Boissier qui prenait des notes sur la façon de parler de ses concitoyens, et Patrice Benvenuto a fait la même chose plus tard et a réorganisé les notes de son aîné. Le patois de Firmini, avant qu'on y parle français, était plutôt influencé par l'occitan, alors que celui de Saint-Étienne était une variété de franco-provençal. Cependant, Firmini se situe sur la frontière linguistique entre occitan et franco-provençal. Autrement dit, autrefois, à quelques kilomètres de distance seulement, on pouvait changer de langue. Firmini serait ainsi techniquement en zone occitane, alors que le Chambon-Feugerolles serait en zone franco-provençale. Quand on connaît la géographie ligérienne, on imagine facilement les influences d'une langue sur l'autre et aussi l'influence des deux langues sur la façon dont on parle le français dans la région. D'autant que le gaga stéphanois a eu une forte influence sur les parlers du sud de la Loire et du nord-est de la Haute-Loire jusqu'à Issingeaux. On trouve ainsi des similitudes, mais aussi des différences entre cet ouvrage et les ouvrages qui traitent du gaga. Voyons aujourd'hui un exemple de similitude et deux exemples de différence. Commençons par la locution adverbiale à la bouchon ou à bouchon que l'on retrouve également dans le parler gaga. Une locution adverbiale, c'est la même qu'un adverbe, sauf qu'un adverbe c'est un mot et qu'une locution c'est en plusieurs mots. Cela signifie « sur le ventre, du côté de la bouche ». Deux exemples de Patrice Benvenuto. Il est tombé à la bouchon dans le gouya, une flaque d'eau. Mettez le verre à bouchon pour le faire sécher. Comme terme différent du gaga, nous trouvons par exemple l'adjectif acagni, A-C-A-G-N-I, qui veut dire durci, rassis, en parlant du pain ou de toute nourriture. Le pain est tout acagni. Autre exemple, le verbe pronominal s'agourer, A-G-O-U-R-E-R, qui rappelle le français familier se gourer et qui signifie aussi se tromper ou tromper quelqu'un grossièrement. Autre exemple de ce livre, il s'est agouré. Le Pétrus a drôlement agouré le glos dans le vin d'un des petits lapins qui ont crevé le jour même. Voili voilou, ça on n'y trouve pas en gaga.
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0: Le petit mot de la chanson de Julien Clerc sur le passage rayé, tous ces mots, vous les collectionnez, ça va former une phrase. Et en fin de semaine, cette phrase vous permettra peut-être de récupérer 10 000 euros de vacances que vous pouvez prendre partout en France tout au long de l'année grâce à Bellambra. Et puis rendez-vous demain à partir de 8h jusqu'à 9h pour un nouveau mot qui sera caché, que vous devrez noter également. On va se quitter là-dessus les amis, c'est terminé pour les après-midi 100% musique. Dans quelques instants, vous pourrez continuer à jouer avec nous et puis notamment gagner des places de spectacle. Et puis on va parler ballon rond, foot avec entre 18h et 19h Martin Moulier et 100% Synthé. Le débrief de la rencontre à Rodez. On se quitte avec ensemble Louane et puis également Bernard Lavilliers qui seront là dans le prochain quart d'heure.
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0: Bernard Lavilliers sur votre radio locale, ici Saint-Étienne-Loire. Bon après-midi, c'est lundi, il est quasiment 16h30.
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0: Avec sur la route la pluie qui vous accompagne dans cette fin de journée et ça peut créer quelques perturbations. C'est déjà bien compliqué, en tout cas bien chargé sur la 72 à l'est de Saint-Étienne. Et puis également quelques petites perturbations qui arrivent sur la rocade ouest, notamment à hauteur de Villars ou encore de Roche-la-Molière. Et sinon c'est les évidemment habituelles zones de difficulté qui commencent à se mettre en place en cette fin de journée et en ce début de semaine que vous passez avec votre radio locale ici Saint-Étienne-Loire. Après le rouge entre guillemets sur la route, on passe au vert au pluriel. La SS Kids Tour va passer d'ici la fin juin dans 5 communes de la Loire: Saint-Galmier, Coutouvre, Saint-Genélaire ou encore Lormes et Saint-Romain-le-Puy. Les jeunes participants pourront s'initier à de nombreuses activités de tir de précision, de baby-foot géant, de labyrinthe, de structures gonflables. Et le prochain rendez-vous maintenant, c'est le jeudi 14 mai dans la commune de Coutouvre.
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0: Avec Étienne Dao pour commencer en musique ce 16-19. Soyez les bienvenus. Bon après-midi. Voici des heures hindoues.

0: One Republic et Runaway sur votre radio locale. Ici Saint-Étienne-Loire.
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0: Votre radio locale qui vous emmène au festival Parole et Musique, le concert de Vincent Delarme à la Comète de Saint-Etienne le 18 mai prochain. C'est pour l'ouverture du festival en plus. D'abord, on parle d'un important sujet, hein, mais avec le sourire, la déclaration d'impôt. On pensait que le prélèvement à la source nous éviterait les angoisses de la déclaration. Eh bien, pas du tout. Il faut quand même la signer, la vérifier. C'est ce qu'on va faire tout de suite avec Fred Ballard. Et c'est rigolo dans l'humour en tube.
3: Calculez vous-même votre nombre de parts. Célibataire 1, marié 2, divorcé 1, ça fait 4.
4: Ah oui, c'est vrai que chaque année, il faut recalculer son nombre de parts. Quand les enfants partent, ça baisse. Quand le conjoint part, ça baisse aussi. À moins d'adopter la merveilleuse méthode d'optimisation fiscale de Gilles Détroit.
3: Réduction d'impôt. Ah, il y a deux lignes. Si vous n'êtes pas assujetti à l'impôt, vous n'avez droit à aucune réduction. Ça, c'est un énarque qui l'a écrit. Réduction pour rénovation, isolation des portes, murs et sols, ne pas dépasser le plafond. C'est un énarque maçon, c'est très. Pour les plafonds, voire ressources planchers.
4: Voilà, donc attention à l'optimisation fiscale, ça rend marteau, surtout si on n'a pas le compas dans l'œil. Si le plancher dépasse le plafond, ça sent le redressement. Une expérience assez mal vécue hein, par ceux qui tombent de haut après avoir plafonné.
5: Ah non, mais les impôts, un manque de vigilance totale de la part. Parce que moi, je suis un ancien pauvre doublé d'un branleur. C'est con ce que je vous dis, hein, mais jusqu'à maintenant, pour moi, quand je gagne 10 000 euros, j'ai 10 000 euros. Moi, je savais pas, il fallait enlever 4404 euros.
4: Voilà, bon, bah, l'équipe des inspecteurs des impôts de Stéphane appréciera sûrement ce petit clin d'œil complice qui n'empêchera pas Edgar Yves d'ouvrir les vannes pour nous rappeler que les comiques bah, n'épargnent pas le trésor public et vice versa.
0: Et puis pour info, vous avez jusqu'au 28 mai 23h59 pour déclarer en ligne vos impôts dans la Loire et la Haute-Loire et jusqu'au 19 mai si vous préférez la version papier.
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0: Le festival Parole et Musique est de retour à Saint-Étienne. Il commence le lundi 18 mai et l'un des premiers rendez-vous de ce festival, c'est le concert de Vincent Delerme à la Comète de Saint-Étienne.
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0: C'est à 20h30, lundi 18 mai. Que fait le papa de Vincent Delerme? C'est la question que je vous pose pour aller au concert de Vincent Delerme. Que fait le papa de Vincent Delerme? Il s'appelle Philippe Delerme. Est-ce qu'il est écrivain ou artiste peintre? 04 77 10 00 10. Je vous pose la question du métier de Philippe Delerme, le papa de Vincent. Écrivain ou artiste peintre, vous avez la bonne réponse, peut-être pour vous. Des places pour la Comète, lundi 18 mai. Voici Whitney Houston.

0: Jean-Pierre Madère et Macumba sur votre radio locale, ici Saint-Étienne, Loire. La suite, c'est en musique que ça se passe pour vous accompagner jusqu'à 17h et le retour des informations avec, pour rester dans les années 80, Jackie Quartz est mise au point, d'ailleurs je vous en parle, hein. Les années 80 sont à l'honneur aussi sur une web radio que vous pouvez écouter évidemment quand vous le souhaitez, qui s'appelle 100% années 80, comme l'émission le soir entre 19h et 20h, mais là c'est toute la journée, tout le temps, quand vous voulez tout simplement. Et puis on a également la nouvelle chanson, ce nouveau duo qui nous fait plaisir, Pascal Obispo et Francis Cabrel qui arrivent.
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0: Voici Bonneville, Elon dans la Lune. Après plus de 100 concerts, plusieurs festivals et des premières parties de Feu Chatterton, Charlie Winston, Solane ou encore Vianney, Bonneville dévoile la première chanson affinée de son premier album, Vide Dressing, attendu le 3 juin 2026.

0: de Alone dans la Lune est un single pop aux influences indie rock qui aborde le besoin de lâcher prise face à l'anxiété contemporaine. Bonneville est actuellement en tournée avec déjà plus d'une trentaine de dates partout en France. Bonneville, un coup de cœur, ici Saint-Étienne-Loire.
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0: Jacques Écouard, c'est Mise au point sur votre radio locale, ici Saint-Étienne-Loire. Bienvenue, 17h.
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0: Bienvenue, vous écoutez votre radio locale. Bonne semaine, on est lundi. L'info, Margot Langeange, bonsoir Margot.
2: Bonsoir Olivier, bonsoir à toutes et à tous.
0: Du nouveau dans l'affaire de ce corps calciné retrouvé à la Pacaudière.
2: On vous en parlait il y a une semaine, un homme a été retrouvé immolé dans cette commune au nord de Roanne, pas loin de la RN7. Eh bien le parquet de Roanne confirme aujourd'hui que la mort est consécutive à l'intervention d'un tiers. C'est donc la piste criminelle qui est retenue et désormais le parquet de Saint-Étienne qui est en charge de l'affaire. L'homme a aussi pu être identifié, la victime avait 44 ans et résidait dans l'Allier. Vous retrouvez toutes ces infos sur notre site ici.fr. En prévision du procès en appel de l'affaire Perdriau, Saint-Étienne change d'avocat. C'est maître Baptiste Bonnet, avocat stéphanois et doyen de la faculté de droit qui défendra les intérêts de la mairie. Ce sera lors de l'audience devant la cour d'appel de Lyon du 8 au 12 juin prochain. Il remplace le lyonnais maître Henri-Pierre Vernion qui défendait la ville en première instance. Un nouveau collège de la Loire se mobilise pour demander à être classé éducation prioritaire et Mont-Richard à Saint-Chamond. Le personnel est en grève cette semaine. Ils veulent plus de moyens. C'est exactement le même problème qu'au collège Honoré d'Urfé de Saint-Étienne. Des représentants syndicaux de l'établissement stéphanois ont rencontré la rectrice de l'académie cet après-midi à ce sujet.
0: C'était comment avant chez les pompiers?
2: Oui, vous l'avez peut-être un peu oublié, mais les soldats du feu n'ont pas toujours été aussi bien équipés qu'aujourd'hui. Beaucoup de choses ont changé avec la création des SDIS, les services départementaux d'incendie et de secours. C'était il y a pile 30 ans, le 4 mai 1996. À l'occasion de cet anniversaire, on a rencontré deux anciens pompiers, Lucien et Christian, qui ont officié respectivement pendant 33 et 41 ans à Chalmazel et Saint-Bonnet-le-Château. Ils racontent les évolutions de leur métier.
3: Déjà le matériel, premier truc. Les budgets, pareil, parce que c'était les communes suivant l'argent qu'elles avaient. Avant, c'est l'amicale qui achetait les crayons pour écrire.
4: L'amicale qui achetait les tenues. On avait des combinaisons de travail, bleu clair, c'est tout. Les jeunes ne peuvent pas y croire. Quand on leur explique avec quoi on a vécu, ils disent...
3: Oui, mais du jour où la départementalisation est arrivée, ben, ça a été le rêve. Enfin, pas le rêve, mais...
4: Tout le monde a été habillé pareil. Tout le monde a eu les véhicules adéquats.
3: Tout a évolué, mais c'est incroyable. Et ça évolue encore aujourd'hui. Puis déjà dans les casernes, vachement évolué. Quoi. Les sanitaires, tout, c'est incroyable.
5: Il n'y avait quasiment pas de professionnels.
3: Professionnels, moi, je n'ai pas trop connu. Nous, au Chalmazel, on n'a jamais eu.
4: Il y a moi, je descendais à Montbrison, voilà.
3: On n'était pas malheureux non plus. On travaillait avec ce qu'on avait.
2: Témoignage au micro d'Aurélie Jacquan. En réalité, le SDIS de la Loire est un peu plus jeune que les autres services départementaux puisqu'il n'a que 25 ans. Aujourd'hui, il rassemble 2850 pompiers dont 80% sont volontaires. En football, tout reste encore à jouer pour Saint-Étienne. C'est difficile à croire après la série de 3 défaites que les Verts viennent d'encaisser. Pourtant, ils peuvent encore monter directement en Ligue 1 s'ils gagnent samedi à Geoffroy Guichard face à Amiens et que Le Mans craque à Bastia. Ce sera l'un des gros sujets de discussion dans 100% Synthé dans une heure, avec aussi le débrief de la rencontre à Rodez ce week-end. Un mot de météo, Olivier?
0: Ouais, très pluvieux. Ouais. Ça va pas forcément s'arranger tout de suite. On attend une fin de journée bien humide avec beaucoup d'averses, de pluie, un temps orageux également sur la Loire et sur la Haute-Loire, toutes les deux placées en vigilance jaune pour ces phénomènes orageux. Et les températures demain devraient être assez agréables malgré le fait qu'on ne voit que très peu le soleil, peut-être un petit peu plus sur la Haute-Loire l'après-midi, le matin entre 6 et 10 degrés. Et puis l'après-midi, comptez jusqu'à 19 degrés sur les plaines et les vallées, comme 18 à Roanne, 19 à Montbrison, 17 à Saint-Étienne et le Puy-en-Velay, et jusqu'à 15 degrés sur le relief, toujours accompagné de la pluie demain après-midi et toute la journée pour ce mardi 5 mai. Côté circulation, attention sur la route, avec cette pluie qui tombe, on a des difficultés, en revanche, tout à fait habituelles, même si c'est bien chargé sur la rocade ouest et sur la 72 autour de Saint-Étienne, ça a l'air d'aller beaucoup mieux. En revanche, sur la N4 38, où ça a l'air d'être un peu plus fluide que sur les deux autres axes. Sinon, globalement, vous n'avez pas de difficultés inhabituelles. Si c'est le cas, vous nous le dites, évidemment. 04 77 10 00 10. Merci Margot, à tout à l'heure, 18h.
2: À tout à l'heure.
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0: avec pour la musique cet après-midi Diana Ross et Chain Reaction sur ici Saint-Étienne-Loire, votre radio locale. Bon après-midi.

0: Diana Ross et Chain Reaction. Bon après-midi, vous écoutez ici Saint-Étienne-Loire.
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0: Les mémoires d'un enfant du rock, Philippe Manœuvre, vient de sortir un nouveau livre, Axel Bauer, un nouvel album, c'est dans l'actu musicale du jour, tout à l'heure, à 17h25. Votre animal aussi a droit à des vacances, à prendre soin de lui, les box cadeaux. Pour animal, ça existe, par exemple pour un ostéo, pour un artiste peintre, pour chien, oui, ça existe. Initiative originale à découvrir juste après la nouvelle chanson de Amir, voici à l'imparfaite.

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1: Amir et à l'imparfaite à 17h12. Merci d'écouter ici Saint-Étienne-Loire, la radio qui s'occupe notamment de vos animaux. C'est le cas d'ailleurs tous les matins à 6h45 et à 9h45 avec le veto de ici Saint-Étienne-Loire. C'est Pierre Fabin, mais Charles Napoli, il a aussi un bon plan pour vous, propriétaires d'animaux, de chiens notamment. Écoutez ce bon plan qui peut leur faire du bien.
2: Ma bonne idée du jour, je vous emmène aujourd'hui du côté de Retournac, on est en Haute-Loire et on a rendez-vous avec Hélène. Bonjour Hélène.
3: Bonjour.
2: Alors vous êtes éducateur canin et vous avez lancé une box de soins pour animaux de compagnie. Est-ce que c'est le même principe que les box qu'on peut offrir pour partir en week-end au restaurant et faire des activités fantastiques ?
3: Eh ben c'est exactement ça et c'est tourné sur les animaux de compagnie et ce sont des services qu'on propose dans la box soins d'animaux de compagnie.
2: Donc par exemple avec cette box, je peux l'offrir à quelqu'un qui a un petit chien pour avoir, je sais pas, oui, du toilettage.
3: Tout à fait. Ouais. On a 10 services à proposer. Il y a des soins énergétiques, il y a comportementaliste canin et félin, il y a photographe, kinésiologue, naturopathe, ostéopathe, toiletteuse, artiste peintre et il y a un service de garde.
2: Attendez, pardon. Je vous écoutais, je me suis dit, il y a un truc qui colle pas. C'est quoi un artiste peintre pour chien? Pardon, Hélène, il faut m'expliquer là.
3: Eh bien, Claudie, son nom donc de peintre, c'est André Bars. Elle peint, elle propose des peintures de nos chiens.
2: Ah.
3: De nos chiens, de nos animaux de compagnie.
2: Donc du coup, c'est presque des soins pour les maîtres dans ce cas-là.
3: Alors il y a pour les humains, il y a pour les chiens et surtout c'est l'idée en fait, c'est qu'il y ait une vraie relation humain-chien et on se connaît toutes. Donc il y a aussi une relation entre nous et on peut si on a un blocage un côté, ben on va emmener la personne chez une autre professionnelle.
2: Oui.
3: Qui va pouvoir aider le chien, le chat, enfin les animaux de compagnie à mieux vivre avec leurs humains.
2: Et cette box permet finalement de faire du bien à tout le monde, le chien comme le maître. Merci beaucoup Hélène.
3: Tout à fait. Mais de rien, c'est très gentil.
2: On vous retrouve la box de soins pour animaux de compagnie sur le site du club canin de Retournac, le ccr43.fr. Elle coûte 39€.
1: Et tiens, autre info concernant les animaux, chiens, chats, lapins. Vous aimez les animaux, alors devenez famille d'accueil temporaire grâce à l'association Kiwi Touvre. Recevez des propositions d'animaux à accueillir, adaptées à votre mode de vie et à vos disponibilités. Vous serez mis en relation avec les associations qui recherchent une famille d'accueil pour leurs animaux et vous serez aussi accompagné à chaque étape. Et dans la Loire, plusieurs chats sans souci de santé attendent d'être accueillis. Pour candidater, rendez-vous sur le site internet kiwitou.com avec 2 E. K-I-W-E-E-T-O, 17h15. La musique sur votre radio locale ici Saint-Étienne-Loire, c'est Queen avec 2 E là aussi. 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

0: Queen sur votre radio locale et Kind of Magic. Et la bonne info à retenir, c'est que les anciens verts, les verts de 76, ceux qui ont fait rêver plusieurs générations, tout un pays bien au-delà de la ville de Saint-Étienne et de la Loire, mais évidemment tout un pays, ils seront en dédicace. Ils seront ce mercredi 6 mai, de 14h à 17h à Auchan Centre 2, en dédicace. Il y aura Santini, Battenay, Rocheteau, Lopez, Janvion, Piazza, Saramania, Patrick Revelli, Christian Sénagel, bref, que du beau monde. Donc mercredi 6 mai de 14h à 17h à Auchan Centre 2, donc à Saint-Étienne. Et puis les Verts, c'est aussi l'actualité, les Verts 2025-2026, et cette course à la montée qui est très difficile dans les derniers matchs, dans la dernière ligne droite. On revient sur la défaite à Rodez tout à l'heure entre 18h et 19h dans 100% Saint-Étienne avec toute l'équipe. Rendez-vous donc pour ce débrief d'une nouvelle défaite, la troisième d'affilée.
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0: des éclairs.
1: Et ça va être un tout petit peu le cas pour cette fin de journée, annoncée sous les orages dans la Loire et la Haute-Loire. À quasiment 17h25, on retrouve Émilie Mazoyer pour Décibel, la chronique et toute l'actu musicale de ce lundi 4 mai.
2: Salut tout le monde! Émilie, au rapport pour votre dose quotidienne d'actualité musicale. Préparez-vous à chanter très aigu. C'est l'anniversaire de Dave aujourd'hui. Il a 82 ans.

Le plus français des Hollandais, Dave, a débarqué à Paris au milieu des années 60. Des débuts pas faciles, hein, où il s'est souvent retrouvé à faire la manche en chantant pour subsister. Le succès est arrivé 10 ans plus tard avec notamment cette sacrée Vanina, plus d'1 million de 45 tours vendus en 74. Manœuvre avait sorti en 2018 ses mémoires intitulées Rock. La suite vient de sortir et s'appelle tout naturellement End Roll. Led Zeppelin, Johnny, les Stones, Gainsbourg, Philippe Manœuvre les a tous rencontrés pendant ses près de 50 ans de carrière de journaliste le plus rock de France. Ils font partie de sa vie et c'est ce qu'il raconte dans ce livre, End Roll, qui vient de paraître aux éditions Hugo et Compagnie. Vous pouvez aussi le voir en vrai raconter son histoire. Philippe Manœuvre est en tournée avec son premier spectacle, Un enfant du rock raconte, accompagné sur scène par le guitariste Yarol Poupeau qui met en musique ses meilleures anecdotes. Axel Bauer cartonne avec son nouvel album Grand 8.

Plus de 40 ans après son premier tube, Cargo, Axel Bauer a toujours la flamme et attire le public dans les salles. Sa tournée ne cesse de s'allonger. Vous avez jusqu'en février 2027 pour aller l'applaudir. Et franchement, je vous le recommande, il n'a jamais aussi bien chanté. Remarqué en 2023 dans le télécrochet de TF1 Star Academy. Révélé en 2025 avec un premier album ailé, disque de platine et une tournée à guichet fermé. Accueilli dans la bande des Enfoirés et enfin récompensé il y a quelques semaines aux Victoires de la Musique. Elena a décidé de faire une pause après ses concerts de l'automne prochain. Salutaire après cette ascension vertigineuse.

Et dans Décibel, ce soir, à 20h, Bilal Hassani, il vient de dévoiler une nouvelle chanson qui s'appelle Beaucoup, et il est l'invité de... Et bien Décibel et d'Émilie tout à l'heure, donc dès 20h. La suite en musique de cet après-midi, c'est Alain Chamfort. Et voici Manu Reva. Belle fin de journée avec votre radio locale ici Saint-Étienne-Loire.

0: Alain Chamfort et Manu Reva sur votre radio locale. Ici, Saint-Étienne-Loire, quasiment 17h32.
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0: Avec sur la route la pluie qui peut engendrer quelques difficultés de circulation, avec pas mal de monde et des ralentissements sur votre route, notamment autour de Saint-Étienne, normal, même si la N88 a l'air de plutôt être épargnée par les difficultés ce soir, même si ouais, il y a quelques ralentissements malgré tout, c'est arrivé, hein, le temps que mes cartes se mettent à jour, ça y est, c'est arrivé, avec des ralentissements en direction du Puy-en-Velay, depuis Terre-Noire, et ce, juste quasiment le rond-point Vélocio, enfin la sortie pour le col de la République, dans le secteur de Saint-Chamond, encore de la Fouillouse, d'André-du-Boutéon, de Saint-Bonnet-les-Oules, hein, cette route hein, qui vient de Saint-Gagnier et qui arrive au rond-point de la Guyonnière. Il y a pas mal de monde à cette heure-ci, 17h32, secteur de la vallée de Londaine, ça a l'air de plutôt bien se passer. Voilà pour les difficultés à l'heure actuelle. Si vous en voyez d'autres, vous pouvez évidemment prévenir ici Saint-Étienne-Loire, 04 77 10 0010 par un petit coup de fil ou par WhatsApp, ça marche aussi. Côté info pratique, et si vous parlez de votre métier, l'association Explore Job permet à des jeunes de se projeter et de construire leur avenir professionnel. À l'occasion, quand vous êtes disponible, vous serez contacté par des jeunes collégiens, lycéens qui se posent des questions sur les réalités de votre métier. Vous parlez de votre expérience dans votre métier et vous les aidez à avoir une vision juste pour les aider dans ses choix. Et plus d'informations sur le site jeveuxaider.gouv.fr.
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0: En ce moment, il y a le printemps musical en Pays Rouennais qui se déroule avec votre radio locale ici, Saint-Étienne-Loire. Le deuxième rendez-vous, c'est ce samedi. On sera avec un des membres du festival qui va nous parler de ce rendez-vous très original musicalement. Voici d'abord Elton John. Bon après-midi.

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0: Bonjour, Gaëtan Roussel avec Tout s'en va, 17h40.
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0: Le Festival Printemps Musical en Pays Rouennais a démarré et se tient jusqu'à fin juin. C'est un événement ici Saint-Étienne-Loire, on en est fiers. On est avec Yanis Dumoulin du Festival. Bonsoir Yanis.
3: Bonsoir, bonsoir à tous.
0: Alors, il y a ce deuxième rendez-vous samedi soir, mais le festival a commencé il y a déjà 2 semaines avec Vincent Delerme. C'était un chouette moment pour débuter cette édition 2026.
3: Bah, c'était magnifique. On était dans une salle déjà qui a un écran magnifique, qui est le théâtre à l'italienne de Roanne, une salle avec plus de 300 personnes et une chanson française et vraiment des textes magnifiques interprétés par Vincent Delerme. C'était une belle ouverture.
0: Alors, il va y avoir des propositions très différentes hein, jusqu'à la fin du mois de juin, avec même un dernier concert choral avec un ensemble vocal qui vient de Los Angeles, par exemple. Il y a eu cette chanson française à l'honneur pour le concert d'ouverture. Et samedi, donc, une proposition tout à fait différente, musicale cette fois-ci, portée par un Français, Thomas Leleu, qui est à la parenthèse de Renaison samedi soir avec sa tournée Outsider. Avant d'en parler, je vous propose d'écouter ce que ça donne.

0: pourtant qui est très connu hein, à l'échelle nationale. Et c'est un artiste qui en fait bah, n'aura pas de limite sur scène parce qu'il va autant aller sur du classique en alliant le jazz, la pop, la musique du monde. Et il sera accompagné de musiciens, bien évidemment, dans une salle qui est la salle culturelle à Renaison, la parenthèse, donc qui est une belle salle de concert. Donc c'est vraiment inédit et c'est aussi ce qu'on recherche à travers ce festival-là. Ce festival, c'est des artistes qu'on n'aurait pas l'habitude de voir sur notre territoire, sur le département. Et c'est toute la force du festival. Donc ça, c'est samedi à 20h30 à Renaison.
1: Ouais, c'est ça, c'est nous amener un petit peu ailleurs. C'est ça le festival de printemps musical.
0: Bah exactement, c'est le but. Nous, vous savez, on est une équipe 100% bénévole. On n'est pas là pour faire ce qui se fait déjà. On est là pour amener une touche et c'est pour ça que ça fonctionne depuis maintenant près de 40 ans.
1: Alors il y aura il y aura plusieurs autres rendez-vous hein, avec, comme je le disais, hein, ce concert de clôture le 25 juin, si je ne me trompe pas, avec ce spectacle, enfin ce concert de l'ensemble vocal Angel City Chorale au Scarabée de Roanne jeudi 25 juin. On aura également un concert d'harmonie avec l'orchestre des Enfants de la Côte à Saint-André-d'Apchon, et puis ce concert à la Bougie également le 6 juin. Et alors le rendez-vous suivant, là on est sur quelque chose, voilà, c'est une star de la musique classique française, c'est Renaud Capuçon, on peut le dire, le 23 mai, qui sera au Scarabée, à Riorges.
0: Eh ben oui, Renaud Capuçon qu'on ne présente plus, qui sera donc présent sur la scène du Scarabée avec une quarantaine de musiciens de son orchestre, hein, qui nous vient de Suisse, donc l'orchestre de chambre de Lausanne, et qui nous interpréteront donc le concerto pour violon de Schumann et la symphonie numéro 7 de Beethoven. Donc voilà encore un grand moment de musique classique, comme on n'a pas l'habitude d'en voir sur le Roannais à cette échelle.
1: Et pour Thomas Lalleux, on vous a offert des places sur votre radio locale ici Saint-Étienne, et très prochainement pour Renaud Capuçon également, on vous offrira des places pour ce concert du festival Printemps musical, un événement ici Saint-Étienne. Alors merci beaucoup Yannis Dumoulin. Je souhaite une bonne suite de festivals et un bon concert déjà samedi 9 mai à la parenthèse à Renaison avec Thomas Leleu à 20h30. Au revoir.
0: Merci, bonne fin de journée. On vous attend nombreux. Au revoir.
1: Mylène Farmer pour la musique, et juste derrière, on a des places, on a des cadeaux pour vous et des places pour le documentaire Saint-Étienne 76, une passion française. C'est mercredi soir à l'auditorium Geoffroy Guichard. C'est un événement auquel s'associe ici Saint-Étienne-Loire. Des entrées pour vous, juste après donc, Mylène Farmer. Pour lui, qu'elle soit douce, 6h moins quart.

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0: Qu'est-ce que c'est bon ça, Deep Purple, Smoke of the Water. Vous écoutez ici Saint-Étienne-Loire, on est avec Denis Alorme. Bonsoir Denis.
1: Bonsoir l'équipe.
0: Fan des Verts?
1: Un peu.
0: Depuis un tout petit peu. Depuis combien de temps? Depuis 76? Depuis un peu plus tard?
1: Alors, un petit peu avant 76, puisque je... En 76, j'avais 14 ans et bon, j'étais déjà venu une ou deux fois au match, mais pas à l'épopée des Verts. Pas à l'épopée des
0: mais
1: Verts,
0: vous avez quand même des souvenirs de cette époque-là et il y a ce documentaire Saint-Étienne 76, une passion française, qui vous replongera justement dans vos jeunes années de supporter des Verts. C'est à l'auditorium Geoffroy Guichard au siège casino. Et le lendemain, le 13 mai de 1976, il y avait ce défilé sur les Champs-Élysées avec en tête de cortège Roger Rocher, Robert Rabin, mais dans quelle voiture ils étaient? Une Citroën BX ou une Renault 5?
1: Ah, c'était une Renault 5.
0: Évidemment. Et ils étaient par le toit ouvrant. Et Renault 5 avec toit ouvrant, ça c'est la classe. Et ils se défilaient comme ça jusqu'à l'Elysée. C'est une bonne réponse, bravo. Vous avez vos places pour mercredi soir, 20h30. Et la diffusion en avant-première de ce documentaire, en présence aussi de certains joueurs de la Saint-Etienne de 76. Bravo Denis, profitez bien.
1: Super, c'est très gentil, je suis très très content. Merci beaucoup en tout cas.
0: Avec grand plaisir, à bientôt. Et puis Denis, j'ai aussi un autre bon plan à vous donner. 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

0: Coq Robin sur votre radio locale ici Saint-Étienne-Loire. Bonsoir Martin Moulier.
1: Bonsoir Olivier Rocher, bonsoir à toutes
0: et tous. Les temps sont durs.
1: Oui, c'est le moins qu'on puisse dire. On n'est pas abattu, on est énervé. Voilà ce que nous disait Denis Sapia dans l'après-match de cette défaite de Buzyn face à Rodez, l'AS Saint-Etienne qui s'est incliné dans le money time de cette fin de saison de Ligue 2. Il ne reste plus qu'un match, il va falloir gagner.
2: C'est le bon, c'est bon.
1: Ça va vous passer. Êtes... Ah oui, c'est vrai.
2: Là, je suis optimiste.
1: Madame Irma, monsieur Rocher.
2: Je suis optimiste. Enfin, j'ai pas le choix, toi, ça.
1: Merci, Olivier.
2: Salut, bonne émission.
1: Bonne soirée.
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1: Votre radio locale et le retour des infos, c'est à 18h, bienvenue. Ici Saint-Étienne-Loire, avec vous Margot Longeroche, bonsoir.
4: Bonsoir Martin, bonsoir à toutes et à tous.
1: La piste criminelle privilégiée après la découverte d'un corps calciné à la Pacaudière.
4: On est au nord de Roanne, le corps brûlé a été retrouvé il y a une semaine, Stéphanie Indelbrandt.
5: Dimanche après-midi, une passante découvre ce corps calciné dans un lieu dit de la Pacaudière, près de la RN7. Les gendarmes constatent le décès et ouvrent une enquête après les examens du médecin légiste. Et voici les conclusions du parquet de Roanne. La mort est consécutive à l'intervention d'un tiers. Selon les informations de l'agence France Presse, une enquête pour enlèvement, séquestration et meurtre a été confiée aux sections de recherche de la gendarmerie de Lyon et de Clermont-Ferrand. Grâce à ses empreintes digitales, la victime a aussi pu être identifiée. Il s'agit d'un homme de 44 ans, originaire de l'Allier. Il habitait dans l'agglomération vichysoise, selon les informations de l'AFP. Cet homme était connu de la justice pour des petits délits et il était porté disparu depuis la veille, c'est-à-dire samedi, toujours selon la même source.
4: Merci Stéphanie Indelbrandt. Une information judiciaire pour meurtre a été ouverte et elle est donc désormais confiée au parquet de Saint-Étienne. Pour le procès en appel de l'affaire Gaël Perdriau, la ville de Saint-Étienne ne sera pas défendue par le même avocat qu'en première instance. L'affaire de la sextape doit être jugée à nouveau du 8 au 12 juin prochain à Lyon et ce sera maître Baptiste Bonnet, avocat stéphanois et doyen de la faculté de droit qui défendra les intérêts de la mairie. Il remplace le lyonnais maître Henri-Pierre Vergnon.
1: Les femmes ont le droit d'être pompiers depuis pile 50 ans.
4: Oui, c'est un des anniversaires fêtés aujourd'hui au SDIS de la Loire. En plus de la création de ces services départementaux d'incendie et de secours, ça c'était il y a pile 30 ans, dans la Loire, les femmes ne représentent toujours qu'un pompier sur 5. Aurélie Jacquan, vous avez rencontré Sandra Fournier, capitaine pompier à Saint-Étienne.
6: Pompier de père en fille, son papa était volontaire, mais c'est dans un centre d'orientation que sa carrière s'est écrite.
7: Je suis tombée sur un article de presse qui parlait d'une personne qui avait fait un IUT Hygiène et Sécurité et qui était devenue officier de sapeur-pompier. Et pour moi, ça a été en fait un déclic parce que j'imaginais pas le sapeur-pompier comme un métier, mais pour moi, c'était j'avais l'image du sapeur-pompier volontaire qui faisait ça en parallèle en fait de son activité professionnelle.
6: C'était il y a une trentaine d'années. À ses débuts, Sandra n'était que la troisième femme pompier professionnelle de la Loire.
7: Je suis aussi passée, comme presque toutes les femmes, par des périodes un petit peu compliquées où les structures n'étaient pas adaptées, où il n'y avait pas de vestiaire qui était adapté. Mais de façon générale, moi, je trouve que j'ai toujours été assez bien accueillie, même si j'ai eu quelques remarques pas forcément très, très agréables.
6: Mais on en fait fi, dit-elle. Aujourd'hui, comme Sandra, elles sont une vingtaine de femmes professionnelles.
7: C'est peu, mais c'est mieux.
6: Et elle est très fière de celle qui se lance.
7: Régulièrement, toutes les années, dans nos instrucs, on a du personnel féminin qui rentre. Donc voilà, il faut du temps. Et puis aujourd'hui, c'est vraiment quelque chose qui est normal. Et je trouve que c'est un signe qui est très positif.
6: Sandra a cette année 50 ans, comme le décret qui lui permet d'exercer son métier.
4: Mais la majorité des pompiers ont un métier à côté de chez nous, hein, toujours, puisque 8 sur 10 sont des pompiers volontaires. Les professeurs du collège Honoré d'Urfé sortent insatisfaits de leur rendez-vous avec la rectrice. Ces professeurs de l'établissement stéphanois réclament d'être classés en éducation prioritaire pour avoir plus de moyens. Là-dessus, ils n'ont pas obtenu de réponse. En revanche, la rectrice s'engage à limiter le nombre d'élèves par classe à 28 et pousser pour obtenir un autre label, celui de cité éducative. Et c'est sur ce même sujet que le collège Edmond Richard à Saint-Chamond se mobilise aussi. Le personnel se met en grève toute la semaine pour lui aussi réclamer le classement de l'établissement en éducation prioritaire et ainsi obtenir de meilleures conditions de travail.
1: Bientôt 18h04 sur votre radio ici Saint-Étienne-Loire. L'amour est enfant de Bohème, mais il vient faire un tour à Saint-Étienne.
4: Oui Martin, l'opéra Carmen est au menu de la saison 2026-2027 de l'opéra, avec aussi Carmina Burana, les 4 saisons de Vivaldi, de la danse, du théâtre. L'idée, c'est d'attirer le plus de monde possible. Et ça représente aussi un sacré budget, 7 600 000 euros, entièrement porté par la ville de Saint-Étienne. Alors le maire Régis Juanico, qui est aussi Ainsi, le président de la métropole réfléchit à chercher d'autres sources de financement.
8: On a la chance d'accueillir un public qui vient de largement au-delà des seules frontières de la ville de Saint-Étienne. Et donc, on souhaite pour l'avenir, puisqu'aujourd'hui, c'est un financement 100% exclusivement ville de Saint-Étienne, plusieurs millions d'euros, donc assez conséquent, c'est de regarder aussi comment d'autres partenaires, je pense notamment à Saint-Étienne Métropole ou à l'État, participent aussi à nos côtés au financement de l'opéra. C'est une réflexion. Moi, je veux brusquer aucun élu de la métropole, mais aujourd'hui, on a le Zénith, qui est un équipement métropolitain, on a Geoffroy Guichard, qui est un équipement métropolitain, nous avons le musée moderne qui est un équipement métropolitain, et donc vous voyez qu'on a un spectre aujourd'hui d'équipements culturels qui font la richesse et l'attractivité de la ville de Saint-Étienne, et qu'il serait assez logique qu'en tout cas ces discussions aient lieu. La discussion va aussi avoir lieu avec l'État, hein, dès qu'on rencontrera Madame la Ministre de la Culture aussi, pour savoir comment l'État peut s'intéresser à une des plus grandes scènes d'opéra de France.
4: Et puis la virtuosité comme à l'opéra, c'est ce qu'on aimerait voir sur le terrain samedi à Geoffroy Guichard pour son dernier match de la saison de Ligue 2. La SS peut encore espérer monter directement en Ligue 1 en gagnant face à Amiens. On revient sur tout ça dans 100% Synthé juste après. Avant ça, un petit point pour vous dire qu'il pleut.
1: Oui, avec des orages dans la Loire et la Haute-Loire aujourd'hui. En tout cas, demain, effectivement aussi, mais plutôt en soirée. Météo France nous signale des températures comprises entre 15 et 17 degrés pour ce qui est des plaines dans nos deux départements. Demain, au plus fort de la journée, 13 sur les reliefs. C'est a priori une tendance qu'on gardera encore ce mercredi et même plus largement toute cette semaine. Merci Margot.
4: Merci Martin.
1: À bientôt pour les infos, bien sûr, dès
4: 19h. Et un petit air d'opéra.
1: Et un petit air d'opéra, avec plaisir. L'amour est trop.
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1: Rodez ASS, c'était samedi, 33e journée de Ligue 2. Les Verts devaient s'imposer face à une équipe solide sur une série d'invincibilité de 18 matchs pour espérer croire encore à la montée directe en Ligue 1. Au lieu de ça, c'est une soirée cauchemar qui s'est offerte à nous. Une de plus après Bastia et 3 défaites 2-1 sur la pelouse du stade Paul Lignon. Scénario qu'on va débriefer autour de la table avec Jérémy Marallier, journaliste d'ici Saint-Étienne. Noir. Salut Jérémy.
9: Salut Martin, bonsoir à tous.
1: Et puis on est accompagné de Paul Rivolier, journaliste d'Envers et contre tous. Salut Paul.
10: Salut Martin, salut Jérémy. Et bonjour à toutes et à tous.
1: La team est au complet puisqu'il y a également Joris Sabi. Salut Joris.
11: Bonsoir Martin, bonsoir à toutes et à tous.
1: Du même site d'Actu des Verts. Allez, 100% Synthé, le retour sur cette 3e défaite consécutive dans le Money Time de fin de saison. Les scénarios qui peuvent s'offrir et offrir une montée directe en Ligue 1 pour les Verts. Et puis les absents, les blessés, les suspendus. Une grosse émission nous attend. Bienvenue dans 100% Synthé à la radio et sur YouTube. Abonnez-vous.
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1: Vous avez manqué cette palpitante rencontre, et bien on vous en propose un petit résumé.
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1: David Ashvili, Mouefek, le cardinal à la liste des joueurs indisponibles est longue pour cette 33e journée de Ligue 2 contre Rodez. L'entraîneur Stéphano-Philippe Montagnier choisit donc de changer de tactique. Un 5-3-2 avec Stassin et Dufus devant, Cardona sur le banc pour avoir une solution offensive de côté. Et malgré une entame de match intéressante pour la SS, il suffit d'une transition concédée aux Ruiténois, une seule.
12: Attention, il perd le ballon au Miladinovic et ça donne un compte pour les joueurs du Rodez. C'est du 2 contre 2 avec Baldé entrée de surface, par pressé par Benold, il est passé, Baldé la frappe et le but de Rodez. Oh là là, la classique, la perte de balle.
1: À 17e minute de jeu, 1-0 pour Rodez. D'ailleurs, une fois n'est pas coutume, cette 33e journée se joue en simultané sur toutes les pelouses du championnat de Ligue 2. Et à ce moment-là, Reims mène 1-0 contre Le Mans. Les Verts doivent désormais marquer 2 buts pour faire la bonne opération de la soirée. Mais les Stéphanois, ils n'y arrivent pas, à l'image de cette occasion à la 30e minute.
12: Benold qui percute, entrée de surface côté gauche, le 1-2 avec Stassin, avec du fuseau au but, avec Stassin, ça combine à la frappe de Stassin, quel arrêt quand t'as bras, qui la met en corner. Oh, le 1-2 magnifique, Dufus Stassin.
1: On reste à 1-0 à la pause, Cardona remplace Miladinovic au retour des vestiaires, Philippe Montagnier change une nouvelle fois de tactique avec 3 attaquants, c'est intéressant, mais seulement pendant 5-10 minutes.
12: Et les Ruiténois à l'attaque avec Galvez, se sent dans la surface, le poteau servient et le deuxième but pour Rodez.
1: Non,
12: encore une transition, c'est pas vrai. regardez le patron. On la voyait partir. Ça passe trop facilement dans le dos de Penol de cette balle en profondeur. Le centre entrée d'abord pour un attaquant de Rodez. Tout seul, repris sur le poteau de l'arceau. Et ça revient sur un autre attaquant qui l'a mis au fond. Je crois que c'est Baldé qui va s'offrir un doublé.
1: Effectivement, doublé de Baldé, Rodez double la mise, puis plus rien. Les Verts s'enterrent, s'enlisent et nous on s'ennuie de voir un non-match. On commence à faire des calculs. Le Mans et Reims font match nul. Alors le Red Star gagne contre Amiens. Qu'est-ce que ça veut dire au classement? Oh, on est déjà à la 88e, coup franc pour les Verts.
12: D'Augustine Boakye qui va mettre le ballon dans la boîte. C'est parti pour Boakye. Ras du sol, saisi par Cardona. Le but! Le but qui invite Cardona.
1: Mais c'est trop tard pour se réveiller, pour aller chercher le nul 2-1. Et c'est sur ce score frustrant, décevant, qu'on se laisse une image lunaire tout de même à la fin de la rencontre. Philippe Montagnier dégoupille devant le parquage stéphanois. Il est exfiltré du terrain. Tout cela fait malheureusement bien penser à une équipe en crise. Et la SS reste 3e du championnat de Ligue 2. Messieurs, finalement, cette 3e défaite de suite, c'est le symptôme d'une équipe qui a lâché, Joris?
11: Lâché, je sais pas, mais en tout cas, le symptôme d'une équipe en crise, et c'est vrai qu'on en parlait à antenne tout à l'heure avec Jérémy, on se demande comment c'est encore possible qu'une équipe qui, pour le coup, là, est vraiment en crise, 3 défaites, et puis les images qu'on a vues devant le parquage à la fin de ce match, ça témoigne vraiment d'une équipe qui est au bord de la crise de nerfs, là, pour le coup, et pour le coup, c'est toujours possible de monter en Ligue 1 directement. Alors, ça paraît complètement improbable à la vue des résultats de la Saint-Etienne dernièrement, mais devant, ça n'avance pas beaucoup plus du côté du Mans, et quand on regarde même le calendrier, on se dit qu'il y a vraiment moyen de le faire. Donc voilà, on va y croire encore, même si la Saint-Etienne, là, s'est tiré encore une belle balle dans le pied ce week-end.
1: On imaginera bien évidemment tous les scénarios qui sont possible, Jérémy, effectivement, équipe en crise, on le disait, et pourtant, vous qui avez pu discuter avec Denis Appia dans l'après-match, voilà ce que le défenseur stéphanois disait.
13: Déception, de la couleur, on peut mettre tous les mots qu'on veut. On ne peut pas dire qu'on est abattu, et si on est abattu, on n'arrive pas à marquer le but, on ne revient pas, et puis après, on n'a pas l'occasion, et puis etc. C'est sûr qu'on peut montrer un meilleur visage, etc., mais on essaie de forcer avec ce qu'on a. On n'est pas abattu, on est énervé. Il y a 2 ans, on était dans la même situation aussi, où on avait des chances pour y aller, on ne l'a pas fait. Et malgré ça, on a réussi à se lever, on est monté. Donc on n'est pas abattu. Quand abattu, ça veut dire qu'on lâche les matchs, on lâche l'affaire. Et puis voilà, là, on est surtout énervé contre nous. Et on va en mettre beaucoup plus. C'est surtout ça le
1: problème. Pas abattu, Jérémy.
2: Oui, je veux bien le croire. Denis Appia, pas abattu. Une équipe qui ne triche pas. Ça a été le débat d'après le match, visiblement, avec des reproches faits par les membres du parquage directement à Philippe Montagnier en bord pelouse à certains joueurs. Le fait d'avoir triché, de tricher aujourd'hui. Un Philippe Montagnier qui nous dit que non. Enfin, pareil, je pense pas que cette équipe de la SS, elle triche. C'est juste qu'elle a pas le niveau, tout simplement, dans cette fin de saison. Elle
1: allez.
2: A pas le niveau.
1: La balle est dans le camp de Paul Rivelier, je crois.
2: Ben non, mais attendez,
1: c'est une belle passade.
2: Encore une
1: là.
2: Fois, enfin. Ça fait 3 défaites de suite. Enfin, c'est pas anodin quand même dans cette Ligue 2 de s'incliner 3 fois de suite. C'est la première fois cette saison que cette équipe de la SS s'incline 3 fois de suite. Il n'y a pas de honte, à aller perdre du côté de Rodez. Hein. C'est l'équipe en forme de cette Ligue 2. Tout le monde le sait. C'est une équipe très talentueuse. Mais par contre, il y a de la honte, de la colère de s'incliner d'une telle manière, quoi, avec cette impuissance et cette colère, le sentiment aussi d'une absence de révolte stéphanoise. Enfin, je sais pas si vous l'avez perçu aussi comme ça, les gars, mais le sentiment, si on met de côté les 5 dernières minutes, alors on va nous dire, oui, bah regardez, les 5 dernières minutes, on a su se révolter avec ce but de Cardona, et derrière un soupçon d'équipe qui pousse.
11: Mais c'est
2: pendant
11: trop
2: 85
11: tard.
2: Minutes, oui. Le constat, il est affligeant sur ce match de Rodez.
14: Paul. Bah, je me réjouis que Jérémy Marié, après 33 journées, rejoigne ma secte.
1: côté obscur.
14: Qui explique que cette équipe n'a pas de marge depuis le début de saison et que ce n'est pas simplement un manque d'envie, c'est principalement un manque de niveau. Je rejoins Denis Appia. Je n'ai pas senti cette équipe était abattue. Elle est en colère, elle est en manque d'idées et elle n'a pas triché. Mais elle est pas capable de faire plus. Ça, c'est sa réalité aujourd'hui.
2: En ce moment, en tout cas.
14: À cette équipe, en ce moment, mais même globalement sur la saison. Vous avez pas perdu 10 matchs pour rien. Alors, il y a toujours des dynamiques. Il y a les premières rencontres de Philippe Montagnier qui ont été bonnes. Les premières d'Éric Horneland aussi. Mais quand on regarde au global de la saison, cette équipe, elle a perdu 1 match sur 3. Donc, une équipe en manque d'idées, une équipe qui accepte trop facilement son sort. Il y a cette micro-révolte en fin de match. Mais est-ce qu'il faut vraiment la mettre au crédit de la S Saint-Etienne ou l'imputer à Rodez qui a un peu baissé le pied face à des Stéphanois franchement qui n'ont rien montré en deuxième période. Mais ce qui est miraculeux malgré tout ce qu'on est en train de dire, c'est que les Verts sont encore vivants.
2: Bien sûr.
14: À une journée de la fin et qu'on est les premiers à vouloir qu'ils montent directement la semaine prochaine. Même si, permettez-moi de dire que je trouve ça pas bien mérité au regard de la saison qui a été faite.
2: Moi, il y a une,
1: je vous en prie,
2: une phrase qui m'a marqué dans les propos de Denis Sapia, qui, je trouve, a été très bon dans son analyse d'après match, le défenseur de la Saint-Etienne. On essaie de faire avec ce qu'on a. Ça veut dire quoi? Alors, on peut parler des blessures, évidemment, elles sont ultra nombreuses, ça vous plombe la fin de saison, bien évidemment, mais c'est pas la raison principale non plus de cet effondrement de la SS. On fait avec ce qu'on a, avec un manque de niveau, peut-être aussi, un manque de solutions, un manque de tout ce que vous voulez, et c'est insuffisant.
1: Insuffisant, Jérémy, effectivement, et pourtant les Verts, on le disait, peuvent encore espérer à une montée directe en Ligue 1. On en parle dans la suite de cette émission 100% Synthé, c'est jusqu'à 19h.
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1: France Gall, il jouait du piano debout à 18h14. Soyez les bienvenus sur votre radio locale dans la Loire et la Haute-Loire, votre émission d'Actu des Verts. Jusqu'à 19h, c'est 100% Synthé.

0: France Gall, il jouait du piano debout, 18h19 minutes. 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Votre actu des Verts en condensé après cette défaite 2-1 face à Rodez samedi dernier.
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0: On croit encore à la montée en Ligue 1, alors qu'on a perdu 3 fois de suite. Mais qu'est-ce que c'est que ce club? C'est génial.
3: C'est le championnat.
0: Effectivement, 10 défaites. Un club comme l'AS Saint-Etienne avec 10 défaites en championnat monte directement en Ligue 1, ça bouleverse toutes les stats. Hein. Généralement, il faut pas avoir
4: Pas tant que ça. Ah ouais, quand on regarde l'historique des 20 dernières années de Ligue 2. Alors, regardez plutôt la moyenne de points.
5: Ouais,
4: la moyenne de points prise par les clubs, parce que la Ligue 2 est passée à 18 clubs il y a pas si longtemps que ça. Avant, c'était 20 clubs, donc 10 défaites. Quand on a 20 clubs, donc 4 matchs de plus, ça peut arriver, évidemment.
5: Vaut mieux pas pour les Verts qui aient 4 matchs de plus, je pense.
4: Je pense pas non plus. Mais c'est pas si rare que ça de voir une équipe avec une moyenne de points, celle de l'ASS. Allez, si on gagne contre Amiens, de toute façon, il faut gagner pour monter, on aura 60. Ça fait une moyenne d'1,7 points par match cette saison.
6: Ouais, il a bossé.
4: J'ai énormément bossé.
5: Vous avez lu un très bon article sur Envers et Contre tous.fr la semaine dernière.
4: J'ai fait une petite stat en venant sur les 20 dernières années.
5: Vous aurez pu vous épargner ça, parce qu'on a fait le travail la semaine dernière avec le nombre de points.
4: Oui, je bosse pour rien, quoi.
0: C'est une belle manière de vous dire, mais en fait, je sers à rien.
4: C'est arrivé qu'une équipe classée deuxième à la fin de la saison monte avec 1,6 points de moyenne.
5: Angers, il y a deux ans et demi, quand ils passent devant l'AS Saint-Etienne.
4: Voilà, c'est déjà arrivé. C'est pas le signe d'une grande saison de Ligue 2, non, mais ça arrive.
0: Une montée aussi qui dépendra, bien évidemment, aussi du résultat face au Mans, enfin, du Mans face à Bastia.
7: Du Red Star aussi.
0: À ce titre, on en reparlera bien évidemment, mais je voulais d'abord qu'on s'attarde sur ce challenger, le Mans promu en Ligue 2 cette saison, qui fait un championnat vraiment des plus remarquables et potentiellement en Ligue 1 l'année prochaine. Écoutez, Patrick Vidéra, le coach du Mans, qui bien évidemment était déçu après que son équipe a laissé filer sa balle de match samedi dernier.
8: On est toujours déçu et mes garçons sont déçus, mais je leur ai dit d'aller 3 heures pour digérer la déception. Et puis dès lundi, il faut repartir au combat. On a une belle semaine. Et puis, on dépend que de nous-mêmes. Donc, il faut rester très positif. Après, on avait la volonté de gagner ce soir. Mais on sera dans l'obligation de le faire la semaine prochaine. On sait que ça va être très dur. Mais je vous l'ai dit, nous, vous savez, la difficulté, c'est notre carburant. Donc, on est habitué à ça et on ira le faire là-bas. On n'aura pas le choix.
0: Un partout Le Mans avec ce score donc face à Reims pour cette 33e journée de Ligue 2 qui reçoit donc Bastia
4: qui se déplace à Bastia.
0: Justement, ça va être un match assez compliqué pour eux en terre corse. Et on va écouter peut-être le capitaine corse, Dou Meguid.
9: Tout le monde nous donnait mort. On s'est donné l'opportunité de jouer une finale. C'est déjà bien. C'est acquis tout double. On sait que c'est la vie ou la mort. C'est sûr qu'on va suivre les autres résultats. C'est primordial. Mais si nous on répond présent, je sais que les gens derrière répondront présent. Et voilà, j'appelle à l'Union Sacrée comme j'ai appelé depuis le début de saison. Ça a été compliqué, je sais, parce qu'il n'y a pas eu tout ce que demandaient les supporters, mais je pense qu'on s'est offert une belle finale. J'espère que ça finira bien.
0: Alors bien évidemment, pourquoi on parle de ces rencontres? Mais parce qu'elles sont primordiales pour le destin de l'AS Saint-Etienne, avec les Bastiais qui jouent un maintien en Ligue 2 et l'AS Saint-Etienne qui affronte une équipe qui n'a plus rien à jouer, Amiens. Alors aujourd'hui, si Le Mans perd, est-ce que vous croyez à une victoire face à Amiens du côté de l'AS Saint-Etienne?
5: Oui, par la force des choses, on croit toujours à une victoire de l'AS Saint-Etienne. En tout cas, on essaye d'y croire le plus fort possible, même si les Verts ne nous donnent pas toujours les éléments de croire en eux, notamment ces dernières semaines. Après, tout le monde promet l'enfer au Mans du côté d'Armand Cesari. Je suis pas certain que ça va si mal se passer que ça pour les Manceaux du côté de Bastia. Ouais, bah après, s'il y a match nul, c'est pas forcément suffisant, parce qu'on va encore le rappeler, mais au Golaverage, pour le moment, les Verts sont derrière. S'il y a match nul du Mans face à Bastia, il faudra que les Verts gagnent leur rencontre d'au moins 2 buts d'écart. Pour le reste, je pense que Bastia aura aussi les yeux sur le match entre Laval et Boulogne. Et pour le coup, donc Laval qui est devant Bastia, qui est 16e, qui occupe actuellement la place de barragiste. Et pour le coup, si Laval torpille Boulogne assez rapidement dans la rencontre, je suis pas à me dire que Bastia va s'arracher face au Mans non plus.
0: Après, tu viens de perdre 4-0 contre le leader troyen et qui est dans une mauvaise passe depuis pas mal de temps.
5: Oui, non mais d'accord.
7: Je suis pas si sûr que les Bastiais, enfin en tout cas que le staff On commençait à dire à leurs joueurs, bon, c'est bon, Laval gagne 3-0, vous pouvez lever le pied. Ouais. Je pense qu'ils joueront jusqu'au bout, ils sont chez eux, on connaît le contexte Bastia, ils vont vouloir faire quand même un dernier honneur à leurs supporters qui ont vécu une saison de cauchemar cette année. Je suis pas sûr non plus qu'ils lèveront le pied, même si Laval empile les
5: bits. Je sais pas ce que j'ai dit, j'ai pas dit qu'ils allaient lever le pied, mais je trouve qu'il y a beaucoup d'optimisme dans les rangs des supporters stéphanois qui sont intimement persuadés que Le Mans va trébucher à Bastia. Franchement,
0: les supporters stéphanois étaient optimistes en recevant 3 et en se voyant champion
5: de Ligue 1. Je vais vous donner une stat parce qu'on parlait du nombre de défaites de l'AS Saint-Etienne. 4, c'est le nombre de matchs perdus par Le Mans cette année. 4 matchs perdus.
0: Oui,
5: c'est l'équipe qui a le moins perdu en Ligue 2.
4: Ça fait depuis combien de temps qu'on se dit, bon, de toute façon, allez, Le Mans, ça va forcément trébucher à un moment donné, ça va le faire.
5: Ah non, c'est pas vrai.
4: Ça fait des mois qu'on se dit ça. Et ça n'arrive pas. Et ça n'arrivera probablement pas.
7: Ouais, alors après. Mais non, c'est quand même parce qu'on voit le verre à moitié plein tout le temps. Franchement, Le Mans a trébuché ce week-end. Oui. Si l'AS Saint-Etienne avait fait le travail du côté de Rodez, aujourd'hui, on serait en train de se dire, les Verts égalent contre Amiens, on est en Ligue 1. En vrai, ils les ont fait, les faux pas. C'est juste que nous, quand ils ont fait des faux pas, c'est-à-dire des matchs nuls, et ben, on n'a pas été foutus de gagner. En vrai, à Bastia, on perd 2-0, nous. Fichu. Oui, fichu. Oh, c'est une émission tôt,
0: Oui, il n'y a pas de problème.
7: Et non, mais voilà, je trouve que l'AS Saint-Etienne a laissé passer beaucoup de chance depuis le début et que les Manceaux, pour le coup, ils n'ont pas fait non plus carton plein. Ils ne sont pas sur 8 victoires d'affilée.
4: Non, mais il n'y a pas des défaites.
7: Non, ça, je suis d'accord.
4: Attention,
7: c'était pas non plus. Mais n'empêche que là, on était en mesure de pouvoir une nouvelle fois leur repasser devant, alors que franchement, déjà, on en avait laissé filer des chances. Et encore une fois, et bah, du côté de Rodez, on n'a pas été capable de faire le travail.
0: Monsieur, on fait du foot fiction, c'est évident.
5: Là, c'est ce que vous nous demandez, ceci dit. Et quand bien même, pour répondre à votre question de base, Joris a à moitié répondu à celle-ci, l'AS Saint-Etienne a quand même la fâcheuse tendance de se saborder. Il y a quand même un monde, et on l'a suffisamment vécu tous autour de cette table dans notre qualité et de journaliste et de supporter, il y a un monde où effectivement Bastia attrape Le Mans, mais que la SS n'était pas foutu, pas foutu de gagner son match
4: pas
5: face à Amiens.
4: Mieux, s'il vous plaît.
5: Non, mais c'est une réalité. Est-ce que tout le monde est en train de dire ouais, mais Bastia, ils vont attraper, machin, ils ont des trucs à jouer.
7: Scénario dans
5: et
7: tout
5: Saint-Té
7: ça.
5: Et va torpiller Amiens.
0: Le pire scénario, c'est Le Mans match et nul.
7: Non, ouais, bah ça, oui, ça s'est dit. Mais si on perd, finalement, on pourrait se dire qu'on mérite pas du tout de monter directement. Le pire scénario, ce serait que Le Mans soit accroché à Bastia match nul et que nous on gagne 15-0 face à Amiens, ce qui fait que ça suffirait pas à un but près.
0: Mais on va faire un 6-0 contre Amiens. Après, c'est vrai que l'infirmerie est pleine. Hein. On a un 11 carrément dans l'infirmerie. On en parle dans la suite de cette émission 100% Synthé.
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10: On fait une petite citation.
11: Ni Chadli.
10: J'ai un beau petit écolier, je viens travailler. Alors dites-moi ce que vous avez besoin. Hein.
11: On vous expliquera comment vous en pensez.
0: On aimerait bien des joueurs qui soient pas blessés. Ah, je crois que le Samu arrive. Ouais. Alors, Philippe Montagnier, je crois qu'il y a un mois, nous disait que...
12: Comment dire, l'infirmerie diminue.
0: Oui, voilà, ça c'était il y a un mois. Et depuis, on a à l'infirmerie un match plein.
4: Blessé ou incertain.
0: Ou incertain.
7: L'arseneur,
4: Bah, comme vous l'avez, on l'a vu partir du Rodez avec une poche de glace sur le genou, donc on peut le considérer légèrement incertain.
7: Ouais. Après, je pense que c'est un coup.
0: Non, mais on a un 11. On a un 11 à l'infirmerie quand même.
5: Oui.
0: Non, mais pas.
5: Bah oui, qu'est-ce que je voulais que je vous dise? Bah oui.
0: C'est quand même génial. Après,
7: à pondérer, El Jamali est blessé depuis quelques temps.
5: Nguessan, il a joué Nguessan,
7: con, après, même El Jamali, Nguessan, Emar, on peut pas parler de cadre. Mais ce qui est vrai, c'est que dans cette équipe, on peut au moins considérer, bon, l'Arseneur, on sait pas vraiment s'il est blessé, mais on va considérer le Cardinal, Lamba, Mouefek, Tardieu, David Ashvili. Ça peut faire partie du 11 cadre de l'AS Saint-Etienne. Et ça, c'est vrai que ça fait mal. Mais ça, après, c'est le lot d'une saison, je veux dire. Alors...
0: Non, mais le lot d'une saison, avant la 33e journée, ce serait pas mal que pour ça arrive.
7: Bien sûr,
0: quoi.
7: Bah ça, par
0: qu'est-ce qui se passe à l'ASS?
7: Ça arrive au pire moment. Manque de réussite, peut-être des choses pas bien gérées aussi, quand on peut s'interroger sur certaines blessures qui sont peut-être répétitives et qui font que l'AS Saint-Etienne a du mal dans ce finish. Est-ce qu'on a peut-être pas trop tiré sur les organismes, ce qui fait que maintenant certains joueurs tirent un peu la langue. Après, je pense à un David Tachvili, là pour le coup, je suis assez d'accord avec Philippe Montagnier. Je veux dire, il prend un tacle au niveau de la cheville, ça je veux dire, vous avez beau le ménager ou quoi que ce soit,
0: chacun
7: je veux dire
0: son histoire, disait-il.
7: Si voilà, s'il prend un coup, quand c'est des coups, mais quand c'est des blessures type musculaire pour le coup, bah c'est forcément ça peut interroger et on peut se dire qu'il y a peut-être eu des gestions qui n'ont pas été faites correctement.
0: Jérémy.
4: Oui, je veux bien que ce soit la faute à pas de chance pour certains, pour David Tachvili bien évidemment avec cette entorse à la cheville, mais avoir autant de pépins musculaires dans la dernière ligne droite de ce championnat, dans le Money Time, où on était censé être là après pour aller tout casser, ça c'est pas possible. L'intersaison stéphanoise, elle a été marquée par quoi ? Par l'arrivée d'énormément de gens dans le staff médical, censés nous apporter une référence européenne en termes de préparation physique, de préparation mentale, de préparation athlétique, tout ce que vous voulez, avec une reprise qui s'est faite 2-3 semaines avant les autres clubs cet été.
5: Ouais, c'est ça.
4: Pour qu'on soit prêt, pour qu'on soit vraiment une équipe, mais alors intraitable dès la première journée jusqu'au bout. Avec l'envie de préparer, ça c'est Eric Horneland, je m'en souviens, au stage, au Chambon-sur-Lignon, tout début de saison, qui nous l'avait dit. Je veux que mon équipe, elle soit prête physiquement, comme si elle allait jouer la Coupe d'Europe, comme si elle allait jouer 2-3 matchs par semaine. Je veux que ce soit ça, cette saison, pour l'AS Saint-Etienne. Est-ce que ça a été le cas ? Première fois qu'on joue 3 matchs par semaine, le 3e match, Guingamp, on s'écroule, on nous dit que c'est peut-être physique, que c'était plus compliqué. Ok, janvier, quelle idée de faire ce match de préparation aussi contre Auxerre à Geoffroy Guichard, sous la neige,
5: merci,
4: pour nous dire, on va être là, on va être prêt pour le début d'année, pour tout casser physiquement aussi. Comment s'est passé le début d'année 2026 pour l'AS Saint-Etienne, version Horneland ? Enfin, tout ça s'accumule, et tout ça fait un conglomérat de frustration au niveau physique. Est-ce que ça explique aujourd'hui toutes ces blessures ? Peut-être. On peut rajouter à ça évidemment le recrutement de joueurs au mercato hivernal qui sont arrivés pour la plupart avec un temps de jeu quasiment nul sur la première partie de saison. Le Cardinal, on nous dit sur la corde raide depuis maintenant plusieurs semaines avec les ischios, ça a donné ça aujourd'hui. Abdoulaye Kanté qui est en difficulté depuis maintenant 2-3 matchs également, qui se retrouve dans une situation délicate. Alors oui, c'est peut-être la faute à pas de chance si on a tous ces blessés là, mais moi je le pense pas.
5: Non, c'est pas le cas, mais cette reprise prématurée, je trouve, explique beaucoup de choses. Et l'autre chose, c'est que l'AS Saint-Etienne a couru après son objectif toute la saison. C'est-à-dire que si vous aviez fait la saison des Troyens, à savoir être leader depuis la 8e journée, vous pouvez rentrer dans une sorte de gestion, faire tourner un petit peu plus souvent l'effectif, mais l'AS Saint-Etienne a couru après son objectif toute l'année. Donc vous êtes obligé systématiquement d'aligner les meilleurs, vous êtes obligé systématiquement de surexploiter un petit peu des organismes de mecs qui sont fatigués. Et puis les gars, ils sont aussi mis un peu le cul par terre pour aller chercher cet objectif de monter, notamment à l'arrivée de Philippe Montagnier. On a quand même vu une équipe qui s'est transformée, qui s'est investie d'autant plus. Et au bout d'un moment, elle paye les pots cassés physiquement. Et je suis pas surpris de voir aujourd'hui de la casse musculaire à tous les niveaux, parce que cette équipe, elle est épuisée.
0: Ouais, après épuisée, Paul, pas que. Hein, on l'a dit, la piètre performance contre Rodez n'est pas imputée seulement à la fatigue des joueurs que vous avez pu noter. D'ailleurs, sur le site enversetcontretous.fr, les tops, les flops, surtout les flops. On les décrypte dans la suite de cette émission 100% Synthé.
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0: Et vos infos sport dans la Loire et la Haute-Loire, plus généralement côté Saint-Té, c'est aussi l'avenue des joueurs de 75-76 pour le match face à Amiens, un match gala pour lequel votre radio ici Saint-Étienne-Loire mettra en place un dispositif spécial avant match dès 18h justement pour essayer de les interviewer, ces joueurs célèbres, ceux qui pourront se rendre disponibles ce samedi dans l'avant-match de ASS Amiens, et on l'espère aussi sur le terrain, une belle fête. On continuera de commenter tout ça dans 100% Synthé. On regarde aussi vos conditions de circulation qui en ce moment sont pas excellente, notamment du côté de Givors et de Lyon. Vous avez encore bien une vingtaine de minutes si vous rentrez de l'agglomération lyonnaise pour rejoindre la jonction A7, A47, A46, a priori en raison d'un accident. Si vous avez plus d'infos, 04 77 10 00 10 au niveau de l'échangeur de Chasse-sur-Rhône. On est preneur, pas de soucis sinon dans l'agglomération stéphanoise. Ça se fluidifie pour la météo, on le rappelle. Ces orages qui et ces pluies qui surviennent pendant toute la semaine dans la Loire et la Haute-Loire, entre 15 et 17 degrés au niveau des températures.
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0: Les épines du cœur avec Vanessa Paradis. 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

0: les épines du cœur. Vanessa Paradis, 100% santé, c'est jusqu'à 19h.
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0: Défaite 2 buts à 1 face à Rodez, 33e journée de Ligue 2. Et la Saint-Etienne n'a pas un effectif des plus engageants pour une montée directe en Ligue 1. Messieurs, je vais vous poser quelques questions. Vous allez voir, ça va commencer toujours de la même manière. Est-ce qu'on peut monter en Ligue 1 avec Dufus ? Allez.
4: Oui. Bah oui.
0: Oui. Oui. Très bien. Est-ce qu'on peut monter en Ligue 1 avec Kanté ?
5: Oui.
4: Oui.
6: Oui.
0: Est-ce qu'on peut monter en Ligue 1 avec Bernauer ?
6: Oui.
4: En fait, vous pouvez faire le tour de l'effectif, sachant que on peut monter en Ligue 1
5: avec tout le monde.
0: Est-ce qu'on peut monter en Ligue 1 avec Miladinovic ?
4: Mais bien sûr, un grand oui.
0: Non, mais en fait, ces questions-là, messieurs, si vous voulez pas jouer, je vais y aller les deux pieds dans le plat.
5: Merci, bah on joue là.
0: Mais... La dernière fois, donc pour ce dernier match face à Rodez, il me semble pas que ces quelques noms que j'ai égrenés aient donné grande satisfaction. C'est le moins qu'on puisse dire. Vous avez les notes sous les yeux, je crois, des supporters sur le site Envers et Contre tous, Paul.
5: Celle du Progrès, celle de la rédaction aussi. Ouais, j'ai. Bon après. Ceci dit, sur ce match-là, personne n'a la moyenne. Hein, donc,
0: bizarre.
5: Vous pouvez citer à peu près qui vous voulez, puisque la meilleure note du match, c'est 4,4. Et c'est un joueur qui est rentré à la mi-temps, c'est Irving Cardona, qui devance Mikel Nadé et Maxime Bernauer, 4,2. Bon, alors ça, il faudra m'expliquer comment Nadé et Bernauer sur ce match, comment la charnière centrale peut être sur le podium. Mais peut-être que les supporters ont vu quelque chose que je n'ai pas vu et je demande à être.
6: Podium avec 4 de moyenne, c'est pas non plus.
5: Oui, c'est pas le podium. Mais disons que c'est pas forcément les joueurs que j'aurais mis sur le podium, puisque quand je vois encore une fois la prestation d'Augustine Boisquier, seule petite lumière dans cette saison si triste et si sombre à l'AS Saint-Etienne, j'aurais davantage mis
0: Cardona
5: en avant ça.
0: Boisquier Hold.
5: Ouais, Hold, pas forcément non, sur
6: pas
5: ce match.
6: Ben, peut-être pas Ben Hold sur ce match-là.
5: Cardona, Boisquier et Appia.
0: Appia, bien
5: voilà.
0: Sûr.
5: Voilà, ouais, il est sûr. Là, à mon sens, il est là le top 3.
0: Ouais.
6: Après, moi, j'aurais mis Miladinovic, qui est constant. C'est le troisième match de suite où il offre une passe décisive.
0: Et je suis bien d'accord avec vous, mon cher Joris Sabi.
4: Ah, ça y est, ça va être pour moi. De toute façon, vous savez, j'ai toujours été objectif.
0: Oui.
4: Et c'est vrai que Miladinovic, sur ses dernières prestations...
0: Qui n'est pas aidé avec cette perte de balle par ses défenseurs derrière lui.
5: Par ses pieds d'abord.
0: Par ses pieds,
4: ouais,
0: sûr,
4: alors après, mais... qui n'est pas aidé par ses défenseurs, c'est quand même lui qui fait la première boulette. Donc... mais bon, disons que c'est pas une boulette, il perd pas un ballon à 10 mètres de son but et ça fait le but derrière. Derrière, il a pas été sauvé, c'est ce qui est sûr. Mais ça fait quand même deux fois qu'il perd le ballon de la même façon, en plus, où son pied, son genou, tape le ballon.
0: Parce que c'est un joueur technique.
4: Et surtout qu'on le sait que dans ce genre de situation, il faut être sûr en fait quand tu te retournes comme ça et que tu sais que c'est une phase de transition parce que t'as ton adversaire qui te presse, soit t'es sûr de ton coup et tu passes, soit bah tu refais un tour, tu passes par ta défense centrale, bah là qui devait certainement être montée, mais tu repasses par la sonnerre s'il faut, tu te retournes pas sans être sûr. Et là je trouve qu'elle est presque encore plus préjudiciable que celle contre 3 parce que c'est le choix qui est mauvais. Contre 3 au final c'est vraiment le côté technique, il s'en mêle les pinceaux, il perd le ballon, mais là celle-ci je trouve que le choix de vouloir se retourner c'est déjà en soi le mauvais choix.
5: C'est ça, c'est indépendamment de ses erreurs, mais moi je suis pas là à lui tirer à boulet rouge sur ce match-là parce que pour le coup. Et là, je rejoins Joris. Il y a la connerie à 50 mètres, mais derrière, il y a deux collègues, Pedro et c'est qui le deuxième ?
4: Hold, je crois.
5: Hold, aussi, qui sont au contact de Baldé, et l'autre, il passe au milieu comme s'ils n'existaient pas. Donc, mais ce qui est réel, c'est que Miladinovic, il y a des erreurs individuelles, mais bon, le football est fait d'erreurs individuelles. Donc, on peut les pardonner ou pas. Après, quand c'est souvent, quand même, au bout d'un moment.
4: Suite, tout ça coûte un but, j'arrive à comprendre quand même.
5: Mais par contre, son apport, c'est-à-dire que s'il fait des conneries, ok, mais derrière, il vous apporte quoi, Miladinovic ?
6: La question qu'on peut se poser, si on se met à la place du staff stéphanois, c'est de se dire, vous avez ce match-là face à Amiens, est-ce que je prends, par rapport à ses blessés, à ses retours, est-ce que je prends tous mes risques maintenant, à faire revenir un Julien Le Cardinal, à faire revenir un Emmanuel Mouefek, un David Tajvili, et à risquer une rechute,
5: pour les barrages ?
6: Est-ce que je fais confiance à cet effectif dans l'optique d'un play-off, pour justement avoir un David Julien, le cardinal, fin prêt à ce moment-là. C'est une vraie question, non mais c'est une vraie question.
4: S'il y a des retours à 90%, c'est des joueurs qui ne vont pas forcément débuter.
5: Ouais.
4: Je pense que c'est une possibilité, par exemple, d'avoir un groupe avec le cardinal Mouefek et même potentiellement David Julien, même si Philippe Montagnier était plutôt pessimiste à son égard en conférence de presse d'après-match. et selon comment les choses tournent.
0: En finisher.
4: Et ben en finisher, voilà, parce que je pense, en étant honnête, on est négatif quand même depuis le début. Si la Saint-Étienne a largement les capacités de battre Amiens, même sans David Tachvili, le cardinal, etc. Enfin, si on, en tout cas, on n'a pas les moyens de le faire, faut s'interroger quand même sur le niveau de la SS. Moi, je suis persuadé qu'on peut gagner sans tous ces joueurs-là. Et d'ailleurs, moi, je serais plutôt parti pris de me dire, au cas où, si on joue les barrages, de pas les griller tout de suite.
0: Amiens. Dans tous les cas. Oui,
5: pardon, Amiens qui est sur 4 défaites consécutives déjà en national et qui a encaissé 60 buts cette saison.
0: Ça se jouera au mental pour cette dernière journée de Ligue 2 face à Amiens. Dans le chaudron, on va parler justement des scénarios auxquels on peut s'attendre au regard de cette défaite 2-1 face à Rodez samedi dernier. Un chaudron avec des anciens joueurs des Verts. On espère une belle ambiance. On en parle après Alex Warren, Ordinary.
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2: Avec notre épisode de la rétrospective qu'on consacre à l'épopée exceptionnelle de 1975-1976, quand les Verts entraient dans la légende avec Jérémy Marillier. C'est dans quelques instants et on parlera d'un match de Division 1 face à Nîmes, 37 épisode de notre série, 37e épisode de notre série à découvrir après Eddie Mitchell. Pas de boogie-woogie sur votre radio ici. Le

0: L'amour est devenu péché mortel, oui, dit Mitchell, l'a chanté. Pas de boogie-woogie à 18h55. Bienvenue dans la Loire et la Haute-Loire, 100% synthé, qui se termine bien évidemment par une petite rétrospective.
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1: Vous vous en souvenez, l'incroyable saison conclue par cette finale de Coupe d'Europe et les fameux poteaux carrés. 1975-1976, quand les Verts entraient dans la légende. C'est le titre de notre rétrospective. 37e épisode de notre série aujourd'hui, qui aura permis aux Verts de rentrer dans le cœur des Français 8 jours avant la finale de Coupe d'Europe. L'AS Saint-Etienne dispute un match de Division 1 face à Nîmes. La dernière répétition, Jérémy Marié.
2: À une semaine de la finale de la Coupe d'Europe, toute la France ne parle que de ça. Avec une polémique, TF1 va retransmettre le match en direct, certes, mais seulement en couleur en région parisienne. Ce sera noir et blanc dans le reste du pays et à Saint-Etienne. Grosse colère de plusieurs députés qui, directement à l'Assemblée nationale, interpellent le gouvernement. Pourquoi Antenne 2, qui a la couleur dans tout le pays, n'aurait pas l'autorisation de retransmettre aussi en direct? Réponse du secrétaire d'État à l'information, André Rossi.
3: Je ne verrai, et le gouvernement ne verra, que des avantages parce que dans des cas aussi exceptionnels que celui-là, le mécanisme de la retransmission alternative, qui par ailleurs, il faut le dire, a aussi ses avantages, fasse ce jour-là l'objet d'une exception.
2: Très loin de cette polémique, les Verts continuent de se préparer pour cette grande finale, avec une victoire sereine en championnat déjà à Strasbourg, 2-0. Et en ce mardi 4 mai, un match en retard contre Nîmes, dernière répétition grandeur nature, 8 jours avant Glasgow. Avec de l'enjeu, une victoire et les Verts reprendraient les commandes du championnat. À part Dominique Rocheteau, affaibli depuis Eindhoven, Robert Herbin aligne sa meilleure équipe possible.
4: Mais non, mais c'est pas possible. Oh, c'est Nîmois. Mais il n'arrête pas de tacler partout. Oh, mais c'est pas un match de foot, ça. C'est un combat de boxe. Entre vous, les Nîmois.
2: Sous le regard d'un arbitre bien complaisant, la rencontre dégénère rapidement. 23e minute, agression sur Gérard Farizon, obligé de quitter ses partenaires. Entorse à un genou, saison terminée. 37e minute, aussi agression sur Christian Sinagel, blessé à un pied, obligé de sortir également. À 10 contre 11 pendant une heure, Saint-Etienne s'impose 5 buts à 2 face à Nîmes, reprend la tête du championnat, mais cela semble bien anecdotique vu les dégâts de cette soirée. Farizon, Sinagel, forfait pour le Bayern. À quel point les Verts sont amoindris? Réponse de Robert Herbin.
5: C'est difficile à évaluer. Je crois que c'est regrettable parce que d'abord, une finale de Coupe d'Europe, c'est un match quand même exceptionnel et ces joueurs-là méritaient d'y participer.
2: À peine quelques heures après Nîmes, autre mauvaise nouvelle, Dominique Rocheteau, touché à une cuisse, fait une terrible annonce sur Antenne 2.
6: Avec ma décision, je ne pourrais pas participer au match. J'ai fait un ultime essai aujourd'hui et vraiment ça me fait trop mal, mais je ne pourrais pas jouer. Ça fait maintenant 3 semaines que je souffre, je m'arrête, je reprends et vraiment je m'aperçois que ce n'est pas possible. Quoi.
2: L'inquiétude grandit chez les supporters, mais pas chez Dominique Battenet, convaincu, lui, qu'il n'y a pas de doute chez ses partenaires.
7: Non, je crois qu'à Saint-Etienne, nous avons réussi à nous écarter de tous ces dangers qui peuvent guetter les footballeurs, c'est-à-dire Grand Berger, et se demander si nous allons réussir ou pas. Et je crois que c'est peut-être ça qui nous rend si fort.
2: De la force et du soutien, les Verts en auront énormément, ça c'est sûr. La semaine prochaine, plus de 20 000 Stéphanois seront là dans les tribunes de Glasgow et plusieurs millions de Français devant leur télévision à espérer les voir soulever la Coupe d'Europe.
1: Notre série 1975-1976 à retrouver bien sûr sur ici.fr si vous avez manqué ne serait-ce qu'un épisode. Allez, 18h59, place à la musique dans quelques instants. Come on baby, do the locomotion. Kylie Minogue dans 100% années 80 sans oublier and the revolution. Et puis un petit dernier pour la route. Cook the books, your eyes. 18h59 minutes. Après les infos de 19h, 100% années 80, votre playlist pour égayer votre soirée.
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1: 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Excellente soirée à toutes et tous. Marine Legénie nous accompagne pour les infos de 19h.
0: aucune raison de céder à la panique. Le risque de propagation est faible. L'Organisation mondiale de la santé tente de rassurer ce soir après la découverte d'un possible foyer d'ontavirus sur un bateau de croisière dans l'Atlantique. 3 personnes sont mortes de ce syndrome respiratoire à bord du navire, où se trouvent au total 149 passagers, dont 5 Français. Alors Marie Mollet, où est ce bateau en ce moment ?
9: Eh bien, il se trouve en ce moment même au large du port de Praia, au Cap-Vert, selon les données de Vessel Finder. Au large, bloqué, sans pouvoir accoster, car les autorités capverdiennes ont refusé tout accès à leur territoire. Refus également de voir débarquer les 2 passagers qui présentent des symptômes. Ce sont des membres de l'équipage, l'un britannique, l'autre néerlandais, qui nécessitent des soins médicaux urgents. Sur le croisiériste Oceanwide Expedition, dans un communiqué, la compagnie envisage désormais de faire cap sur les Canaries, à 1500 km du Cap-Vert, les îles de Las Palmas et Tenerife pourraient servir de porte d'entrée pour débarquer. Là, sur l'archipel espagnol, la prise en charge pourrait avoir lieu, selon l'opérateur. 5 Français, en effet, figurent sur la liste des passagers, confirmation du ministère de la Santé. Ce matin, l'OMS a tenté de rassurer. Aucune raison de céder à la panique, vous l'avez dit, ni d'imposer des restrictions de voyage, a assuré le directeur de la zone Europe. Le risque de propagation est faible, dit-il, car l'antivirus ne se transmet pas facilement d'homme à homme.
0: Marie Mollet, merci pour ces précisions. En Allemagne, une voiture a fauché des piétons cet après-midi dans les rues de Leipzig. Bilan, 2 morts, 2 blessés graves. On ne sait rien encore sur les motivations du conducteur qui a été arrêté par la police. C'est le second gaz responsable du changement climatique après le CO2. La réduction des émissions de méthane est au cœur d'une conférence internationale à Paris aujourd'hui. Et les regards se tournent vers le secteur des énergies fossiles. Il pourrait contribuer à la baisse des émissions de manière rapide, massive et rentable, Grégoire Le Callot.
10: Les industries du pétrole, du gaz et du charbon émettent plus du tiers des émissions d'origine humaine de méthane, un gaz au pouvoir de réchauffement 80 fois supérieur au CO2, mais dont les émissions sont moins importantes. Il s'agit essentiellement de problèmes de fuite sur des vannes ou des gazoducs, de combustion incomplète dans les torchères des installations industrielles ou de dégazage volontaire. Les solutions sont à notre portée, souligne la ministre française de l'écologie, Monique Barbu. Cela permettrait une réduction rapide de 30% des émissions pour ces secteurs, calcule l'Agence international de l'énergie. Et en plus, c'est rentable, car le méthane récupéré peut être revendu, puisque c'est le composant essentiel du gaz naturel. Le commissaire européen à l'énergie y voit même une occasion de limiter la dépendance de l'Europe au marché international et ses crises qui ont fait flamber les prix pour les consommateurs.
0: Grégoire Le Callot, la flambée des prix du pétrole, cette fois au cœur d'une nouvelle réunion à Bercy. Les distributeurs de carburant étaient de nouveau conviés au ministère de l'économie pour faire un bilan des hausses des prix à la pompe. Le gouvernement demande des plafonnements plus généreux. Autre annonce de l'exécutif, les gros rouleurs pourront bientôt faire leur demande pour l'indemnité carburant. Elle s'élève à 50 euros. On revient sur la polémique du jour. Elle concerne une icône de notre enfance, Sophie la girafe, symbole du savoir-faire français, qui, selon Mediapart, serait en grande partie fabriquée en Chine, au moins depuis 2013. Le fabricant Vully le reconnaît aujourd'hui, une situation qu'il présente néanmoins comme temporaire. À Rumi, où l'entreprise est historiquement implantée, habitants et clients sont déçus, mais pas forcément surpris, Richard Vivian.
11: L'usine Vully est à peine à 500 mètres à vol d'oiseau. Là, je suis dans le centre-ville de Rumi. Il fait pas beau, il pleut. Alors, on va se mettre à l'abri avec
12: Michel.
11: Si je vous dis, petit animal adoré par les enfants, fabriqué à Rumi.
12: Bah, la fameuse Sophie, ouais. La girafe.
11: Fabriqué pas très loin.
12: Ouais, juste là, chez Vully.
11: Oui, sauf que l'entreprise l'a reconnu. Hein, la majorité des Sophie la girafe actuellement sont fabriquées en Chine.
12: Je ne le savais pas.
11: Ça vous déçoit ou pas
12: ça? Un petit peu, oui.
11: Alors, tant l'image de Sophie la girafe est associée à celle de la ville, les Rumiliens sont globalement étonnés par cette annonce. Étonnés, mais aussi résignés, à l'image de Laurie venue chercher ses enfants à l'école.
13: Quand je dis c'est fabriqué à Rumi, oui, c'est l'image de Sophie qui est fabriquée à Rumi, mais ça ne me surprend pas. Non, moi j'ai travaillé longtemps dans le commerce et donc effectivement, donc je dirais pas la marque, mais c'est une marque française, on flirtait là-dessus.
11: Alors même si les dirigeants de Vully affirment que toutes les girafes sont terminées et contrôlées une à une en France, cette jeune maman a pris sa décision.
13: Enfin, tout le monde fabrique en Chine maintenant, donc autant l'avouer.
11: Du coup, vous en achèterez une ou pas?
13: Non, vu que c'est fabriqué en Chine, je préfère les petits producteurs qui mentent pas.
0: Richard Vivian, ici Pays de Savoie, dans les rues de Rumi. Paul Sexas met fin au suspense dans un clip diffusé sur les réseaux sociaux. La star montante du cyclisme français annonce sa participation aujourd'hui au Tour de France cet été. À seulement 19 ans, le Lyonnais devient le plus jeune coureur à prendre le départ de la grande boucle depuis près de 90 ans.
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15: La météo, le ciel reste menaçant ces prochaines heures avec des averses qui concernent la Loire mais aussi la Haute-Loire. Pour demain, ça va rester gris et pluvieux le matin. Un temps qui s'améliore sensiblement en seconde partie de journée avec quelques timides apparitions du soleil. 12 degrés, pas plus. Demain à Saint-Bonnet-le-Château, 13 dans le Puy-la-Borc, Argental, 14 degrés au Puy et Monistrol, 15 degrés sur la métropole stéphanoise à Montbrison, à Boin, Charlieu, Feur, Saint-Chamond. On attend également 15 degrés, pas plus, sur le bassin rouennais ainsi qu'à Saint-Galmier. Belle soirée avec les années 80, Laurent Petit-Guillaume.
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17: Bonsoir à tous, les collecteurs sont de retour. Ils ont bien l'intention de vous faire chanter jusqu'à 20h. C'est comme chaque soir, place aux refrains qui depuis trois générations font bouger la planète. Et ça commence comme ça.

0: C'était Survivor avec Eye of the Tiger.
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0: Bon, alors pour la suivante, c'est du réchauffé, mais presque meilleur que l'original. C'est l'histoire de The Locomotion, le premier tube mondial de Kylie Minogue. En 1987, elle reprend ce titre, né dans les années 60, qui avait donné à l'époque naissance à une danse en ligne très populaire, enfin surtout chez les yéyés. Quelques années plus tard, donc en 87, la starlette australienne en fait une première reprise, numéro 1 dans son pays. Et c'est quand elle arrive en Angleterre que son remix par les célèbres Stock Aitken et Waterman devient le tube planétaire.
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0: 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En attendant, Jean Schultes, Confidence pour Confidence, juste après ça.
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0: Ici Saint-Étienne-Loire, 100% années 80, ça continue dans une minute après quelques infos.
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2: Aider des personnes malades, sauver des vies, c'est possible en donnant votre sang. Vous pouvez le faire demain au Puy-en-Velay, c'est à l'hôtel de ville de 9h à 12h30 et de 15h à 18h30 à Saint-Étienne maintenant. Delopi est un auteur stéphanois de bande dessinée. Il adore croquer sa ville dans ses plans. Justement, si vous avez envie de plonger dans son univers, allez à la médiathèque de Tarentaise à Saint-Étienne jusqu'au 23 mai. Des planches originales, des croquis et également des affiches sont à découvrir gratuitement. Et puis toujours à Saint-Étienne, ce vendredi 8 mai, on célèbre les 50 ans de l'épopée des Verts. Une conférence à la Comète avec Gérard Janvion, Dominique Rocheteau, Osvaldo Piazza et Dominique Battenet. Ils ont écrit la légende des Verts, c'est à 15h30. Et soyez là également mercredi entre 8h30 et 9h. Les anciens défenseurs Gérard Janvion et puis Osvaldo Piazza seront les invités, figurez-vous, d'ici matin pour revenir sur cette page iconique de l'histoire de la Saint-Étienne.
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0: Moonlight Shadow, c'était Michael Field.
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0: Moonlight Shadow, en français, une ombre au clair de lune. Bon, alors ça, c'est signe de temps couvert le lendemain. Et ça tombe bien. Dans un instant, on enchaîne avec de la pluie violette. Purple Rain en anglais, bien sûr. Mauvaise nouvelle en matière de météo, mais excellente nouvelle en matière de musique. C'est bien sûr le titre du chef-d'œuvre de Prince en 84. Cette chanson est la dernière interprétée au piano par Prince lors de son dernier concert, le 14 avril 2016, 5 jours avant de rejoindre les étoiles.
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0: Roxette, c'était Listen to Your Heart. Ah, ils sont forts, ces Suédois. Après le quatuor le plus célèbre du monde, ils nous offrent en 88 un duo inoubliable, Marie et Per. L'espace de 20 ans, c'est leur carrière. Ils totalisent 50 millions d'albums vendus. Eh ben, on va sauter ça à Bilal Hassani. C'est l'invité d'Émilie Mazoyer dans un instant, c'est Décibel dès 20h. Mais avant cela, toujours dans les années 80, Laurent Voulzy et ses nuits sans Kim Wilde, juste après ça.
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2: Et à 20h sur votre radio ici, c'est l'heure de Décibel, toute l'actualité musicale avec ce soir un auteur, compositeur et chanteur, depuis peu acteur, entré dans l'œil du grand public en 2019. Il avait alors 19 ans, bébé, et avait représenté fièrement la France à l'Eurovision.

0: s'en est passé des choses depuis pour Bilal Hassani. 3 albums, des tournées, des collaborations diverses et variées. Et toujours cette même idée, avancer, évoluer, se dépasser. Bilal Hassani vient de dévoiler une toute nouvelle chanson qui s'appelle « Beaucoup » et qui me laisse penser qu'il a beaucoup de choses à vous raconter. Ça tombe bien, il est ce soir l'invité de Décibel.
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0: Salut à toutes, salut à tous et bienvenue dans Décibel. C'est parti pour une heure en direct autour de l'actualité musicale. Et sachez que l'anniversaire de Gérard Jugnot, qui fête aujourd'hui ses 75 ans, fait partie de l'actualité musicale. Il fallait juste un peu tirer le fil des bandes originales des films du Splendide. Vous pouvez compter sur moi, j'ai bien tiré. Ce sera à la fin de l'émission. La découverte du jour, ce sera la nouvelle chanson de Vernis Rouge. Ses origines libanaises font que, évidemment, elle est très sensible à l'actualité en ce moment. Et à la guerre et aux bombes qui frappent son pays. Alors Vernis Rouge en a fait une chanson, vous la découvrirez tout à l'heure. Le thème du blind test, eh bien les reines, puisque Bilal Hassani, notre invité, chante roi, les reines sont à l'honneur dans le blind test. Si vous avez envie de jouer avec nous, vous pouvez nous appeler dès maintenant, 0810 055 056. C'est Alexandra qui vous attend au standard, 0810 055 056. Et c'est le dernier album en date de Bilal Hassani, en attendant le prochain, qui sera à gagner ce soir au blind test. Bilal Hassani, bonsoir.
3: Bonsoir Émilie Mazoyer.
0: Comment vas-tu Bilal ?
3: Ça va super, et toi ?
0: Moi ça va très bien, ravie de te voir en pleine forme.
3: Oui.
0: Avec plein de projets. Ça c'est important. La nouvelle chanson s'appelle Beaucoup. Mais avant, pour savoir d'où on part, j'aimerais qu'on écoute ensemble la dernière chanson qu'on a écoutée quand t'étais là dans ce studio tous les deux. Elle s'appelle La Question.

En fait, t'avais prévenu dans cette chanson-là que t'allais sortir de la cage, sortir et casser les cases. Et donc, on est sur un gros changement d'ambiance puisque ta nouvelle chanson, beaucoup, c'est plutôt comme ça.

0: Alors, 10 ans ne séparent pas les deux extraits précédents, mais simplement quelques mois. Raconte-nous ce changement d'ambiance, même si encore dans la question, sur un mode très doux de piano, voix et cordes, tu disais que de toute façon, tu n'allais pas rester sage.
1: C'est ça, moi je suis jamais sage. Mais je pense qu'après l'Affreuse, qui était une création pour l'Hyper Weekend Festival, ici même à la Maison de la Radio, j'avais fini un petit peu ce trajet-là.
0: Ouais. Que oui, je voulais, parce que la question, c'était pas juste une chanson,
1: oui.
0: C'était dans le cadre de tout un spectacle qui était très posé, très piano-voix.
1: Exactement, ouais. Piano-voix, où je voulais m'essayer à l'exercice de la chanson. Et après, je me suis posée, je me suis dit, tu sais quoi, attends un peu et on verra si ça revient. Et donc, les idées ne me venaient pas tout de suite. Parce que la priorité, je pense, avant d'arriver à beaucoup, avant d'arriver à faire un album, c'était de me reconnecter avec moi-même et aussi avec mon public et mon audience. Et c'est là où la première étape a eu lieu, qui était celle de reprendre un peu contact avec mon public de manière un peu plus directe.
0: C'est intéressant, t'as dit public et après t'as dit audience. Alors même si in English audience, c'est public, en vrai, dans la vie, et notamment dans ta vie, c'est pas le cas de tous les artistes, mais en fait, t'as deux publics. C'est-à-dire, t'as ton public de musique, des gens qui vont aller à tes concerts, qui vont écouter ta musique, etc. Mais t'as aussi quand même 3 millions d'abonnés, je crois, sur Instagram, etc. Et ça, est-ce que c'est les mêmes? Pas forcément. Donc, quand tu parles de la reconnexion avec le public, tu parles de ceux qui suivaient ta musique?
1: Je parlais non plutôt de ceux qui me suivaient au quotidien.
0: Ah oui.
1: Parce que ceux qui me suivent au quotidien, ça faisait des années que je les avais un petit peu mis de côté.
0: Oui, d'accord.
1: Pour prioriser du coup de la création artistique, les albums, les films que j'ai pu faire, toutes ces choses-là. Et donc du coup, j'étais en train de me dire bon, je m'ennuie un peu, je suis à la maison, je vais bien, je vais discuter avec eux, on va voir ce qui va en découler. Et en fait, de là, je me suis à la fois réconciliée avec cette partie de moi que j'avais un peu mis de côté. Et ensuite, des idées me sont revenues un peu pour écrire de la musique.
0: Et oui, et alors, tu t'étais déconnectée de ça, pourquoi? Parce que tu t'étais dit que pour être un vrai artiste, tamponné, artiste, chanteur, il fallait pas faire des vidéos, il fallait pas être trop trop marrant, en fait.
1: C'est ça. En fait, c'est le côté drôle, c'est le côté internet aussi qui est assez neuf. Et le fait que le métier demande un petit peu il y a cette quête de légitimité qui vient parfois même pas de nous, mais qui nous a un peu imposé. Et en fait, je me suis rendu compte que je m'en foutais un peu.
0: Bah oui.
1: Parce que de toute façon, ce que je fais, c'est assez inconventionnel. Et que les personnes qui m'ont permis aujourd'hui d'être là et de pouvoir produire de la musique, un peu comme bon me semble, c'est toutes les personnes qui me suivent au quotidien et qui sont tombées un peu sur ma chaîne YouTube au début, sur mes reprises.
0: C'est vrai que toi, t'avais commencé sur YouTube avec des reprises.
1: Voilà.
0: Plutôt des chanteuses qu'on adore d'ailleurs.
1: Ouais.
0: Tu reprenais qui
1: Ariana Grande, Lady Gaga, c'est toutes les choses comme ça.
0: C'est ça. Et c'est vrai qu'après, quand t'as commencé à sortir ta musique à toi, tu t'es dit mince, entre les reprises sur YouTube et l'Eurovision, si je veux être considéré comme un artiste,
1: il faut un pivot. Voilà.
0: Il faut un pivot.
1: C'est
0: et là maintenant, tu peux concilier les deux.
1: Ouais, parce que en plus, je vois toutes mes idoles qui sont maintenant des Instagrammeuses, des TikTokers. Et donc, du coup, je me suis dit, bon, si tout le monde y est, moi, c'est un outil que j'utilise depuis toujours et que j'aime bien pratiquer. Donc, j'ai commencé juste par refaire des petites vidéos, des choses comme ça. Et en fait, par l'humeur de tout ça, des chansons me sont venues, un concept et puis un disque. Et je me suis dit, ok, bon, bah, alors on va faire un disque maintenant. Peut-être que c'est tôt, mais j'y vais.
0: Ok, donc décomplexé, pour nous dire, et détaché de ce que les uns ou les autres peuvent penser. Donc ça, c'est plutôt une bonne chose,
1: toujours,
0: je pense, quand on écrit de la musique. Donc tu dis, des idées me sont venues. Donc une de ces idées concrétisées, c'est beaucoup, qu'on va écouter évidemment dans quelques secondes. Mais alors avant, prépare ton audience ici radio à ce qu'ils vont entendre.
1: Beaucoup, c'est une chanson de dance music, c'est de la musique dansante, de la pop électronique qui est très inspirée de la musique avec laquelle j'ai grandi. Ça peut être la French Touch, tous ces courants-là avec Daft Punk, Justice, mais aussi Bob Sinclair, Martin Solveig, David Guetta, et aussi le Madonna des années 90.
0: Mais oui, j'allais dire, moi ça m'a rappelé, moi qui étais vivante, contrairement à toi à l'époque, ça m'a rappelé pas mal les années 90.
1: C'est ça, c'est très 90, très house 90, parce que c'est des courants que j'aime beaucoup, c'est la musique que j'écoute énormément, et j'avais envie de créer vraiment la musique, la BO de mes soirées, la BO des bonnes soirées que je passe avec mes amis. Et vu que je suis le musicien du groupe, bah c'est pratique. Je peux faire de la musique pour nos ambiances. Et là, on avait une ambiance que j'ai vécue et je me suis dit, ah, ça peut faire un bon titre.
0: Et de quoi ça parle beaucoup?
1: Beaucoup, ça parle de plein de choses. Il y a plusieurs lectures. La première lecture, c'est une chanson qui parle d'amour, qui parle d'un amour un peu artificiel, un peu en surface, où on décide de s'amuser avec son amant sans trop réfléchir aux responsabilités que demande l'engagement. Mais il y avait cette autre lecture que je trouvais assez intéressante avec l'idée du mot beaucoup, parce que on peut souvent penser à Bilal Hassani, à ma personne, et se dire que j'en fais trop. On m'a beaucoup dit que j'en faisais trop. Et moi, j'aime bien répondre à ça en disant que j'en fais beaucoup et que ça part d'une générosité plutôt. Tout mon enthousiasme, que ce soit capillaire, vestimentaire, dans mon interprétation, ma musique, mes clips, mon esthétique, tout ce que je présente, c'est de la générosité. C'est vraiment juste parce que j'aime donner. Bah donc, oui. C'est pas trop, c'est beaucoup.
0: Mais évidemment.
1: Et beaucoup, c'est bien.
0: Évidemment. Et non, et puis surtout, trop peu, c'est chiant.
1: Exactement.
0: C'est là où la vie est intéressante, c'est quand c'est trop, quand on est trop amoureux ou trop en colère, ou enfin, on t'a reproché ça.
1: Hey, bon,
0: en même temps, toi, on aurait pu te reprocher à peu près tout à un moment. Non, mais c'est vrai, c'est quand même terrible. Eh bien, découvrez beaucoup
1: oui.
0: Bilal Hassani, ça vient de sortir, et donc ça annonce ton 4e album.
1: Oui.
0: On a une date
1: déjà,
0: ou pas?
1: On a une date, fin de l'été. Voilà.
0: Fin de l'été?
1: Voilà.
0: Ok, ça j'aime bien. Parce qu'il aurait pu dire la rentrée, mais non, il nous met dans l'ambiance de l'été.
1: Ouais, quand même.
0: Fin d'été. On adore Bilal Hassani.

0: Et Bilal, il fait beaucoup. L'album arrivera, on n'a pas la date exacte, mais à la fin de l'été. Bilal, est-ce qu'on a le titre de l'album?
1: Oui, le nom de l'album, c'est « Bonsoir Paris
0: ». J'adore. Mais comment tu vas faire quand tu seras en tournée? Alors tu diras « Bonsoir Paris à Saint-Malo ».
1: Non, on va pas dire « Bonsoir Paris ». On s'entraîne déjà, parce que sur le titre, beaucoup, la première phrase, c'est « La nuit s'allume dans Paris ». Et vu qu'en ce moment, on est déjà en train de faire les premières dates avec Laurie, on dit bonsoir, on dit la nuit s'allume, et on dit la ville où on est. Et on va faire bonsoir Toulouse, bonsoir Lyon. Et on passe partout en France avec le bonsoir tour. Mais donc voilà, on va adapter l'album à toutes les villes de France, mais l'album s'appelle Bonsoir Paris.
0: J'adore l'idée. Alors par contre, tu as dit Laurie, c'est comme Beetlejuice. Si on dit Laurie, on écoute Laurie.

Paris, qui donc t'emmène en tournée, c'est génial. Tu es du 1er au 24 mai, donc tu as commencé le 1er mai, c'est jusqu'au 24 mai, en tournée de Zénith avec Laurie. C'est pas la première fois qu'on t'entend près d'elle, hein, vous aviez même fait un duo.

0: Dylan, toi, t'as 26 ans. Ça veut dire que quand Laurie était toute la journée à la radio, à la télé, à ses débuts, t'étais tout petit, t'avais 6-7 ans.
1: Exact.
0: Qu'est-ce qu'elle représente pour toi?
1: Laurie, c'est ma première idole. Donc, on a tous une première idole. Le premier poster qu'on affiche dans sa chambre, moi, c'était Laurie. J'adorais Laurie. Je pense qu'on peut comprendre mon blond platine, tout mon esthétique, il part quand même de cette première impulse-là. J'ai découvert plein d'artistes après, mais Laurie, c'est ma source initiale, quoi. Donc, le live 2006 de Laurie, qui était un concert que j'avais en DVD, c'était un DVD rayé, quoi. Je le regardais en boucle, en boucle, en boucle. Donc, vraiment, c'est ma... Je suis très très très content d'être avec elle sur scène.
0: Est-ce que tu te souviens de la première fois où ta carrière l'a mise sur ta route, où vous vous êtes croisés?
1: On s'est croisés pour la toute première fois à un concert de Angèle au Zénith. Donc c'est pour vous dire que ça remonte un petit peu autour du premier album. Et donc en fait on était tous les deux, je pense, invités à l'after show, ce qui était très neuf pour moi, mais où pour elle c'était tranquille. Et en fait elle est venue me voir et elle a dit: est-ce que tu sais où est-ce que c'est? Pour aller en coulisses. Et j'ai vu Laurie et je me suis liquéfiée. J'ai dit: vous êtes Laurie. Voilà.
0: Tu lui as dit.
1: Une affirmation à quelqu'un qui sait très bien qui il est. Et elle m'a regardée, elle a fait: oui, c'est moi. Je m'appelle Bilal, je suis très fan de vous. Et je lui serrais la main. Et voilà.
0: Oh, c'est beau.
1: Je m'en suis pas remis.
0: Donc, quelques années plus tard, tu pars en tournée avec elle. Tu joues devant 5000, 6000 personnes tous les soirs. Tu as déjà joué à Paris et Bordeaux, c'est ça?
1: Non, j'ai fait déjà Bordeaux, Toulouse et Nantes.
0: Ah, oui.
1: On a joué devant 9000 personnes quand on était à Nantes, il me semble.
0: Ouais.
1: C'est très impressionnant. C'est beaucoup, beaucoup de monde. Donc voilà, c'est très le format Zénith, c'est un format que je ne connaissais pas. J'ai fait des plateaux avec des radios, des choses comme ça, mais un set comme ça et revenir aussi sur scène avec elle pour interpréter Play, qui est notre morceau, c'est très très spécial. Très particulier.
0: Et là, t'es en plein dedans.
1: Ouais.
0: Ça t'inspire, j'imagine, pour ta propre tournée, hein, puisque la sortie de l'album Bonsoir Paris à la fin de l'été, il va aussi y avoir une tournée qui suit ça. Tu joues par exemple à Rouen le 30 octobre, Paris La Cigale le 17 novembre. Tu seras à Aix-en-Provence ou encore Clermont-Ferrand au mois d'octobre, etc. Et tout ça jusqu'au mois de décembre. C'est pas ta première tournée, mais
1: c'est ma plus grosse tournée.
0: C'est ta plus grosse.
1: J'ai jamais fait autant de dates de ma vie, donc venez, prenez vos places, ça va être trop bien, ça part très vite. On est très très contents parce que voilà, on s'est associé avec 3C qui est un super tourneur pour monter le Bonsoir Tour. Le but c'était d'aller rencontrer le maximum de personnes. Le spectacle qu'on est en train de monter, le show qu'on est en train de monter, il est évidemment à mon image, donc grandiloquent. On veut offrir quelque chose de en fait on veut donner un espace aux gens pour se séparer un petit peu de leur vie quotidienne qui peut être un peu morose. Je pense qu'on est dans une époque qui est très cynique, où il est difficile même d'aller chercher la culture pour s'évader.
0: Ouais.
1: Moi, je veux un petit peu prendre les gens avec le crochet comme ça, leur dire: venez, moi je vous prends avec moi et on va aller s'amuser un petit temps. Et c'est vraiment la mission de ce show. Ouais.
0: Parce que par les temps qui courent, tu penses que prendre le temps de s'amuser, d'écouter ou de regarder du beau, du drôle, du doux, c'est presque un choix politique, quoi.
1: Je pense que c'est important. Il faut pas oublier la culture dans les époques. Dans l'époque, c'est très important de prendre la culture comme un échappatoire, et il faut pas se sentir mal de se faire du bien, quoi. Mmh. Il faut savoir trouver.
0: Parce qu'on peut reprocher, c'est vrai, certains artistes, on dit: ah, mais ils ne s'engagent pas, on ne l'a pas entendu, il ou elle d'ailleurs, sur tel ou tel sujet, etc. Et en fait, offrir de la joie et ne pas forcément prendre la parole sur les sujets, sans dire que ça t'intéresse pas, mais c'est aussi préserver finalement les gens qui viennent te voir, les sortir justement du marasme.
1: Peut-être, moi je pense que c'est important de s'engager quand on a l'impression que notre propos est légitime et pertinent surtout. Parce que si on est impertinent, ça sert à rien de parler. Aujourd'hui, je pense que beaucoup de gens parlent tout le temps.
0: Oui.
1: Donc ça, c'est bien. Il faut se rappeler de son rôle. Moi, évidemment, je suis artiste. Donc ma mission première, elle va être de divertir, d'offrir à travers de la musique, à travers des chansons, à travers du spectacle, de donner du bien aux gens. Et puis ensuite, dans ma place donc de personnalité publique, si je peux utiliser ma plateforme pour discuter de choses qui comptent pour moi et où j'ai l'impression que je suis pertinent d'en parler, je le fais aussi. Je pense que tout ne s'annule, rien ne s'annule, tout peut exister ensemble, mais que c'est important de faire vivre la culture dans cette époque-là.
0: Tu l'as fait, notamment au travers de tes chansons, on parlait de sujets pas faciles. par exemple avec Gisèle Pellicot, on a entendu et son procès et puis ensuite son livre La soumission chimique, t'en as parlé dans une de tes chansons récemment dans le podcast aussi de ton amie Léna Situation. T'as expliqué que t'avais été tentée par certains paradis artificiels qui auraient pu vraiment te faire du mal. Donc en plus, oui, on peut pas dire que tu refuses les sujets difficiles.
1: Non, je les refuse pas. Et puis surtout, là encore, j'essaye toujours de trouver la bonne place et le bon moment pour en parler avant d'arriver sur le déroulé de cet album de Bonsoir Paris, qui est vraiment genre une bulle d'air frais et de bonne humeur et aussi un album de fête. Je voulais quand même parler à ma communauté qui est quand même encore relativement jeune, c'est des jeunes adultes.
0: C'est moi la plus vieille.
1: Mais voilà, leur dire que l'existence de ces paradis artificiels dans l'époque aussi et dans ces temps sont des échappatoires rapides mais pas efficaces et qui durent pas dans le temps. Donc voilà, quand on peut, il faut discuter, il faut parler avec les gens et aux gens aussi.
0: C'est important. Bilal, on le disait, ton Bonsoir Tour, c'est 25 concerts pour le moment. Mmh. En France, en Belgique, en Suisse, en cette fin d'année, à quoi ça va ressembler? Tu nous as déjà dit que ce serait évidemment du spectacle et qu'il y aurait de la couleur, etc. Mais je parlais en termes de setlist, parce que mine de rien, alors 3 albums et puis ton EP aussi, et puis les nouvelles chansons, etc. Est-ce que tu vas les piocher dans toutes les périodes? Est-ce qu'il y aura des moments plus calmes, comme sur l'Affreuse, des moments très dansants? Comment tu l'imagines tout ça?
1: Je pense que l'histoire du concert, je ne vais pas la révéler tout de suite, mais il va y avoir de la
0: place.
1: Il y a
0: une histoire, en tout cas. Tu dis histoire.
1: Toujours. Oui, on part de la narration. Moi, j'ai fait une école de comédie musicale. Oui. J'adore Broadway, j'adore Fosse, j'adore... Quand on peut utiliser tous les médiums pour raconter des histoires, on le fait. Moi, tout part d'une histoire pour moi. Mais je pense que du coup, avec les 4 albums, on a de quoi faire une jolie BO à l'histoire qu'on va raconter, et c'est ce qu'on va faire. Donc il y aura des temps calmes, il y aura des temps plus excitants, il y a de la musique qui va venir de partout, il y aura le premier disque, il y aura les plus grandes chansons, mais on va aussi donner de la place à des morceaux qui sont peut-être un peu moins connus. On va peut-être aussi adapter un petit peu cette liste à l'endroit où on sera. Parce qu'aujourd'hui, les tournées, malgré le fait qu'elles existent en direct avec les gens, elles sont très digitalisées, donc on va aussi quand même essayer de proposer quelque chose qui évolue pendant qu'on va être sur scène. Comme ça, on n'offre pas exactement le même concert tous les soirs.
0: Voilà, ça j'adore. Il est ambitieux, Bilal Hassani. Et il a envie de vous faire plaisir et de vous offrir un vrai moment à vous qui irez le voir en concert. On va écouter une chanson. Oh, je sais pas si elle est beaucoup passée à la radio, celle-là, mais moi je l'aime beaucoup. Souvenir d'un été.
1: Oh, j'adore ce titre.
0: Tu vois ? Il est surpris. Ça veut dire qu'elle est peut-être pas assez passée à la radio, mais elle est très très belle. Bilal Hassani est en décibels.

0: Il y avait eu les albums Kingdom, Contre-soirée et Théorème en 2022. Et puis en 2024, un super album que Bilal n'a jamais voulu appeler album. Il disait c'est une mixtape, Glitter Sleaze Utopia. Oui. Tu maintiens, toujours c'est pas un album, c'est 10 titres. Hein.
1: Non, c'est 10 titres, mais c'est une mixtape, ouais.
0: Je l'adore.
1: C'est un autre, c'est une autre.
0: Mais qu'il est têtu, bon sang.
1: Je suis désolée.
0: Donc sur la mixtape Glitter Sleaze Utopia, il y avait cette chanson qui est magnifique, voilà, qui s'appelle Souvenir d'un été.
1: Je n'ai pas écouté depuis la dernière fois que je suis venue ici, je crois.
0: Tu vois.
1: Donc merci de la faire vivre, Emilie.
0: Il faut que tu reviennes. Le nouvel album de Bilal Hassani ne va pas tarder à sortir, ça sera à la fin de l'été. La chanson Beaucoup, elle, est disponible. Et Bilal Hassani reste avec nous dans Décibel. À tout de suite.
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0: Une Ronettes qui est partie, un blind test avec des reines, la nouvelle chanson de Vernis Rouge et l'anniversaire de Gérard Jugnot. Oui, ça fait partie de l'actualité musicale. Et c'est ce soir, dans Décibel, en direct jusqu'à 21h, je file retrouver Bilal Hassani, mon invité. Je me souviens la première fois que je t'ai interviewé, Bilal, bah, t'étais pas bien vieux. Yeah. Toujours très jeune, évidemment. Mais je me souviens de quelqu'un qui voulait vraiment bien faire, qui voulait être vraiment très très bon élève. Alors, ce qui est évidemment pas un défaut, mais qui peut-être t'a fait beaucoup de nœuds au ventre.
1: Oui.
0: Comment va le ventre ?
1: Le ventre va tellement bien maintenant.
0: Ah.
1: Oui. Alors, je suis toujours aussi perfectionniste, mais j'ai trouvé un meilleur endroit où aller puiser le parfait. Voilà. Donc j'avais des quêtes qui étaient un petit peu trop distancées et cumulées avant. Je me disais il fallait à la fois que je fasse ça et ça et ça bien pour ces personnes. Maintenant j'essaie de me faire plaisir à moi d'abord et j'essaie de faire des choses qui me font du bien parce que j'ai l'impression que ça se traduit mieux après quand j'en vois.
0: Et comme le pays a besoin de danser en ce moment, Bilal Hassani vous propose beaucoup.

0: Bilal qui écrit de la musique, qui écrit les paroles. Cette chanson, par exemple, beaucoup. Comment tu les fabriques, tes chansons? T'es où? T'es tout seul? T'es comment?
1: Là, j'étais en before, en avant-fête, chez ma copine Marie-Victoire, à qui je fais des gros bisous. On était une quinzaine. Et en fait, j'ai reçu une ébauche de Sutus, qui est le producteur avec qui je travaille depuis Théorème, qui est aussi un très bon ami à moi. On a le même âge, on fait les mêmes trucs et tout. Et en fait, il m'a envoyé la maquette et le refrain était écrit. Donc, il avait une proposition de parole sur le refrain que j'ai maintenu, que j'ai gardé. Et en fait, j'ai habillé tout le reste, j'ai fait tous les couplets et tout, en regardant mes potes. Voilà. Donc, je me suis mis au calme, j'ai mis mes écouteurs en réduction de bruit, je les ai regardés vivre. Et ça m'a inspiré les couplets, le pont et toute la thématique du coup de la chanson comme ça dans la vie.
0: Bon, et ça va, tes proches, ils sont au courant qu'à certains moments, tu vas prendre juste 3 mètres de recul, ouais, les regarder, écrire, ils savent,
1: ça arrive souvent. et après, je leur dis, voilà, c'est ça la chanson, ça c'était ce soir-là, ça c'était quand on a fait cet après-midi-là, c'est quand on est parti en week-end. Et ils sont, ah, c'est marrant, ils recollent un petit peu les morceaux, mais c'est très fun. Mais voilà, la vraie mission, je pense, dans mon écriture, surtout sur ce disque, c'est que pour moi, la pop française, elle existe. On la met vraiment souvent sous le tapis. On dit qu'elle n'existe pas, on dit qu'on fait de la variété très bien, qu'on fait de la chanson très bien, mais on a fait de la très bonne pop. C'est ok d'écrire en français de la musique pop.
0: Ouais.
1: Ça, c'est possible, ça peut sonner bien, ça peut être de la très bonne musique, et on l'a montré, on a plein d'exemples. Enfin, moi, quand j'ai grandi, de mes 0 à mes 12 ans, il y avait une scène pop française qui...
0: Tu penses à qui, par exemple?
1: Tellement de gens. Je pense à Laurie,
0: oui.
1: Je pense à Jennifer, je pense à Shaim, oui, que je pense était super pertinente. Je pense que même Étienne Dao, c'est de la pop.
0: Lio,
1: c'est de la pop, de la vraie, vraie pop. Et tous ces artistes-là, et en vrai, Guetta, tout ce qu'il a fait, Solveig, Sinclair, c'était de la pop. Et bon, c'était pas tout le temps en français, c'était pas en français. Mais la pop en français, elle existe, et on en a eu de la très bonne. Je pense qu'il y a juste eu un moment où on s'est assagi, où il y a eu, ou peut-être par humilité ou par sobriété, on a décidé, ouais, de baisser un petit peu toute l'exubérance. Mais moi, je suis là pour la ressusciter. Voilà, c'est ma mission.
0: Tu sais que si tu te présentais aux élections présidentielles, on vient de trouver ton slogan, ressusciter
1: la pop française.
0: La pop française, ressusciter l'exubérance.
1: Oui,
0: j'adore ça.
1: C'est ça, c'est mon slogan.
0: Il est trop fort.
1: Votez pour moi.
0: Je voudrais te faire écouter quelques notes de la chanson de la jeune Monroe. Je le disais tout à l'heure, toi, quand t'as défendu la France à l'Eurovision, t'avais 19 ans. T'étais déjà pas bien vieux. Elle a 17 ans. Peut-être que tu l'as déjà entendue, c'est la chanson avec laquelle elle va défendre la France dans 10 jours.

0: chanteuse lyrique. Évidemment, il y a toute une partie qu'on ne pourra pas chanter sous la douche, mais c'est pas grave.
1: Ouais, très beau.
0: Qu'est-ce que tu si tu pouvais aller la voir et lui dire un petit truc à l'oreille juste avant qu'elle monte sur scène, tu dirais quoi?
1: Reste concentré. Je pense que c'est un exercice qui est très particulier, l'Eurovision, parce qu'il y a beaucoup de forces parallèles qui rentrent en jeu de ce concours-là, mais je comprends sa mission, qui est la même que la mienne quand je le faisais en 2019. C'est, on a envie de chanter, on veut une scène. Elle est sur une très grande scène. Je lui dis d'essayer de s'imprégner. Je lui dirais de s'imprégner de ce qu'elle voit. Les câbles, ses écouteurs, son micro.
0: Qu'elle des trucs regarde, très concrets, en fait.
1: Très, très concrets, voilà. Qu'elle les regarde avec beaucoup d'attention pour se souvenir. Parce qu'on oublie vite les choses comme ça. Et que surtout quand il y a des résultats, quand il y a des votes, des choses comme ça, on a l'impression qu'il faut penser à après. C'est vraiment l'un des rares moments où j'ai l'impression que... Non, il faut toujours être dans l'instant présent, mais c'est très important de le faire aussi à ce moment-là.
0: Et toi, 7 ans après, si tu pouvais, par une magie quelconque, aller murmurer à l'oreille du Bilal de 19 ans qui est monté sur scène, tu lui dirais quoi ?
1: Pas grand-chose, en réalité. Non, je pense que ça allait. J'étais très, très insouciant, même si concentré. Et j'étais surtout... Ma mission, en fait, en devenant pendant quelques mois le visage de mon pays, de la France, c'était de pouvoir ouvrir une grande porte avec mon identité, parce que je savais que ce que je proposais était assez neuf pour beaucoup des Français. Et je m'étais dit, ouais, tu y es là, c'est bon, voilà, t'as ouvert cette porte-là. Maintenant, tout ce que tu feras après, ce sera ce que ce sera. Mais c'était par ce début-là qu'il fallait que tu rentres, sinon on t'aurait pas ouvert la porte, quoi.
0: Et pourtant, Dieu sait que ça t'a coûté cher après, en insultes, en fait. T'as été maltraité, pas par tout le monde évidemment, mais par une partie de la population qui, alors je sais pas si c'était prêt ou pas prêt, si c'était à eux d'être prêt ou pas prêt, mais qui en tout cas ont très mal réagi au fait de voir un garçon qui se maquille, qui met des perruques et qui est en robe et qui est canon. Et tu dis c'était important pour toi de le faire, ça t'a coûté cher après. 7 ans plus tard, on est dans le... On a bien fait ? Ou alors, si j'avais su, je sais pas si je l'aurais fait.
1: Ah non, on a bien fait. Moi, je vais être la plus grande pop star de la planète. Donc du coup, il faut bien commencer quelque part. Et je m'en fiche d'essuyer. Je m'en fiche de devoir faire face à l'adversité quand il est de mon apparence et toutes ces choses-là. Parce que si ça peut faire bouger les choses, c'est très bien. Mais aussi, dans... Le présent, j'essaie de pas trop me concentrer sur la réaction. On se souviendra pas de moi parce qu'on m'a insulté. Ça, je le sais. Je sais que j'ai beaucoup de choses à construire encore et que du coup, le biopic sera très très agréable. Et en vrai, ils en feront partie. Ce serait une scène, un montage un peu dramatique.
0: Oh, Bilal the biopic.
1: Ouais, bientôt.
0: J'ai tellement hâte.
1: Non, pas bientôt, pardon.
0: Pas bientôt.
1: Dans très longtemps.
0: Ah non, mais il y en aura un, c'est sûr.
1: Ouais, en 2112. Ouais, comme ça. Imaginez, 2012. Juillet 2112, vous le sortez.
0: Ok.
1: Voilà, comme ça me fait vivre au moins 112 ans.
0: J'aime bien.
1: Ouais.
0: J'aime bien, on peut faire ça, ouais. On peut faire ça. J'espère que je serai dedans.
1: Ah ouais, bah bien sûr, évidemment.
0: Avant le biopic de Bilal Hassani, qui promet d'être absolument fascinant, il y a son nouvel album, le 4e, Bonsoir Paris, à la fin de l'année. Donc, dessus, il y aura beaucoup que vous avez découvert tout à l'heure. La tournée, ça sera à l'automne. Si vous allez voir Laurie ces jours-ci, vous verrez Bilal en première partie et aussi dans le concert, hein, puisque Laurie et toi, voilà, vous partagez un duo. Et puis donc, on peut maintenant te suivre sur tes réseaux et tu refais des vlogs sur YouTube.
1: Oui, j'ai des vlogs, j'ai Bonsoir Beauty qui est une série où j'apprends à me maquiller tout seul. Où tu es la bienvenue d'ailleurs.
0: Oui, il va falloir. Hein.
1: Mais non, c'est moi qui apprends à me maquiller. J'invite des gens que pour qui j'aime bien le maquillage.
0: Ah ouais, mais
1: moi, j'aime bien comment tu te maquilles.
0: C'est vrai.
1: Ouais.
0: Tu vas voir, c'est très simple. Mais d'accord, ok, si tu veux en faire.
1: Allez.
0: Bilal Hassani, il ou elle
1: Là, on va dire elle, parce que c'est très très beau ce qui se passe.
0: Ok, il ou elle, version elle. Merci d'être venu nous voir, Bilal. À bientôt.

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0: Ah, les Ronettes, c'était Ronnie Bennett, Estelle Bennett et Nedra Tali. Ronnie Bennett qui allait devenir Romney Spector puisqu'elle s'est mariée avec le producteur des Ronettes, le très connu et on va dire personnage peu recommandable, Phil Spector. Alors, les Ronettes, c'est un des grands girl group, groupe de filles américains des années 60. Et la dernière Ronette vient de mourir. Ronnie Spector est morte assez récemment, hein, c'était en 2022. Et Nedra Tali, qui était la dernière encore en vie, elle vient de nous quitter. Elle est morte chez elle, en Virginie, aux États-Unis, à l'âge de 80 ans. Voilà, plus aucune des Ronettes n'est sur cette planète. Le producteur Phil Spector non plus. Alors heureusement, il nous reste de grandes chansons, et notamment celle-ci, Be My Baby, produite par Phil Spector en 1963. Une chanson qu'on retrouve aussi dans des films aussi différents que Les Affranchis et Dirty Dancing. C'est vous dire si ça parle à tout le monde. Be My Baby, les Ronettes.

0: les chansons des années 60, les Ronettes avec Be My Baby. Mais attention, ne vous imaginez pas qu'il s'agissait de trois jeunes filles de bonne famille avec des chansons sucrées. Elles étaient par exemple très copines avec Jimi Hendrix. Je vous laisse imaginer les soirées.
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0: Oh, j'aurais payé cher pour être là, mais j'étais panée. Bon sang, bonsoir. Allez, il est 20h43, il est temps de jouer au Blind Test. Ce soir, c'est le dernier album de Bilal Hassani, hein, puisque le prochain sort à la fin de l'été. Donc, on va pas vous faire patienter jusque-là. Donc, c'est Théorème, le dernier en date, qui est à gagner ce soir au Blind Test. Et pour jouer avec nous, il y a Caroline. Bonsoir, Caroline.
2: Bonsoir.
0: Bienvenue dans Décibel. Comment ça va, Caroline ?
2: Ça va très bien.
0: Bon, face à Caroline, on retrouve Delphine. Bonsoir Delphine.
3: Bonsoir Émilie.
0: Comment ça va ce soir Delphine ?
3: Ouais, ça va.

0: histoire avec des chansons qui parlent de reines, puisque mon invité Bilal a représenté la France à l'Eurovision en 2019 avec la chanson « Roi ». Je me suis dit que les reines pouvaient aussi être représentées ce soir. Il va falloir reconnaître le plus rapidement possible, Delphine et Caroline, qui sont les artistes qui chantent les reines qui vont arriver. Et puis à la fin, tout le monde gagnera parce qu'il n'y a jamais de perdant dans Décibels. Ça vous va comme programme ?
1: Oui, yes.
0: Formidable. Alors, une première chanson avec une reine à l'intérieur et en vrai, une reine aussi qui la chante. Mais dites-moi, qui est-elle ? Il ne faudra pas oublier de me donner votre prénom aussi avant de me donner votre réponse.
2: D'accord. Si seulement elle savait comment tu la regardais.
0: Delphine.
1: Angèle,
0: Angèle. Oui, Angèle, bravo.

Premier point pour Delphine avec Angèle qui chantait Ta reine sur son premier album Brôle. On continue avec les reines, Delphine et Caroline. Voici une deuxième chanson.

0: Il s'agit d'un chanteur français, vendéen. Oui, Caroline. Comment, Caroline?
1: Non, j'ai pas dit.
0: Ah, c'est pas Caroline. Delphine. Alors, c'est Delphine.
1: Philippe Catherine.
0: Mais oui, Philippe Catherine, évidemment. Qui dirait au... Qui d'autre? Qui d'autre? C'est notre bon Philippe Catherine, voilà, qui donc s'imagine.
1: On n'a pas le costume, c'est dommage.
0: Oui, c'est vrai, mais je crois qu'il doit y avoir. Il doit exister des photos et sûrement des vidéos aussi hein, de Philippe Catherine déguisé en reine d'Angleterre. Je pense qu'il n'y a aucun problème. Il est tellement fou, Philippe Catherine. Il était nommé Victoire de la musique, c'est pas lui qui l'a eu, mais pour la tournée de l'année. Mais voilà, quand même. Disons qu'il l'aura la prochaine fois. Delphine et Caroline, un petit bilan d'étape. Delphine, ça se passe plutôt bien.
1: Mmh.
0: Oui, on peut le dire. Caroline, un petit peu moins. Est-ce qu'il y a une chanson royale que j'ai oubliée? Non? On essaye une dernière. Là, si vous n'avez pas le nom de l'interprète, vous pouvez me donner le nom du film. Caroline? Non, c'est pas Bilal Hassani.
2: À son tour, un royaume de solitude.
0: Dites-vous que ça parle aux parents qui nous écoutent, car c'est la musique d'un film Disney.
1: Le vent. C'est pas la Reine des Neiges quand même.
0: Oui.
1: Libérée.
0: Je sais, je suis désolée. Tous les parents partent en burn-out.

0: Bourrage de crâne.
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2: Je suis désolée, hein, mais depuis 2013, tous les parents, enfin en tout cas un bon nombre de parents, de plusieurs générations d'enfants connaissent cette chanson par cœur, libérée, délivrée. Alors il faut quand même donner le nom de l'interprète, elle s'appelle Anaïs Delva. Voilà, bravo à elle, parce que c'était un énorme tube quand même. Et alors, très bizarrement, elle n'a pas été réembauchée par Disney pour la Reine des Neiges numéro 2 pour chanter les chansons. Ils ont pris une fille qui chantait vraiment comme elle, mais qui n'était pas la même. Donc il y a eu un petit micmac, mais on n'a jamais tellement su les dessous de l'histoire. Pour être complet sur la question. Delphine et Caroline, merci beaucoup d'être venues jouer avec nous.
3: Merci, bonne soirée.
2: Merci, merci, je vous embrasse et je vous envoie l'album de Bilal Hassani. Donc, pas le nouveau, puisqu'il n'existe pas encore, mais celui d'avant, ça vous fera réviser. Allez, double dose de Rennes pour terminer le blind test, puisque le groupe s'appelle Queen et la chanson Killer Queen, une des plus cool, je trouve, et elle passe jamais à la radio. Réparons ça immédiatement.

0: 1974 et Sheer Heart Attack, le troisième album de Queen. Tellement glam, et dessus il y a ce Killer Queen inoubliable.
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0: Bon allez, pendant qu'on danse et qu'on chante, parfois faux mais très fort sur du Queen, dans certains pays c'est la guerre et c'est le cas du Liban. La chanteuse Vernis Rouge, qui est née au Liban, qui était là-bas dans ses jeunes années avec sa famille, avec ses parents, a décidé de chanter une chanson pour le Liban, une chanson qui raconte son histoire à elle. On ne reviendrait plus jamais, c'est le nom de cette chanson. Et les droits de cette chanson sont reversés à la Croix Rouge libanaise. Voilà, c'est son histoire intime à elle, déjà marquée par la guerre à l'époque. La chanson parle toute seule, il suffit de l'écouter. Vernis Rouge, autrice, compositrice et interprète. On ne reviendrait plus jamais.

0: tous les bénéfices qui pourraient être faits voilà, autour de cette chanson de Vernis Rouge, « Je ne reviendrai plus jamais », seront reversés à la Croix-Rouge libanaise. Donc n'hésitez pas à faire vivre cette chanson, à la partager, à l'écouter, à la streamer, à l'envoyer sur YouTube, etc. C'est une cause importante.
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0: Alors il est 20h55, ça veut dire que c'est l'heure de la dernière chanson de l'émission. Un anniversaire joyeux. Bah oui, on le disait tout à l'heure avec Bilal Hassani, hein, la joie c'est important. Il faut se préserver des moments de joie. Et s'il y a bien un acteur qui, moi dès que je vois sa tête, me fait ressentir énormément de joie, c'est Gérard Jugnot. Il a 75 ans aujourd'hui, joyeux anniversaire Gérard Jugnot. Merci pour ses fous rires, ses heures passées à le regarder jouer dans Le Père Noël est une ordure, jouer dans Papy fait de la résistance. Bah oui, Adolfo Ramirez quand même, c'est pas n'importe qui. Et puis un des grands rôles de notre ami Gérard Jugnot, c'est Bernard Morin et sa femme Nathalie. Bernard Morin dans Les Bronzés avec le Scrabble qu'il balance dans la neige. Bernard Morin dans Les Bronzés font du ski. Just Because of You, c'est la chanson anniversaire de ce soir et je crois que c'est une bonne nouvelle.

0: 1979, les bronzés font du ski. Bernard Morin, Gérard Jugnot, qui fête ses 75 ans aujourd'hui. Et j'ai oublié de vous parler d'un de ses films qui est moins une 100% comédie, mais qui est très drôle quand même et aussi dramatique. Une époque formidable, sortie en 91. Si vous ne l'avez pas vu, regardez-le absolument. Merci à l'équipe de l'émission, Iris Guitenier, Laurie Rossillon, Elodie Bianca Maria, Alexandra Sackberg et Franck Moilier.
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4: J'ai envie de vous faire écouter une artiste montréalaise que j'aime beaucoup, dont je suis même amoureux. La chanson s'appelle Feel Good et je ne m'en lasserai jamais.

0: suite accroché. C'était avant qu'elle explose complètement. Mais on s'entend en écoutant sa musique que c'était inévitable. Très heureux qu'une artiste comme ça soit au devant de la scène musicale française. Je trouve qu'elle a tout. Elle est intelligente, elle est sensible. Donc c'est très inspirant.
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0: Imaginez une chambre d'hôtel, un piano et une seule nuit pour changer le cours d'une carrière. Ce sont les coulisses d'un tube de Gilbert Montagnier.
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0: En 1984, Gilbert Montagnier et le parolier Didier Barbelivien s'enferment avec une mission, créer le tube ultime. Au petit matin, les Sunlight des Tropiques est né. Barbelivien a jeté les mots sur le papier en quelques minutes, inspiré par l'optimisme débordant de Gilbert. Le résultat, un mélange parfait de disco à l'italienne et de chaleur tropicale.

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3: Françoise Hardy, j'écoute de la musique soul, la chanson préférée de Michel Jonas.
5: Je suis assez fier que ça s'appelle « J'écoute de la musique soul » de Françoise Hardy. La musique est de Gabriel Yared, qui a joué un rôle important dans ma vie. Et Gabriel s'occupait de Françoise. Et il m'a demandé d'écrire des textes pour Françoise. Et j'avais écrit ce texte, donc il a fait la musique, avec un arrangement très original. C'est drôle parce que ça ne lui ressemblait pas, c'est-à-dire c'était pas dans son style et elle le disait, mais enfin moi je pourrais jamais chanter ça, etc. Je l'ai même entendu un jour dire, non mais moi j'aime pas cette chanson. Mais ça n'empêche, moi j'ai une grande admiration, je l'ai toujours, pour Françoise qui est une chanteuse magnifique.
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0: Mon monde à moi, Dame de Carreau. Un coup de cœur ici même. 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
1: Salut Brézizel.
2: Qui êtes-vous? Qu'est-ce que vous faites ici et à qui ai-je l'honneur?
1: Je m'appelle Jérémy Thierry.
3: C'est quoi ses prénoms? Qui s'appelle comme ça?
4: C'est Jérémy.
5: Tu as quel âge, mon grand?
1: J'ai 34 ans et je suis chocolatier glacier.
3: Bah, c'est super, c'est ce que tu voulais. Tiens, je t'ai amené un peu de glace, mûre pistache.
1: Et je suis dans les petits bonheurs.
6: On va se régaler.
7: Il va manger.
4: Et elle est où ta maison?
1: Je suis de la forêt Fouesnant, je vis à la forêt Fouesnant, j'ai grandi à la forêt Fouesnant, j'étais à l'école à la forêt Fouesnant.
8: C'est bon, on a compris.
1: Et si j'avais à la caractériser, c'est la mer forcément. C'est une commune du littoral avec un des plus gros ports de...
8: De quoi ?
1: Plus gros ports de plaisance de la région.
8: Ah ouais ?
1: Donc on y passe beaucoup de temps.
9: Et le temps, c'est de l'argent aussi.
1: Il y a beaucoup de boulot aussi à la forêt Fouesnant, donc on n'a pas trop le temps d'en profiter. Mais il y a les Glélans, l'archipel des Glélans. On y passe souvent des vacances, des week-ends, des soirées, histoire de décompresser après des journées compliquées au boulot. On a de la chance d'avoir un petit paradis comme ça à 30 minutes de navigation de la côte.
4: C'est un endroit magnifique.
3: Allez, viens, on va se balader.
1: Mon coin préféré quand je me balade, c'est le lac de Guerre-les-Dents. Il y a plein de petites balades sympas à faire au départ de Guerre, où il y a une station nautique, une base nautique avec de quoi faire du pédalo.
10: En pédalo, mais c'est que c'est pas tellement la saison pour faire du pédalo.
1: Et une petite plage de sable blanc, voilà, il y a des restos, des bars, je trouve ça sympa, ça nous évade un peu. D'autant plus quand il est vidé, ça n'arrive pas souvent, mais on peut découvrir ce paysage lunaire et puis les maisons qui ont été ensevelies par les eaux. Qui sont découvertes.
4: Ça se passe sur la Lune, tout ça?
1: Quand tu marches dessus, ça, le sol est souple, ça, et puis ça fait des grands cratères comme si on était sur la Lune, quoi.
4: Tu veux voir mon coucher de soleil?
8: Non, sans blague, c'est pas la peine.
11: Ce matin, exercice d'expression orale.
1: L'expression bretonne que j'utilise et dont j'ai été martelé, mon grand-père le disait souvent, nom dégueu.
12: Mais du rythme, du mouvement, mettez-y vos poyaux, dans ta gueule.
1: Nom dégueu.
13: Pas un gueu, j'en prie, Jean-Pierre aussi est un gueu, ça l'empêche pas d'être un mari sympa.
12: Lui, un gueu, oh,
1: et en général, quand il disait ça, fallait courir. Allez, salut.
12: Allez, bonne santé, les gueux.
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14: Avaler des légumes aux ados, c'est souvent mission impossible.
15: Parce que c'est pas bon.
14: Et si en plus les légumes sont moches, bah là c'est carrément la guerre.
16: Oh, toi, file dans ta chambre, avec ça saute. Dépêche-toi, allez, ouste.
14: Carottes tordues, navets craquelés, patates trop grosses ou trop petites, difficile de leur faire avaler tout ce qui sort des standards parfaits des supermarchés.
17: Non, j'ai pas faim.
14: Du coup, les légumes moches finissent à la poubelle. Pourtant, ces légumes-là ont autant de goût, voire plus de caractère. Mais non, ils ne rentrent pas dans le moule. Comme dans la vie, ce qui n'est pas dans la norme est souvent mal perçu. Et dans l'alimentation, bah, carrément jeté.
18: Je me rappelle dans le temps que, quand j'étais petite, qu'on ne gaspillait rien.
14: Au lycée d'Avier à Joigny, on a décidé de casser les codes et de ne rien gaspiller avec une soupe un peu spéciale.
19: Tiens, ça c'est de la soupe aux choux.
14: Alors, elle n'est pas forcément aux choux, mais tous les mercredis, entre 10h-10 et 10h10, c'est l'effervescence dans la cafétéria. Des centaines d'ados, des cuillères qui s'agitent, des verres de soupe qui disparaissent en un clin d'œil, 150 portions englouties avec le sourire. Le secret ? Une soupe préparée avec des légumes moches. C'est tellement bon. Bah oui, des carottes difformes, des pommes de terre irrégulières, transformées en un délice réconfortant.
1: Avant, j'étais moche. Ma vie était un enfer.
14: Et puis l'équipe choc de l'association Lycévasion, née en 2025, est arrivée et elle a tout changé. Avec cette idée choc, et si on montrait que moche ne veut pas dire mauvais? Et ça marche, les élèves adorent, tout se passe comme sur des roulettes au lycée Louis Davier. Voilà un geste d'éducation de bon goût, doublé d'un geste solidaire et anti-gaspi, qui met dans le mille, du coup j'ai envie de m'y mettre aussi. Allez, sauvons les légumes moches.
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5: On raconte, on vous rappelle aussi les mille raisons d'aimer la Côte d'Azur. Tout ne se passe pas que sur le plancher des vaches. Salut Tom Aubry.
7: Salut Quentin, bonjour à tous.
5: C'est un bon moyen justement d'ouvrir la page du jour.
7: Allez, c'est parti.
5: Allez hop.
7: Raison numéro 5, journée spéciale. Aujourd'hui, ce 28 novembre, on célèbre une vieille dame. Une vieille dame que l'on connaît tous. C'est la mère de centaines de millions de personnes, car elle borde notre littoral. Je parle bien sûr de la Méditerranée. Méditerranéum, la mer au milieu des terres en latin. Ou Mare Nostrum, notre mer. Et il faut bien dire, ici dans les Alpes-Maritimes, on est tous méditerranéens.
5: Alors, ça veut dire que la Méditerranée fait aussi partie de notre patrimoine.
7: Bien évidemment, un patrimoine que l'on partage avec des millions de personnes. C'est un carrefour de culture, un pont entre trois continents. La Méditerranée a vu naître des civilisations, des philosophes, des poètes et les plus anciennes routes commerciales. Et aujourd'hui encore, elle abrite l'une des plus fortes biodiversités du monde. Des herbiers, des coraux, des tortues, des mérous. Un patrimoine naturel incroyable, juste sous nos yeux.
5: Alors, qu'il y ait une journée mondiale de la Méditerranée, pourquoi pas? Mais pourquoi le 28 novembre? Pourquoi aujourd'hui précisément?
7: Car il y a 30 ans, jour pour jour, une décision historique a été prise. À Barcelone, le 28 novembre 1995, l'Union européenne et 12 autres pays bordant la Méditerranée se sont réunis pour signer un accord fondateur. C'est le lancement du processus de Barcelone, dont l'un des piliers stipule qu'il faut renforcer les échanges entre les peuples, promouvoir l'éducation, la culture, les droits humains et développer une identité méditerranéenne partagée. En bref, il faut faire de cette mer un lieu de dialogue plutôt qu'un lieu de fracture. Alors aujourd'hui, que l'on vive à Nice, à Menton, à Barcelone, à Tunis ou à Alexandrie, on partage tous un bout de cette mer, de cette histoire et de cette culture commune.
5: Mais on le sait, Tom, hein, la Méditerranée est aussi en danger.
7: Le changement climatique détruit cet écosystème hors norme. Des cachalots aux phoques moines, en passant par le corail rouge et le mérou brun. Car oui, il y a du monde qui vit sous la surface. 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
7: En plein dans le mille.
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1: Bonjour Lise, bonjour à tous.
2: Les Suisses ont décidément besoin de nous pour tout.
1: Ouais, alors je vais pas vous faire toute la liste, on y passerait la journée, mais il y a quand même un truc qui est indiscutable. Est-ce que vous connaissez la langue suisse ? Eh ben non, et c'est normal parce qu'ils n'en ont pas, ou plutôt si, ils en ont quatre, mais en fait ils les piquent aux pays voisins. Et donc, nos voisins romands, faute d'avoir leur langue à eux, eh ben ils parlent la nôtre. Oui, les Suisses, ne vous étouffez pas, mais pensez qu'à chaque fois que vous ouvrez la bouche, c'est du français hein, qui en sort. Sans nous, vous seriez muets. Remarquez que des fois, ce serait peut-être pas plus mal.
2: Bon, et d'après vous, on est trop gentils.
1: Bah, déjà, plutôt que de leur prêter, on devrait leur louer. Hein, eux qui savent si bien dire qu'on est pauvre à côté de leur pays coffre-fort. Mais ça, bon, passe encore. Par contre, il y a une attitude qui est insupportable, c'est de se croire proprio de ce qu'on vous prête. Quand vous invitez des amis à manger, ils viennent avec un petit cadeau, mais ils n'amènent pas leurs meubles pour s'installer. Eh bien, les Suisses, si.
2: Ça mérite une petite explication, là, quand même.
1: Alors, ils n'ont pas de langue, donc pas de dictionnaire. Nous, on a le Robert. Eh bien, je vous le dis, si on les laisse faire, ils vont nous le naturaliser suisse, le Robert. Leur université a en effet fait le forcing pour entrer des mots de leur dialecte dans notre dico. Le carac. Est-ce que vous savez ce que c'est le carac ?
2: Non.
1: Évidemment non. Eh ben, ça y est, le carac est dans le Robert. C'est une tartelette garnie d'une ganache au chocolat et recouverte d'un glaçage de couleur verte surmontée d'une pastille de chocolat. Mais une tartelette suisse.
2: Oh là là.
1: Et comble de l'insolence, ils ont même proposé d'y entrer le mot frouze. Alors je vous le dis, méfions-nous de leur intrusion dans notre belle langue française, sinon on n'est pas à l'abri d'une lente annexion. Et ça, eh ben c'est impossible ou bien ?
2: Merci beaucoup David. On entend le message, attention, hein, ça commence par le dictionnaire et puis après on ne connaît pas la suite. Très bonne journée, puis on se dit à demain comme d'habitude.
1: À demain.
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3: Et on retrouve Patrick Citeau qui nous emmène chaque week-end découvrir les communes de notre Poitou. Ce matin, Patrick, vous évoquez l'histoire de Mellerand, une commune des Deux-Sèvres qui a vu naître la femme de lettres Claire Sainte-Soline.
4: Intéressons-nous dans un premier temps aux origines du nom de cette commune située près de Mel. C'est le mot latin mel, qui veut dire miel, qui donne le point de départ de la dénomination de la commune. Une production de ce mets sucré devait ainsi exister aux origines de la bourgade. Le préfixe « rang » proviendrait pour sa part du mot « ranque » qui signifie « boiteux ». On ne sait comment les deux particules se sont trouvées unies pour venir former le nom de la commune. Toujours est-il que cette partie du territoire de Sévrien a vu naître la femme de lettres Claire Sainte-Soline. De son vrai nom, Nelly Eva Fouillet, elle y voit le jour le 18 septembre 1891. Son père, Pierre Fouillet, qui sera maire de Niort de 1932 à 1935, et sa mère, Henriette Léontine Barbeau, sont instituteurs. Jeune fille, Nelly Fouillet fait des études brillantes à Niort. Elle poursuit son parcours scolaire à l'école normale supérieure de Sèvres à Paris. Elle y obtient une double agrégation de sciences physiques et naturelles et de physique-chimie. Suivant les traces de ses parents, Nelly Fouillet devient professeure. Elle enseigne successivement à La Châtre, Blois, Grenoble, Auxerre et Paris.
3: C'est en 1934 qu'elle publie son premier roman sous le pseudonyme de Claire Sainte-Soline, Patrick.
4: Intitulé « Journée », le roman évoque la vie d'un village des Deux-Sèvres. Une des communes du département, Sainte-Soline, située près de son lieu de naissance, lui a d'ailleurs inspiré son nom d'auteur. Tout au long de sa carrière d'écrivaine, elle expérimente de nombreuses formes. Romans, nouvelles, essais, recueils de témoignages, récits de voyages et vulgarisations scientifiques sont ainsi au cœur de ses travaux littéraires. Au total, elle publie une vingtaine d'œuvres dont certaines ont marqué l'époque. Le Dimanche des Rameaux, publié en 1952, est notamment une belle réussite. La parution du recueil de nouvelles Mademoiselle Olga en 1954 reçoit également les éloges des critiques littéraires. En 1957, son écriture précise et rigoureuse, héritée de sa formation scientifique, fait mouche. Avec son roman intitulé « La mort de Benjamin », elle connaît une belle renommée. Le livre manque en effet d'une voix le prix Fémina. Dès l'année suivante, elle entre au jury de ce prix. Elle est également membre du jury du prix du roman populiste. Claire Sainte-Soline s'éteint le 14 octobre 1967 à Paris. Elle est inhumée le 17 octobre suivant au cimetière des Sablières à Niort, où elle repose avec ses parents.
3: Merci Patrick Citeau pour cette découverte de la commune de Mellerand.
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5: Laetitia Ribeiro est biographe familiale. Pourriez-vous l'accueillir chez vous et lui raconter votre vie ? Laetitia Ribeiro, légende ici.
6: Bonjour, je m'appelle Laetitia Ribeiro, j'ai 50 ans. Je suis née au Mans et j'ai grandi à Parigné-l'Évêque. Ma particularité, je suis biographe familiale. J'écris des récits de vie pour les personnes qui souhaitent laisser une trace. Et donc je suis biographe à Encre d'Humanité.
7: Écoutez-moi.
6: Qu'est-ce qu'être biographe familiale ? Eh bien, c'est raconter des histoires de vie, accompagner des personnes en fait qui ont le souhait de laisser une trace, de témoigner de leur histoire, soit pour eux, soit pour leurs enfants. En fait, léguer un petit peu leur récit de façon à ce qu'ils se perpétuent dans les générations à venir. Comment est-ce que je procède ? Donc, la plupart du temps, je me rends au domicile des personnes. C'est avant tout une rencontre humaine et mon travail, c'est à la fois de les guider dans le récit de leur vie, mais aussi de comprendre et de percevoir les émotions, les silences, pour pouvoir écrire tout cela. Qu'est-ce que l'écriture permet ? Alors, au-delà effectivement du récit, l'écriture, elle permet parfois de s'alléger. Hein. J'ai aussi cette particularité d'être biographe accompagnante. L'écriture permet parfois de témoigner, mais aussi de s'alléger. L'écriture, elle permet de revisiter son histoire, faire un peu parfois le bilan ou l'avancer. Elle peut permettre une avancée, en tout cas, sur ce qui a été vécu. Si j'ai fait pleurer des gens, ce n'est pas moi qui fais pleurer les gens. Ce sont souvent leur histoire et l'émotion que ça peut dégager, effectivement, de raconter son histoire, mais c'est souvent aussi à la lecture de ce que j'ai pu écrire, en fait. Les gens disent souvent que c'est particulier de se relire, de se voir écrire, et que c'est une expérience qui est à la fois extrêmement émouvante, et à la fois, c'est singulier. Les personnes, à la fois, ont l'impression d'avoir écrit leur récit, puisque l'idée, c'est vraiment de les rencontrer, et de pouvoir, effectivement, écrire au plus près de ce qu'ils sont. Donc ça, chaque fois, en fait, les gens me disent que c'est un cadeau émouvant, mais un cadeau réciproque surtout.
8: C'est vrai.
6: Est-ce qu'on est bien en Sarthe ? Je suis revenue sur mes terres natales, donc c'est que c'était important et qu'on y vit bien. Pour moi, c'est important, que ce soit dans la biographie ou au fond d'être revenue en Sarthe. Pour moi, il y a quelque chose de l'histoire de ses racines, de savoir d'où on vient, de savoir où l'on va. Oui, on y vit bien en Sarthe. Voilà, c'était Laetitia Ribeiro, biographe à Encre d'Humanité. J'ai été très heureuse de vous parler de la biographie, de la découverte de la biographie. Et comme j'ai coutume de dire, il faut écrire son histoire, puisque chaque histoire mérite son encre.
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1: Et bonjour. Ça va, vous allez bien?
2: Ça va bien et vous?
1: Allez, oui, ça va très bien, merci.
2: Bon, alors on est ici dans l'univers de l'Italie.
1: Voilà. C'est ça, Little Italy. Voilà.
2: Little Italy, ici, avenue de Grande-Bretagne à Perpignan.
1: Exactement, depuis 2010, je crois. Je suis installé.
2: Vous comptez plus?
1: Non, je compte plus. Les années sont passées assez vite.
2: Alors ça s'appelle Peperoncino.
1: Oui, il s'appelle Peperoncino parce que
2: Peperoncino. Ah, Peperoncino, pardon. Voilà. Et alors, ça, c'est le nom d'un petit légume.
1: Ça, c'est le nom de piment.
2: Alors, c'est très, très sympa chez vous. Hein. Ça sent bon l'Italie. On a d'un côté l'épicerie, Renato, avec des produits que vous ramenez d'Italie. Et de quelle région précisément?
1: L'importation de mes produits, c'est direct. J'importe directement mes produits. Pour ce qui concerne aussi les pâtes, le vin, l'huile d'olive et tout le reste. Donc, je mets l'accent, bien évidemment, sur ma région. Je suis napolitain d'origine, donc sur la campagne. Et sur le sud de l'Italie. Je néglige pas le nord. Il y a des régions comme la Lombardie, le Piémont, l'Emilia-Romagna qui nous amènent des choses magnifiques. Rien que le jambon de Parme, le parmesan et tout ça.
2: Et alors là, justement, vous avez quoi sous la vitrine?
1: Le gorgonzola mascarpone. Il y a le produit phare de ces derniers temps, que c'est ce que vous appelez en France le bajou de porc. C'est le guanciale di maiale. C'est ce produit avec lequel on fait la carbonara, vous savez, le fameux plat.
2: Un peu de lard.
1: Oui, c'est comme du lard, mais ça a une texture un peu différente, voilà.
2: Ça, c'est essentiel au carbonara.
1: Ah, c'est un must. Si vous n'avez pas ça, vous ne la faites pas, voilà. Et après les jambons, tout est à la coupe. Souvent, mes clients me sollicitent pour des plats de charcuterie composée. Disons, moi, j'appelle ça la raclette à l'italienne parce qu'ils me demandent des plats de charcuterie pour faire leur raclette. Et voilà.
2: Bon, vous avez un tablier, Renato, et pour cause, de l'autre côté, il y a votre cuisine.
1: Oui, donc ça, c'est ma petite cuisine. Elle est complètement ouverte. Le fait d'avoir la cuisine ouverte, c'est un concept tout à fait italien et surtout de chez moi.
2: C'est ça les peperoncino?
1: Ouais,
2: vous allez mettre dans quel plat?
1: Ça, on les met un peu de partout. Hein. Franchement, on les utilise un peu de partout. Notamment, il y a des pâtes qu'on fait, la pasta aglio, olio et peperoncino. C'est la plus simple des recettes de pâtes. Juste un fil d'huile d'olive, de l'ail et du peperoncino, comme ça, que vous pouvez aussi casser avec vos mains. Et voilà, sa sauce est prête, on passe à table.
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4: Et Olivier, ce matin, retourne à l'école primaire aujourd'hui.
3: Eh oui, et pour y trouver du gaga. Mais blé, je voudrais aujourd'hui vous parler du mémoire de Judith Boucher, réalisé l'an dernier à l'Université Jean Monnet de Saint-Étienne, et qui s'intéresse à une question rarement étudiée. Comment le parler stéphanois, le gaga, circule encore aujourd'hui dans les écoles primaires, et dans quelle mesure le parler des enseignants influence le parler des élèves? Son travail porte sur toutes les classes de l'école primaire, en milieu urbain comme en milieu rural. Judith a formulé trois hypothèses. Premièrement, le gaga serait peu utilisé par les enseignants en situation d'enseignement. Deuxièmement, lorsque les enseignants l'utilisent, les élèves auraient tendance à le reprendre. Et troisièmement, le gaga serait plus présent dans les écoles rurales que dans les écoles urbaines. Pour répondre à ces questions, elle a observé des classes, mené des entretiens avec les enseignants et avec les élèves, et elle a mené des observations dans les temps informels à l'école. Son analyse porte à la fois sur le vocabulaire gaga et sur des structures spécifiques comme le pronom neutre Y, employé comme complément direct, j'y ai fait, l'inversion des pronoms personnels après un impératif, donne-moi-le au lieu de donne-le-moi, ce qui nous vient du patois, hein, puisque Pierre Duplay écrivait déjà en 1896 à l'inverse du français, quand un verbe à l'impératif a deux pronoms pour complément, l'un direct, l'autre indirect, c'est ce dernier qui s'énonce en premier. Exemple en patois, « by may lou ». Et puis aussi la formation d'adjectifs à partir de participes passés. Il est trempe de chaud, ses joussons enflent, la relâche est arrête. Donc qu'en est-il des résultats du travail de Judith? Les observations révèlent une situation un peu plus nuancée que ce qu'elle attendait. Très surprenant, 54% des enseignants utilisent au moins une fois un régionalisme en cours au cours des séances observées. Un élève sur 6 emploie spontanément un mot ou une expression gaga lors des entretiens. Et dans les classes, un régionalisme apparaît dans 20% des situations que Judith observe. Il semblerait donc que le gaga soit encore bien présent dans nos écoles. Mais quels sont les mots, les expressions, les tournures qui ressortent le plus, ou plutôt qui ressortent le mieux? Un peu de patience les amis, la suite c'est pour bientôt.
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5: Il est un beau voyage qu'on peut faire pas très loin de chez soi, un voyage dans le Saintois. Une demi-heure d'Épinal, la même chose de Nancy, c'est pas bien compliqué. Hein. Une terre qui tourne autour d'un lieu riche en énergie et en histoire, la colline de Sion. Elle en est le phare et le cœur battant, elle qu'on aperçoit si facilement au détour d'un virage émergeant d'un champ de mirabelliers en fleurs au printemps ou fendant le flot vert des haies, des bois, des plateaux, quand on la distingue au loin au moment de traverser ce Saintois à travers sa Via Appia moderne, la Nationale 57. Que voilà un vieux pays dont le nom se perd dans la nuit des temps au point que personne n'est parvenu vraiment à en donner une origine ou une explication. Ben oui, Sion est Sion depuis toujours et tout autour, le Saintois est toujours là. Il a ses hauts lieux, la colline inspirée, avec la basilique, ce superbe émetteur d'espoir vers les nuées, avec les restes de la forteresse de la turbulente famille de Vaudémont, cette famille des cadets des ducs de Lorraine, aussi turbulents que le sont toujours les cadets, hein, et qui sont la boule blanche du billard historique lorrain, arrivant de loin, cognant pile où il faut pour faire virevolter les boules de couleur sans qu'elles ne puissent s'y opposer. Les hauts lieux du Saintois, ce sont les châteaux. Arrouet, le palais à la campagne qui plonge ses douves d'un madon, qui plonge ses douves dans un madon à l'image des gens d'ici, finalement. Il est calme, il est cool, mais il peut se réveiller d'un coup et vous rappeler quelle force est la sienne. Torre Eliotet et sa mosquée intérieure, qui rappelle qu'on peut avoir ses racines à un endroit, sa vie à un autre, qu'on peut partir et revenir, comme l'a fait le maréchal Liotet, des ruelles de Nancy et la place Jamal Afna de Marrakech, avant de se poser ici, sur les rives de la colline de Sion. Je n'oublie ni Aboncourt, ni Vendée-les-Ville. Dans le Saintois, il y a les Halles de Vézelise, qui sont de ces monuments qui peuvent témoigner de l'immense variété des envies, des amours, des destins humains, elles qui en ont vu tant passer. Il y a Gélocourt et ses fleurs, il y a le petit détour bucolique par Vaudeville, mais j'aurais pu citer tant d'autres villages, si Lorrain, ces villages, rues, qui se laissent traverser par celui qui ne voit rien, mais qui se laissent admirer par celui qui voit tout. Telle grange aux murs sculptés, telle pierre de grès autour des fenêtres de telle vieille église. Le Saintois, c'est un voyage au cœur de la Lorraine de toujours. D'un pays plus vieux qu'elle encore, c'est une sensation d'éternité.
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1: On sait, les histoires de famille sont parfois un peu compliquées. Mais voici quelqu'un qui répare les arbres généalogiques qui ont pris la foudre. Pour une succession, elle peut vous appeler à 14h un mardi pour vous annoncer que vous avez un frère caché qui élève des chèvres dans le Larzac.
2: Alors, je m'appelle Virginie Nguyen Brion. Je suis généalogiste successorale.
1: Virginie, voilà un métier bien savant. Ça consiste en quoi exactement?
2: Alors, ce métier consiste à retrouver donc les héritiers dans le cadre de succession. L'objectif, c'est justement la transmission d'un patrimoine. Mais ce qui rend ce métier passionnant, c'est que ça va au-delà, en fait, la transmission du patrimoine. On vient rouvrir une histoire familiale. Ça peut, il peut arriver que ça amène à de véritables retrouvailles.
1: Alors, c'est pas commun comme métier. On y arrive comment?
2: On arrive à ce métier un peu par hasard. Pour ma part, c'était un peu un coup du destin. À la fin de mes études de droit, je me dirigeais plutôt vers le notariat. Et j'ai découvert ce métier et j'ai eu la possibilité de rentrer dans un cabinet historique local. Et j'y ai travaillé pendant 16 ans.
1: Et ces gens que vous retrouvez, ils espèrent quoi et ils demandent quoi?
2: Retrouver ces photos, c'est ça qu'on nous demande. Donc c'est pour ça qu'il y a quand même vraiment une vraie partie généalogie. De s'intéresser aux défunts et voir si on n'y a pas des photos de famille.
1: Vous devez en avoir des histoires à raconter. Une en particulier?
2: Pour moi, le cas le plus exceptionnel, c'est toujours ce côté humain. C'est-à-dire quand on vient annoncer à un frère qu'il a une sœur et donc à la sœur qu'elle a un frère. Que le papa, désolé mais c'est souvent le père, n'avait rien dit. C'est-à-dire qu'il avait eu un fils d'une deuxième union. Et il n'avait pas du tout parlé de sa fille d'une première union. Parfois, les frères et sœurs ont des destins complètement différents et ça va être compliqué pour eux de bien s'entendre. Mais là, en l'occurrence, ils étaient tellement heureux de se retrouver et je pense qu'ils se voient toujours aujourd'hui. Et ça a changé leur vie, ça a bouleversé leur vie.
1: Comment fait-on dans des histoires aussi personnelles pour que ça se passe bien?
2: Il faut à la fois être méthodique, parce qu'il faut respecter une certaine méthodologie au départ. Ensuite, je pense qu'il faut être empathique, parce que l'empathie, c'est ça qui va faire l'empathie dans les recherches. Parce qu'on va se mettre un peu à chaque fois à la place du défunt, mais pourquoi il serait parti par là, connaître les comportements sociaux de l'époque, etc. Et puis l'empathie, parce que quand on va retrouver les héritiers, en fait, certains ont besoin d'être écoutés, puis il y a certains qui bloquent, mais parce qu'ils ont juste besoin d'être entendus. Alors moi, c'est ici, à Lille, que j'exerce mon métier avec passion de généalogie successorale et que j'ai la chance de pouvoir exercer cette profession qui est toujours pleine de surprises.
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3: Et je suis ravie de retrouver dans cette rubrique celle qui a été la révélation littéraire drômoise de 2024, Valérie Patureau, avec sa cuisinière des Kennedy qui a conquis 100 000 lecteurs l'année dernière. Elle publie cette rentrée aux Escales un très très beau troisième roman qui s'appelle L'Enseveli. L'Enseveli, c'est d'abord l'histoire d'Abel, poilu de la Grande Guerre, blessé au combat en sauvant un inconnu. Il est transféré dans un hôpital de fortune où il va faire la connaissance d'un mystérieux voisin de lit, une gueule cassée qui, incapable de parler, va communiquer avec lui à l'aide d'un petit carnet. Adrien, c'est son nom, est médecin et officier, tandis qu'Abel, simple soldat, vient de la Drôme paysanne. Mais là, pour passer les journées, ils vont se raconter l'un à l'autre et tisser un lien si puissant que lorsqu'ils seront séparés, il faudra à tout prix se retrouver. Pourquoi Valérie Patureau a-t-elle voulu redonner vie à des combattants de la Grande Guerre? C'est la question que je lui ai posée.
4: Peut-être parce que je suis la dernière génération à les avoir croisés. Je m'en souviens très bien, je devais avoir 7-8 ans et le frère de ma grand-mère me terrorisait parce que quand on allait chez lui, il retirait son œil de verre et donc il avait eu un terrible, voilà, sur un obus pendant la guerre de 14. Moi j'ai un intérêt très fort pour l'histoire, pour cette période particulière de l'histoire aussi, parce qu'elle représente vraiment, je le trouve, au même titre que la Révolution française, elle représente le socle de notre société moderne. Et je ne suis pas historienne, donc je n'ai pas du tout voulu écrire un livre sur la guerre. J'ai voulu écrire un livre sur l'amitié et surtout poursuivre ma quête que j'avais déjà dans Nésida de cette interrogation sur le déterminisme social qui fait que nous rencontrons tous sans que ce soit vraiment conscient, des gens qui partageons à peu près les mêmes choses, les mêmes... Voilà. Et il n'y a pas 36 circonstances. Il y a l'hôpital qui parfois vous amène à partager une chambre d'hôpital avec quelqu'un qui n'a pas du tout la même vie que vous, ni en âge, ni en lieu, ni rien. Et puis la guerre. Et c'était vraiment ça mon sujet. Et là, j'ai eu envie de m'intéresser, de m'interroger sur la sensibilité des hommes qui, en fait, n'est pas si lointaine de la nôtre.
3: Et puis, contrairement à la cuisinière des Kennedy, on est dans un roman du temps long.
4: C'est vrai que dans la cuisinière, je suivais sa vie. Et Dieu sait que sa vie est assez trépidante et qu'elle nous emmenait d'épisode en épisode. Là, c'est un temps long. C'est un livre à la fois de terre, je dirais, parce que la terre est présente tout le temps. La terre qui vous engloutit, la terre qui... Enfin, c'est vraiment un livre de terre et un livre sur le temps. Parce qu'il n'y a que dans ce temps long qu'on arrive aussi à se connaître, à se livrer, à apprendre les uns des autres. La grosse différence aussi avec mes deux premiers romans, c'est que c'était des histoires qui parlaient de personnages qui avaient existé. Là, ils sortent tous les deux de mon imagination. Ils sont nourris de tout mon imaginaire qui a été bercé par tous ces livres formidables sur cette période. Et de beaucoup de choses de ma propre vie. Sans s'en rendre compte, les deux grand-mères présentes dans ce livre, bah, ce sont les miennes. Mais je ne sais pas si je l'ai vraiment décidé. Je crois que c'est vraiment arrivé au fil de l'eau.
3: Et de cette écriture puissante de Valérie Patureau qui, en quelques mots, fait naître des images fortes, des émotions qui vous envahissent, c'est vraiment une magnifique écrivaine que je vous conseille de découvrir avec L'Ensevelie qui est paru aux Escales.
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5: C'est l'histoire d'une dame en noir, comme Barbara, la célèbre dame en noir. Eh bien, figurez-vous qu'avant elle, exista une autre Barbara, celle du père Truitard. Une histoire de Sandra Amani, tirée de l'ouvrage « Amours et passions d'antan en pays bourguignon », édité chez l'Escargot Savant. Bonjour Sandra.
6: Bonjour Charlotte.
5: Notre dame en noir a de quoi surprendre dans cette histoire. Nous voici à Saint-Romain, dans le canton de Santenay. Autrefois, ici, on comptait de nombreux moulins qui puisaient leur force dans le ruisseau du Verger.
6: L'un de ces moulins, en ruine aujourd'hui, fut le théâtre d'une histoire d'amour des plus étranges. Je vous emmène au milieu du 19e siècle. C'est à cette époque que vit le père Truitard, un vieil original que l'on dit même fou. Son activité principale est d'élever dans son moulin des arachnides. Il a pour ambition de posséder les plus belles araignées. Pour cela, il fait de curieuses expériences, enfermées dans la lugubre demeure. Et il parle à ses petites protégées.
7: « Oh toi, Lucette, ton ventre rebondit, me satisfait pleinement. Quant à toi, Joséphine, je n'aurais jamais cru parvenir à te greffer une 9e patte. Je suis très fière de moi, vraiment. »
6: Un beau jour de printemps, après de multiples expériences toutes plus étranges les unes que les autres, le père Truitard donna naissance à Barbara, un monstre énorme. Une superbe araignée aux reflets irisés, aussi grande qu'un être humain. La première réaction du vieil ermite devant une telle création fut d'abord la peur. Mais très vite, Barbara fit comprendre au père Truitard qu'elle lui était dévouée corps et âme. Jamais elle ne le piquerait.
7: Oh, ma Barbara, tes toiles sont grandioses. Je t'admire tellement. Tu es la femme que je n'ai jamais eue et que je n'aurai jamais.
6: Très souvent, le père Truitard dépose des doux baisers sur les mandibules de l'araignée. Mais Barbara dépérit de jour en jour. Seule dans le moulin immense et froid, elle s'ennuie.
7: Bon. Ma chérie, sans doute aimerais-tu des amis. Je vais en créer pour toi.
6: Bientôt, trois énormes arachnides sortirent du laboratoire du père Truitard. Comme il était heureux. Barbara, ravie de n'être plus la seule dans la vie de son maître, retrouve sa fougue et redouble de caresses pour son créateur.
5: Mais l'arrivée de ces nouvelles araignées géantes ne présage rien de bon dans la vie du père Truitard.
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5: Aimez-vous les araignées? En tout cas, j'espère qu'elles ne vous font pas peur, parce que dans notre histoire du jour, elles sont gigantesques. Voici la suite de la légende du père Truitard de Barbara. Un conte de Sandra Amani, édité chez l'Escargot Savant. Nous sommes dans un vieux moulin, près de Santenay, au XIXe siècle. Le père Truitard était un vieil excentrique. Il avait créé trois araignées géantes. Sa préférée, c'est Barbara.
6: Imaginez quand même cet homme solitaire, vivant dans son moulin avec trois arachnides aussi grandes que lui. Il faut bien subvenir aux besoins de ces bêtes-là.
7: Mince, mes vivres s'épuisent. Je ne pourrai plus nourrir mes bébés. Mais comment faire? Je ne peux pas laisser mes amours seuls. S'il arrivait quelque chose à Barbara, je ne m'en remettrai jamais.
6: Mais le père Truitard, après plusieurs jours de diète, n'avait plus le choix. Il devait s'absenter pour faire des courses. D'autant que Barbara et ses deux comparses à mandibule commençaient à dépérir. C'est la mort dans l'âme que le savant fou décide d'enfermer ces trois monstres à double tour dans une des pièces de son moulin.
7: Ne vous inquiétez pas, mes petites, je reviens bientôt.
6: Avant de partir, le père Truitard adresse une dernière caresse à Barbara, son araignée d'amour. Confiant, il part sans se retourner. Le soir même, le père Truitard revient chez lui dans son moulin chargé de deux énormes paniers à provisions pleins à ras-bord. En entrant dans sa sombre demeure, il est d'abord surpris par le silence. D'habitude, ces araignées font un vacarme épouvantable. Il s'approche de la chambre et sort sa clé afin d'ouvrir la porte.
7: Mes chéris doivent sûrement dormir.
6: Barbara, Barbara, papa revient avec tout plein de bonnes choses pour toi. Pas de réponse, à peine un grattement, un léger frottement. Il tourne la clé de plus en plus inquiet. Barbara, Barbara, où es-tu? Hélas, seules les deux compagnes de son araignée chérie se tiennent immobiles devant lui, penaudes. Barbara n'est plus là, et le pauvre homme sait qu'il est inutile de fouiller le moulin pour la retrouver. Truitard comprend l'horrible réalité. Le calme des deux autres en disent long. Elles viennent de dévorer Barbara.
7: Oh, assassin! Je vous tuerai!
6: Truitard s'effondre alors sur le sol. Son pauvre cœur vient de lâcher. Il est mort de chagrin.

Aujourd'hui encore, dans les alentours de Centenay, près du Vieux Moulin, certains promeneurs racontent qu'ils croisent le fantôme du vieil homme qui inlassablement hurle à tue-tête.

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1: Gros ce vin là, il est ben trop bon pour la modurer.
2: Berrichon dans le texte.
1: À modurer le vin, ça veut dire y rajouter de l'eau. Je vous avoue que je connaissais pas ce mot-là, puis que je l'ai trouvé dans mes livres. 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Par chez nous, les ch'ti vins, il n'y en a plus. Oh, je dis pas que dans le temps, il n'y avait pas Chuck Pichette qui a mérité.

0: 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Oh, si le vieux Noé, sroutant de sounache, n'avait pu goûter que ce jus-là, je connaîtrais encore que le vin de parche, et je dirais point de mal du Noah. 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C'est épais, ça saoule, et ça tâche, le fond du verre, et devient noir et bleu. Quand que ça pendait à la moustache, on croyait voir goûter du sang de bœuf. Pour moi, bon gens, v'là ma consigne. Gardez le corps solide et sain, buvez surtout du vrai vin de vigne, du vin de chez nous, du jus de raisin, et le pays connaîtra la joie en nous montrant son vrai penchant le jour qu'on n'y donnera plus à boire du vin de marchand.
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2: On sait qu'on est Lorrain parce que quoi, Nicolas Turon ?
3: Parce qu'on coule des bronzes.
2: Ça va ?
3: Vous... Ben alors, on va parler d'artisanat.
2: Je vais essayer de tirer la chronique par le haut.
3: Oui, vous avez bien fait.
2: Les bronzes d'industrie à Amnéville ?
3: Pas du tout.
2: Pas du tout.
3: Bon, alors, c'était pas mal.
2: C'est pas mal, non ?
3: Si je vous dis que la fabrication de cloches a disparu depuis plus d'un siècle en Lorraine,
2: oui.
3: Et que vous me répondez « Ah ouais ?» et à Toul, je vous répondrai d'y aller plutôt mollo avec Nadine Morano, un tantinet procédurier. Je vous rétorquerai surtout la commune de Robécourt, dans les Vosges.
2: Oui.
3: Vous voyez où c'est ?
2: Pas du tout.
3: C'est entre Blévincourt et Saint-Ouen-les-Paris.
2: Il le fait chaque fois.
3: Non, c'est au sud-ouest de Contrexéville, à la frontière avec la Haute-Marne.
2: D'accord.
3: Robécourt, qui n'est pas connu pour l'invention de la mini-jupe, contrairement à ce que son nom pourrait laisser croire. Mais oui, mais bien pour sa fonderie de cloches.
2: Il y avait la même en Moselle avec Homécourt.
3: Homécourt, pendez-le, Homécourt. Il s'agit ni plus ni moins que du dernier endroit où l'on peut couler un bronze en Lorraine. Je sais ce que vous vous dites, Frédéric, oui. Mais il ne s'agit pas là d'une image, rien à voir avec ce dont vous me parliez hors antenne. Et que vous avez déposé dans les toilettes de l'aire d'autoroute de Crantenois, alors que vous reveniez du séminaire « Comment maigrir en mangeant gras ?»
4: Oh mon Dieu !
3: Rappelez-moi Nicolas, la manufacture de Robécourt a fermé ses portes en 1939, mais une fois par an, des passionnés et des fondeurs bénévoles, souvent venus d'Alsace, réouvrent l'atelier le temps de couler un bronze. La démonstration est une alliance de force et d'agilité. Il faut, vous avez déjà vu couler une cloche ?
2: Non.
3: Pour de vrai, j'ai vu ça la semaine dernière.
2: Oui, alors.
3: Dans le Haut-Doubs. Et je me suis dit, est-ce que ça existe encore en Lorraine ? D'où cette chronique ? Eh ben, c'est fascinant. Il faut voir le bronze liquide monter à 1100 degrés qu'on coule dans des moules en argile soigneusement enterrés au préalable dans la terre.
2: D'accord.
3: C'est tout un processus. Et puis, on attend quelques minutes et l'étape du démoulage est fondamentale. Et l'apparition du clocheton, une véritable épiphanie, naissance. Tout le monde fait « Oh !» On voit vraiment un objet de métal qui a durci en peu de temps, ce qui fait un point commun avec vous également. Jadis, les saintiers. Connaissez-vous la profession de saintier ?
5: Non,
3: c'était les clochiers itinérants qui moulaient les cloches sur les places des villages. Alors pourquoi un métier itinérant ? Parce que la cloche, contrairement aux apparences, est un objet hyper fragile. Mm-hmm. Donc si on la trimballe avec les roues et les charrettes de l'époque,
2: elle casse.
3: Eh bien oui, elle casse. Ah. Et puis, autre avantage, quand il est itinérant, le clochetier, bah, il est sous la main du maître d'œuvre qui peut vérifier que le boulot est bien fait.
2: Il n'y avait pas de SAV
3: à l'époque. Et sachez que c'est la taille du moule et donc de la cloche qui conditionne la note que la cloche ou la clarine pour les vaches produira in fine. Ce qui m'a fasciné, c'est qu'après les souffleurs de verre et les ouvriers des hauts fourneaux, c'est encore un métier du feu sacré qui passe par la Lorraine et je trouve ça beau.

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0: Mais quand comprendront-ils? Call Me Daddy, un coup de cœur Isimen.
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2: Je rêvais d'avoir une maison à la campagne. Cette maison, c'est comme si j'y étais née. C'est ma maison de famille.
3: Ma maison s'appelle l'Ostao de la Mar.
4: C'est une maison un peu envoûtante.
5: Eh bien, vous voyez, des livres et trois fenêtres qui me donnent le paysage du pays, comme si c'était trois tableaux.
6: Ils ont vécu ici.
7: Thibaut Gaudry.
8: Ce fut autrefois Montmartre ou Montparnasse. C'est aujourd'hui Saint-Germain-des-Prés, avec ses rendez-vous littéraires, ses silhouettes...